0: Gauch Periou, ça n'arrive pas souvent. Mais quand même, quel sagan que mes voisins ont fait la nuit dernière.
1: Quel sagan? Alors je connais pas, qu'est-ce que ça veut dire ça?
0: Quel sagan, c'est le bruit, le sagan, c'est le vacarme, le tapage. Vous voyez le genre de nuit que j'ai passé.
1: Oh là là, oui.
0: Alors faire du sagan, faire des sagan, c'est faire du bruit. Chez nous, en français régional, en francitan, vous pouvez entendre quel sagan et qu'une sagan, un sagan du diable, une sagan del diable, en version originale. Le sagan, c'est aussi le tapage consécutif à une querelle. Quel sagan!
1: C'est marrant parce que Sagan, moi, ça me fait penser à
2: Françoise Sagan.
0: Ah, c'est vrai, vous avez tout à fait raison. Mais oui, Françoise Sagan, effectivement, une femme de lettres française. Ben, Noscudo, en Corsia, Cazar, en 1935, née dans le Quercy et dans le Lot, à Cajar, en 1935, et décédée en 2004. Alors, une précision nette, elle repasse au non officiel. En réalité, Sagan n'était pas son véritable nom. Elle s'appelait Françoise Quarez. Fille finale, la question que nous pouvons poser à France, on peut se poser cette question. Pourquoi avait-elle choisi ce pseudonyme Sagan? Ben, peut-être espérait-elle que son nom fasse du bruit.
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5: Il était une fois une légende à Saint-Tenay. Nous sommes en territoire viticole, toujours en Bourgogne. Cette histoire s'appelle Les Teux Blancs de Saint-Tenay. Un conte de Sandra Amani de l'ouvrage « Légende du vignoble » édité chez l'Escargot Savant. Bonjour Sandra.
6: Bonjour Charlotte.
5: Les teux blancs de Saint-Tenay, c'est un rapport avec le vignoble?
6: Oui, vous allez le comprendre en écoutant cette histoire. Nous sommes le 16 juillet 1919. C'est un grand jour à Saint-Tenay. Des milliers de fleurs ont été accrochées aux portes et aux fenêtres du village. Les cloches de l'église carillonnent à toute volée et les dames portent de longues robes claires et de beaux chapeaux. Lucille, la fille d'un des plus riches fermiers du village, épouse Norbert. Un ancien soldat, issu d'une famille plus modeste, qui s'est joliment distingué durant la guerre. Mais à présent, il a décidé de déposer les armes et de renoncer à cette noble fonction pour demeurer près de sa belle. Le travail ne manque pas à la ferme. Le père de Lucille possède aussi de beaux hectares de vignobles. Norbert est certain de ne jamais s'ennuyer.
7: Oh, quelle chance d'être au bras de Lucille, une fille aussi belle et aussi riche. Oh, mais qu'elle était longue cette messe, j'ai cru qu'elle n'en finirait jamais.
6: Norbert n'a qu'un seul défaut, il ne croit pas en Dieu. Il faut dire que les horreurs de la Grande Guerre ne l'aident pas à retrouver la foi. Lucille, elle, par contre, est très pieuse.
7: Mon jeune époux accepte au moins d'aller à la messe le dimanche.
6: Les jours passent, Lucille est heureuse. Norbert est devenu un fermier travailleur. Mais certains matins, il revoit du sang jaillir de la terre. Cependant, bien vite, il oublie les bombes et fait repartir ses magnifiques bœufs tout blancs dans son champ. Le soir, il peste auprès de sa jeune épouse, toujours en train de prier pour un oui ou pour un non.
7: Si ton Seigneur existait, il n'aurait pas permis tous ces morts dans les tranchées. Il n'aurait pas toléré les larmes de toutes ces pauvres femmes qui pleurent aujourd'hui, un mari, un fils, un frère.
6: Lucille ne répond plus. Elle préfère garder son calme. S'énerver pourrait nuire au bébé qui va arriver prochainement. Nous sommes le 10 juin 1920. Il fait un soleil superbe à Saint-Tenay. C'est la fête Dieu. Sur les coteaux, les vignes se prélassent dans leurs jolies robes vertes. Les villageois se préparent à assister à la grande messe. Mais dans la ferme de Lucille, le climat est loin d'être aussi serein. Norbert ne veut rien entendre. Il n'ira pas à l'église. Au lieu de cela, il travaillera dans les champs.
7: Je t'interdis formellement d'atteler les bœufs ce matin. Au moins, si tu ne le fais pas pour moi, fais-le pour ton âme, mon chéri.
6: Norbert sort de la maison en claquant la porte. À midi, de retour de l'église, Lucille ne trouve pas son mari et décide de partir à sa recherche.
7: Oh, je vais aller voir au champ. Il doit y être avec les bœufs, pourvu qu'il ne soit rien arrivé. Tiens, quel est le plaisantin qui a amené ces trois rochers dans mon champ? Bon, ils ne gêneront pas le labour, c'est déjà ça.
6: Le soir tombe, Norbert ne revient pas.
5: Mais où peut bien être le jeune époux de Lucille? Pourquoi ne revient-il pas dans sa ferme à Saint-Tenay?
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5: Quelques mois après la fin de la Grande Guerre, un jeune couple s'est dit oui pour la vie à Santenay. C'est la légende des Teux Blancs de Santenay, de l'ouvrage « Légende du vignoble » édité chez l'Escargot Savant et écrit par Sandra Amani.
6: Norbert, ancien soldat traumatisé par la guerre et jeune marié, est toujours absent. Lucille, sa femme, est enceinte, mais garde espoir depuis ce fameux dimanche où Norbert a préféré aller labourer son champ plutôt que d'aller à l'église. Dans le village, la rumeur de sa disparition prend de l'ampleur.
2: Ah, quel salaud ce Norbert ! En plus, il est parti lâchement en emmenant les bœufs et la charrue.
6: Un matin, un sentiment étrange pousse Lucille, sur le point d'accoucher, à se rendre dans le champ sous la roche fendue de son village, Santenay. Nous sommes en mars. Son gros ventre la gêne un peu pour marcher. Courageuse, elle lutte pour son enfant. Arrivée dans le champ, elle est saisie d'une violente douleur au ventre.
2: Appuie-toi contre moi.
6: Lucille a si mal qu'elle ne prête pas attention à cette voix lointaine d'homme. Machinalement, elle s'assied au pied du plus petit des rochers qui se trouve à côté d'elle. La douleur cesse et Lucille finit par s'endormir.
2: Repose-toi, tendre Lucille. Ton mari veille sur toi. Je ne t'ai jamais abandonnée. Je suis là, près de toi, avec nos bœufs et la charrue. Le Seigneur s'est vengé de mon impiété et m'a sévèrement puni. Ces trois rochers que tu vois là, c'est nous, les bœufs et moi. S'il te plaît, prie pour mon âme et tu me délivreras pour l'autre monde.
6: À son réveil, Lucille comprend pourquoi son mari n'est jamais revenu. Elle regarde un par un ces trois rochers.
7: Mon amour, bientôt tu ne souffriras plus. Je vais prier nuit et jour pour sauver ton âme.
6: Lucille se lève péniblement. Les contractions sont de plus en plus intenses. Le bébé sera là ce soir, elle en est certaine. Elle quitte le champ. Bientôt, elle reviendra près de ses rochers avec son fils ou sa fille. Et elle lui parlera de Norbert avec tendresse.
5: Aujourd'hui, on peut encore voir les trois blocs de pierre situés en dessous de la roche fendue. On les nomme les Teux Blancs de Santenay.
6: Eh oui, Charlotte. Le mot teux signifie roche dans les régions viticoles de Bourgogne. Il peut aussi désigner la falaise.
5: Heureusement, l'âme du pauvre laboureur n'est plus prisonnière de la pierre de Santenay depuis longtemps déjà. Malgré tout, si vous tendez bien l'oreille, vous pouvez encore entendre Norbert guider ses bœufs à travers champs et Lucille qui l'accompagne joyeusement en chantant.
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1: Bernard, 68 ans, j'habite Marcilly depuis plus de 45 ans.
2: Votre grande passion, c'est la randonnée?
1: C'est la randonnée dans tous les terrains, dans toutes les régions de France.
2: Ça a commencé comment, cette passion? Enfin, qu'est-ce qui vous a mis le pied à l'étrier?
1: Aller à l'école, pas le choix. En pleine campagne, on allait à l'école à pied.
2: Ça représentait quoi comme trajet, comme longueur de trajet?
1: Quand j'ai commencé en primaire, dans la Nièvre, c'était 1 km 4 fois par jour. Et après, dans le Cher, c'était 3 km le matin et 3 km le soir, dans le milieu des bois, pour aller à l'école.
2: Et vous avez jamais eu les chocottes au milieu
1: non.
2: des bois?
1: Ben non, c'est sain là-bas, au milieu des bois c'est sain, il n'y a que du gibier. Le gibier est la peur de l'homme. Les oiseaux qui viennent le matin devant vous, là qui se réveillent, le petit rouge-gorge, le petit merle, qui marche devant vous là dans la lumière, c'est magnifique. Le lever du soleil sur une dans un sentier où il y a une biche qui est en train de ou un cerf qui est en train de dormir, un chevreuil, c'est magnifique.
2: Je crois que la randonnée, ça commence tôt chez vous.
1: Oui, ça commence tôt. Même les enfants, mon fils, lui, il avait 6 mois, il commence à randonner avec nous.
2: À 6 mois, il marchait.
1: Ah ben, il était dans le dos. Je l'ai porté sur moi, mais j'avais ma fille avec moi aussi. Ils ont commencé de bonne heure.
2: Généralement, vous partez pour des randonnées de combien de kilomètres?
1: Alors, quand on est sur Marseille dans la journée, c'est 8, 10, l'été, 12. Et que les week-ends, en dessous de 20, vous n'allez pas me faire plaisir. Je préfère 20, 25.
2: Et vous faites ça en combien de temps?
1: On marche à une vitesse moyenne de 6 km/h.
2: C'est un bon rythme, ça?
1: Oui, c'est un bon rythme.
2: C'est du plaisir, mais c'est aussi une mission. Une fois que vous êtes parti, on ne vous arrête pas.
1: Voilà. Alors, il y a des gens qui ont du mal à me suivre. Alors, ils n'aiment pas randonner avec moi, parce que...
2: Ah, il y a des prises de bec, déjà?
1: Non, jamais, jamais. Non, mais avec le sourire.
2: Et vous pensez à quoi quand vous marchez?
1: À rien. À rien.
2: Ça a l'air génial.
1: Oui, c'est génial. À rien, on est là, on regarde la nature, on regarde tout. Le moindre petite chose, ben ça n'émerveille.
2: Et quand vous partez en randonnée, vous êtes équipé comment?
1: Sac à dos, avec de la boisson, de la nourriture, des affaires chaudes, des affaires froides, de la crème solaire, des lunettes, une casquette.
2: Vous avez tout, quoi.
1: Oui, il faut tout. Je marche aussi avec des bâtons pompes.
2: Des quoi?
1: Bâtons pompes. C'est des bâtons avec un ressort à l'intérieur qui a différentes puissances qui fait que là, c'est toute la partie supérieure du corps qui travaille. Les muscles, le cardio, les abdos, le dos, ça les fait travailler. Et après, avec ce principe-là, ça allège toutes les articulations basses. Les hanches, les genoux, les chevilles. C'est comme on appuie dessus, ça nous relève le corps.
2: Le surnom de Robocop de Marseille, il est mérité.
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3: Nous l'avions déjà reçue dans Toujours à la page en tant que romancière. La romanaise Magali Milot est de retour dans les librairies, mais cette fois en tant que médecin. Le métier qu'elle a exercé passionnellement jusqu'à un burn-out en blouse blanche. C'est d'ailleurs le titre qu'elle a choisi pour ce témoignage qui paraît chez l'Archipel, « Mon burn-out en blouse blanche ». Un livre qui commence le jour où Magali échappe de peu à la mort au volant, parce que son cœur déclenche au milieu de nulle part une crise de tachycardie. Et ce n'était pas le premier symptôme, il y avait eu des bronchites à répétition, l'eczéma et même l'apparition d'un foyer d'endométriose. Et bien sûr, la course contre le temps pour s'occuper de ses enfants, recevoir ses 40 patients par jour, les ruminations nocturnes, la boule au ventre le jour. Et il y a aussi eu le déni, un refus de voir qu'il était urgent qu'elle arrête. Même cet accident, évité de justesse, n'aura pas su lui mettre les points sur les i. Pourquoi, Magali Milot?
4: Je ne sais pas exactement, mais c'est vrai que j'avais beaucoup de culpabilité à m'arrêter par rapport aux patients, par rapport à ma famille. Dans nos études, on ne nous apprend pas à prendre soin de nous. On nous apprend à toujours être là, toujours travailler, faire plus. Et puis, en tant que femme, j'allais dire, on est un peu des rocs. On est, on est les piliers. Et oui, je me disais, il faut que je tienne, quoi. Il faut tenir.
3: Et vous aviez des reproches qui vous étaient faits dans le cadre familial, effectivement. Comment vous les expliquez?
4: Je pense que c'est pas compris ce qu'on vit quand on est en burn-out. Et voilà, et peut-être que l'entourage a besoin de savoir que c'est pas quelque chose qu'on ne veut plus faire, c'est juste qu'on peut plus, parce qu'on n'a pas assez d'énergie. Donc je pense que c'est pas compris.
3: Pas compris non plus par une partie du corps médical, parce que vous avez quelques consultations qui sont quand même assez violentes.
4: Oui, les médecins ne m'écoutaient pas vraiment. En tout cas, certains que j'ai vus. C'était assez compliqué, ça, pour moi.
3: Qui a été ou quelle a été la première personne ou le premier moment qui vous a autorisé à vous dire là, je vis quelque chose et c'est légitime de dire stop?
4: Alors la première personne, ça a été quand même la psychologue qui m'a suivie. Mais au début, c'est pareil, je voulais pas croire à ce qu'elle me disait. Elle m'a vraiment dit, c'est un burn-out, etc. Il va falloir du temps. Mais moi, j'étais encore dans le déni en me disant, non, mais c'est trop long. Elle me parle d'un an et demi de repos. Moi, j'ai envie de reprendre et je vais reprendre bien plus vite.
3: Écrire ce livre, pour vous, c'était un bilan, c'était un message? Comment est-ce que vous l'avez abordé?
4: Pour moi, c'est plus un message, en fait. C'est plus pour aider les gens qui sont en burn-out, mais aussi les proches. Après, c'était aussi alerter, parce qu'il y a beaucoup de burn-out en ce moment, dans toutes les professions, mais le milieu médical est quand même bien impacté. Le système médical, actuellement, je vais dire, il est plus performant, parce que chaque médecin a trop de patients, comme je le mets à la fin. La patientèle a augmenté de 1/5 par médecin. C'est très compliqué. Donc, c'est pour ça qu'il y a des médecins qui tombent, j'allais dire, malade de plus en plus. Moi, je dirais ce qui est essentiel par rapport aux professions médicales, aux médecins, c'est prendre soin de soi pour pouvoir ensuite redonner aux autres. Et puis après, même pour la plupart des personnes, essayer toujours de se ramener un peu à soi et à quels sont mes besoins, quelles sont mes limites, et j'ai le droit de dire non pour certaines choses pour pouvoir me préserver ma santé.
3: Magali Milo a vécu 3 ans de descente aux enfers et a mis 3 ans à se reconstruire grâce au repos, à la méditation, à la danse, à l'écriture. Grâce à un recentrage sur elle-même et une remise en question profonde de son mode de vie. Elle délivre un témoignage touchant et un message indispensable dans « Mon burn-out en blouse blanche » paru chez l'Archipel.
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5: Bonjour Julie, bonjour tout le monde.
6: Il y a un débat, Lucie, sur l'origine de la Loire. Je ne sais pas si vous qui nous écoutez, vous êtes au courant, mais c'est ce que vous nous racontez en tout cas aujourd'hui.
5: Oui, alors je parle bien du fleuve, le plus long fleuve qui s'écoule entièrement en France. 1020 km de long, fleuve légendaire, royal, qui a vu naître ses fameux châteaux. Fleuve sauvage aussi, puisque c'est l'un de ses surnoms. Est-ce que vous savez où la Loire prend sa source, Julie?
6: Mais oui, carrément, je le sais, Lucie mieux sait qu'elle prend sa source au Mont Gerbier de Jonc.
5: Excellente réponse, bravo, c'est en Ardèche, dans le Massif central. Plus précisément, c'est une montagne, le Mont Gerbier de Jonc, très reconnaissable avec sa forme arrondie. C'est un ancien volcan qui semble avoir été posé là, comme ça, par un géant. La Loire prend apparemment sa source à environ 1400 mètres d'altitude. Et je dis environ parce que, encore une fois, il y a débat. Sur place, il y a 3 sources différentes qui sont indiquées comme étant la source de la Loire. Il y a l'authentique source de la Loire, la géographique source de la Loire et la véritable source de la Loire. Les 3 sont des filets d'eau ou au mieux des ruisseaux. Et là, c'est le moment de se souvenir de vos cours de primaire. Pour former un fleuve, il faut qu'il y ait une source, rejointe par d'autres sources affluentes, puis par des rivières affluentes, etc., etc., pour finalement que tout ça aille se jeter dans la mer. Mais alors, comment il peut y avoir une source géographique, une source véritable et une source authentique de la Loire? Eh bien parce que les propriétaires des terrains sur lesquels sont situées ces sources se sont chamaillés pendant longtemps pour savoir lequel était le propriétaire de la source de la Loire, question certainement d'argent et de tourisme.
6: Bien sûr, aujourd'hui, Lucie, c'est fini quand même, les chamailleries, tout le monde s'est mis d'accord.
5: Bien sûr que oui, tout ça c'est terminé. Aujourd'hui, on parle des sources de la Loire. En fait, la Loire prendrait sa source dans la nappe phréatique sous le mont Gerbier de Jonc. Nappe phréatique qui fait jaillir non pas 3 sources, mais une 30aine au pied du mont. Alors, il n'y a pas de source officielle en fait. Et cerise sur le gâteau, certains bénévoles se sont mis à chercher quelle était la vraie source de la Loire. Et ils se sont rendus compte que le premier affluent du fleuve prenait sa source plus haut et plus loin que ces fameuses sources dont je vous parlais tout à l'heure. Même si on n'est pas sûr de sa source principale, on est sûr qu'elle se jette à Saint-Nazaire. Et là, il n'y a pas besoin d'investigation.
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1: Ce sont les chemins qui étaient empruntés par les pèlerins, qu'on appelle les Miquelots, qui sillonnaient toute l'Europe pour aller au Mont-Saint-Michel. Et les chemins de Saint-Michel, il y en a un qui passe notamment à Mortain.
2: En fait, il y a des chemins de Saint-Michel un peu partout en France?
1: Oui, un peu partout. Si vous voulez, c'est l'équivalent des chemins de Saint-Jacques, de Compostelle. C'est juste que les chemins de Saint-Michel sont plus anciens théoriquement que les chemins de Saint-Jacques. C'est que les chemins de Saint-Jacques, ils ont été popularisés, beaucoup plus.
2: Ah, ben là, c'est plus dégagé, j'ai l'impression.
1: Alors là, c'est le bas de la Grande Cascade. Vous voyez la passerelle un petit peu plus bas?
2: Ouais.
1: Et c'est de là qu'on a le meilleur point de vue.
2: D'accord,
1: allons-y. Juste derrière.
2: Donc là, on descend. On a une belle vue sur... Là, c'est la Canse.
1: C'est la Canse, oui.
2: Qui est plus large que le Canson.
1: Exactement. Alors, la Canse, on l'appelle aussi la rivière dorée. Elle emmène avec elle des sédiments argileux qui donnent une couleur dorée.
2: Ah oui, c'est pour ça que là, ça fait un peu doré,
1: oui,
2: justement,
1: c'est
2: là-bas.
1: Ça.
2: On est au pied d'un gros rocher. On a la marque du GR blanc et rouge et c'est indiqué GR 22. Donc là, on emprunte une passerelle qui passe au-dessus de la Canse. Donc, qui est beaucoup plus grande que toutes les passerelles qu'on a empruntées jusque-là, forcément, puisque, on le disait, la Canse est plus large. On a la cascade en face de nous.
1: Donc voilà, avec une puissance relativement incroyable, hein, on s'en rend bien compte ici avec les dernières précipitations, c'est... Il y a du débit.
2: Elle est plus resserrée aussi.
1: Oui, elle est plus resserrée, alors elle repart de plus haut, elle est en virage.
2: Donc forcément, l'eau prend de la vitesse, là.
1: Oui.
2: Et donc là, on voit les rochers un peu typiques aussi du massif armoricain.
1: Un peu rouge-marron, aussi très ciselé.
2: Ah, c'est un vrai toboggan. Il n'y a personne qui l'a pris en toboggan?
1: Non, c'est fortement déconseillé.
2: Et là, il y a de beaux reflets du soleil encore sur la Canse qui poursuit sa route après. Dans une espèce de cheminement boisé, puisqu'il y a des bois tout autour. Et là, on reprend des escaliers qui nous permettent de quitter le lieu de cette grande cascade, de la voir aussi avec un autre point de vue. Vous les avez découverts il y a longtemps, vous, ces cascades-là?
1: Je les connais depuis que je suis enfant, en fait. Ma famille est originaire, en fait, du Mortainais en partie. Et on venait ici les dimanches après-midi en famille. Je pense que tous les Mortainais sont fiers de leur cascade et de leur patrimoine. C'est quand même un patrimoine naturel exceptionnel. On est connu et les gens viennent aussi pour ces cascades.
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3: Saviez-vous qu'en France, une grande partie des voitures de police que vous voyez dans les séries n'ont jamais arrêté personne? Non, non, elles viennent parfois d'un hangar très discret en Alsace. Oui, oui, ici, entre deux zones industrielles, on fabrique l'illusion du cinéma avec plus de 90 000 objets différents. Aujourd'hui, je teste pour vous Ciné-Régie à Geispolsheim. Nous sommes dans une zone d'activité en périphérie de la ville. Assez classique, hein. Sauf que sur le parking, on peut apercevoir plusieurs voitures de police qui attendent tranquillement. Intriguant, hein. Et là-bas, j'y retrouve Mickaël. C'est le directeur fondateur de Ciné-Régie. C'est une compagnie d'ici, hein, qui propose à la location des uniformes, des costumes, des véhicules, des armes et même de la décoration pour le cinéma et la télévision. Mickaël m'accueille avec un super sourire et une phrase plutôt rassurante. Tu verras ici, tout est faux, mais tout doit paraître vrai. Et il n'a pas tort, hein. En poussant la porte de l'immense hangar, je comprends que je viens d'entrer dans un monde littéralement parallèle où se mêlent des uniformes à perte de vue. Police nationale, gendarmerie, pompiers, militaires. Chaque uniforme correspond à une époque précise. Une couture, un écusson, une nuance de bleu. Tout compte parce qu'un détail faux peut ruiner littéralement la crédibilité d'une scène. Alors comme le veut la chronique, j'ai évidemment tenté d'en porter un. Mais je découvre immédiatement un problème. Oui, marcher avec assurance quand on porte un uniforme officiel, ça ne s'improvise pas. Non. Je ressemblais davantage à un agent de sécurité un peu paumé plutôt qu'au commissaire Boulin, si vous voyez ce que je vais dire. On poursuit en changement littéralement d'ambiance, hein. Place aux fusils, aux flingues et autres lance-roquettes. Méga impressionnant. Mais Michael insiste, hein. Toutes les armes sont neutralisées ou adaptées pour le cinéma. Ah oui, ici on rigole pas avec la sécurité, hein. Elle est maximale pour une illusion absolument totale. Et je vous le confirme, ici, on n'est pas avec des petits jojos en plastoc. Non, non, non. Et Michael a déjà fourni des tournages de films assez balèzes, hein. Si je vous dis Fury avec Brad Pitt, ou encore Sherlock Holmes avec Robert Downey Jr. Et même le film Les Rivières Pourpres. La classe quand même, hein. Ciné-Régie peut même livrer ses véhicules et ses équipements sur des tournages partout en France et même en Europe. Alors je vous laisse imaginer la scène, hein, lorsqu'il y a un contrôle routier disons banal, la tête de l'agent quand il réalise que le véhicule de police n'est pas un officiel et qu'à l'intérieur on y trouve un bazooka, 10 mitraillettes et 12 fusils à pompe. Et heureusement, hein, avec l'attestation très spéciale que présente Michael, ah bah tout est réglé, hein. Mais il faut le dire, la scène reste quand même très cocasse. Comme quoi, à Geispolsheim, on peut vivre un polar sans même commettre de délit.
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4: Comme ils sont susceptibles d'entendre ce petit cours, je vais faire attention, je vais être sympa avec nos chers petits anges aujourd'hui.
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4: Pote Péplard, garçon ou fille, c'est la question que tous les futurs parents entendent évidemment, bah, dans tous les pays du monde. Quand on attend un heureux événement, l'entourage demande souvent « Anéhé, alors, pote Péplard, hein, garçon ou fille ?» Ça permet de choisir, de bien choisir le cadeau de naissance évidemment. Pote, c'est un gars, ur pote. En breton, ça fonctionne à tout âge. Leur pote, un gars ou un garçon. Et plard, leur plard, c'est une fille ou une femme d'ailleurs. Pote, péplard, gars ou fille. Mais on peut préciser, si on veut être sûr, pour les jeunes enfants, leur potric, un petit gars, un jeune garçon, potredigou au pluriel, un peu plus dur à retenir, hein. Potredigou. Et plaric, c'est pour une jeune fille, une petite fille, plarigou au pluriel. Voilà, c'est simple, mais comme toujours, c'est simple quand on connaît. C'est sûr, c'est plus facile après. Donc, pour les gars, pote, potric, potredigou. Pour les filles, plar, plaric, plarigou, au pluriel.
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4: Eh bien non, un nom de bateau. Ça change et on en voit souvent dans les ports avec le mot avel, en mot composé. Avel, c'est le vent. Bon, c'est sûr que du vent, ça aide quand on est en mer. Donc les marins choisissent souvent des noms en rapport avec le vent. Avelvour, par exemple, du vent de mer. Avelvour, mais on entend aussi, on peut lire Aveldro, le tourbillon, ça c'est le vent qui tourne, Aveldro. Autre possibilité toujours, Avelpen ou Avelaben, expression moins appréciée car ça indique où ça parle du vent de tête, Avelaben, le vent de face qui n'aide pas beaucoup en mer, et sinon Aveldré ou Aveladré. Ben là, c'est pour ceux qui veulent du vent arrière. Mais voilà, ce sont de très beaux noms qu'il faut préserver, évidemment, comme les noms-lieux, comme les noms de famille, comme notre belle langue, en fait. Mais ça se fera que si l'on fait tous un petit effort. Je vous laisse et je vous dis à demain, même heure, d'Ahenta et bon vent.
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1: Alors, nous sommes dans le laboratoire des sauvages et cultivés. On est à Casteil.
2: Et vous, Valérie, vous avez créé votre propre marque de cosmétiques ici dans ce laboratoire qui est un laboratoire collectif.
1: Oui, c'est un laboratoire partagé qu'on a donc créé avec le collectif Sauvages et Cultivés. On est un groupe de productrices et transformatrices de plantes.
2: Mais vous, la particularité, c'est que vous utilisez une ressource locale que nous avons dans le département, à savoir la vigne.
1: Alors moi, je formule mes produits cosmétiques à partir de marc de raisin.
2: C'est ce qu'on a ici dans ces flacons.
1: Tout à fait. Alors le marc de raisin, c'est le résidu sec de la presse après la vendange du raisin. Donc moi, je le recueille chez Mireille Ribière au domaine du lendemain, qui est une vigneronne en biodynamie.
2: À Fourques. Oui. Et qu'est-ce qui vous a donné l'idée d'utiliser ce marc de raisin pour faire des produits cosmétiques ?
1: Alors moi, je suis fille de viticulteur et de distillateur. Donc j'ai vraiment grandi au milieu des vignes, ça fait partie de mon ADN. Donc j'avais pas vraiment envie de reprendre l'exploitation familiale, mais j'avais envie de valoriser la plante qu'est la vigne d'une autre façon, et l'idée d'en faire des produits de soins m'est apparue assez évidente.
2: Vous avez un parcours de scientifique ?
1: J'ai un parcours d'herboriste. En fait, j'ai été formée à Indorplan, qui est l'école des médecines douces et d'herboristerie à Montpellier. J'ai suivi un parcours en cosmétologie et également, voilà, pour arriver à tout ça.
2: Alors, dans vos cosmétiques, vous, qui sont sous quelle marque ?
1: Ma marque s'appelle Résonance. Résonance, R-A-I, comme le raisin. Moi, je développe deux sérums pour le visage.
2: Donc, c'est-à-dire, de ce marc de raisin que nous avons ici, on arrive à des petits flacons.
1: Alors, en fait, le marc de raisin, après l'avoir séché, je vais réaliser différents types d'extractions avec des solvants différents qui vont être à la base de la composition de mes produits. Donc, on a un sérum hydratant pour le visage, donc qui est à base d'une eau de raisin que je fabrique et que j'associe à différents types d'acides hyaluroniques et d'huile essentielle. Donc ça, c'est un sérum qui est hyper hydratant, qu'on met d'abord avant toute autre crème ou huile. Et ensuite, en complément, je réalise une autre extraction de raisin, mais à base d'huile, que je vais mélanger avec d'autres huiles précieuses, du bakouchiol qui a un anti-ride naturel et des huiles essentielles qui sont régénérantes. Donc ça, c'est plutôt pour la partie nutrition très concentrée de la peau.
2: Réalisé ici à Casteil.
1: Absolument, c'est une chance formidable d'avoir ce laboratoire.
2: Et alors, vos produits, ce sont des produits cosmétiques. On va les retrouver où ensuite, Valérie ?
1: À Perpignan, dans différents endroits, à Bagnoul-sur-Mer aussi, et également chez des cavistes qui ont choisi de valoriser la vigne, le vin, mais d'une autre façon.
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3: Il s'appelle Frédéric Brand et ça fait maintenant 17 ans qu'il travaille à l'élaboration des créments, des 4 millions de bouteilles de créments de l'entreprise Louis Bouillot à Nuits-Saint-Georges. Il nous fait voir l'envers du décor, mais d'abord on s'équipe de chasubles orange fluo.
4: Sur le site, il y a une centaine de personnes qui travaillent sur le site et c'est un site classé IFS-BRC, c'est-à-dire qu'on respecte des normes qualité et sécurité consommateur et donc mettre des chasubles qui permettent l'identification des visiteurs avec un enregistrement bien adéquat.
3: Eh bien, allons-y, ouvrons cette porte.
4: Oui, on va y aller.
3: Oula !
4: Donc, en fait, ici, nous n'avons pas de cave enterrée. Les cuves font jusqu'à 7 mètres de haut.
3: Wow.
4: 7 mètres de haut et une seule cuve représente le volume d'un petit domaine viticole. Ça représente environ 520 hectolitres de vin. Ici, nous avons dans cette cuverie-là 50 cuves différentes. Et cette diversité de cuves, cette quantité de cuves est importante parce qu'en Crémant de Bourgogne, nous sélectionnons les zones géographiques, mais également nous avons un grand travail au pressurage où nous séparons la cuvée et la taille que nous vinifions séparément. Et afin d'avoir une grande diversité de profils aromatiques qui vont nous servir de nos assemblages crémants futurs, nous avons besoin d'avoir une grande quantité de cuves qui vont pouvoir mettre en musique nos assemblages pour la suite.
3: Donc malgré le fait qu'on soit dans un environnement plus ou moins industriel et gigantesque, on a quand même cette notion de terroir, c'est important de le rappeler.
4: C'est important. Si maintenant je mélange tout, parce que c'est effectivement une seule appellation que l'on vinifie, mais si je commence à tout mélanger pendant les vinifications, après les assemblages qu'on va faire n'auront plus aucun sens. Il faut vraiment respecter ces trois principes, donc le cépage, le terroir et le fractionnement au pressurage qui vont nous permettre justement d'accorder. Il faut savoir que Louis Bouillot a plus d'une dizaine d'assemblages différents et il faut que chacune de ces assemblages ait une personnalité bien précise avec son moment de dégustation et de plaisir propre. Et donc c'est grâce justement à ces diversités qu'on peut avoir ça.
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1: Nicolas Dangle, gérant de l'entreprise Rêve en Van basée à Nexon.
2: Les Limousins sont formidables. Stéphane Pigato.
1: Ma première formation qui a été un DUT génie civil à Aigleton, en fait, ça a été un peu le tremplin et ça m'a boosté et motivé pour continuer dans ce sens-là. C'était plutôt le BTP et notamment les travaux publics. L'envie d'aller sur le terrain, de faire du chantier, voilà, des projets de construction.
3: Les études se poursuivent, vous passez vos diplômes, ensuite les jobs arrivent, donc là dans le BTP toujours.
1: Dans le TP tout de suite pendant 7 ans, 2 ans dans le Cantal et 5 ans sur la région bordelaise. Conducteur de travaux, donc c'est-à-dire que j'avais en gestion plusieurs équipes de travaux. Que ce soit de l'assainissement, du terrassement, des réseaux d'eau, des travaux routiers, gestion d'équipe on va dire. Entre 30 et 40 personnes, voilà, suivant le pic d'activité un peu de l'entreprise.
3: À cette époque-là, vous êtes plutôt heureux, bien dans votre boulot, bien dans votre vie, vous faites ce que vous aimez depuis tout petit.
1: Exactement, je fais ce que j'aime. Mais avec le temps, l'amplitude horaire devient importante, des chantiers de jour, des chantiers de nuit. Au bout d'un moment, il y a un semblant de ras-le-bol et l'envie de penser à autre chose et de prendre du temps peut-être pour soi.
3: Exactement. Vous prenez des sabbatiques et alors là, c'est voyage au bout du monde.
1: Tour du monde, ouais. L'envie, un billet aller pour le Pérou et puis on verra ce qui va se passer. Puis après, un passage en Asie et un grand stop en Océanie, notamment en Nouvelle-Zélande.
3: Et puis là, en Nouvelle-Zélande, vous trouvez du travail, vous restez un peu sur place pour visiter.
1: Pour visiter, du travail, pour faire un peu d'argent, pour continuer le voyage et pour s'acheter un premier petit camion à aménager. Parce que voilà, la Nouvelle-Zélande, c'est un peu comme l'Australie, c'est deux pays qui sont connus un peu pour la van life.
3: Vous êtes avec votre compagne, c'est ça?
1: Exactement.
3: Ouais, et tous les deux, vous n'y connaissez rien en aménagement de van. Donc vous achetez ce petit camion en Nouvelle-Zélande pour faire le tour de l'île. Vous l'aménagez vous-même?
1: Ouais, on l'aménage nous-mêmes. C'est-à-dire que la journée, on bosse et le soir, dans l'exploitation, on garde quelques outils, quelques palettes. Et puis on bricole un bout de meuble, un bout de plan de travail pour faire un semblant de cuisine. Et puis voilà, c'est très sommaire, mais ça fait notre premier van aménagé, on va dire.
3: Donc là, vous faites le tour de la Nouvelle-Zélande, vous visitez, vous profitez. Et puis quand même, dans votre tête, vous vous dites, revenir en France, repartir sur les chantiers, j'ai plus envie, quoi.
1: Moins d'envie, surtout l'envie de changer et de faire autre chose. 3 mois sur la route avec notre petit camion. Allez, on va rentrer en Limousin et pourquoi pas lancer cette activité.
3: Et là, directement en rentrant, c'est-à-dire que vous savez avec votre compagne que vous allez rentrer en France et que c'est ça que vous allez faire?
1: L'idée, ouais, elle est concrète. Quand on atterrit en France, à l'été 2019, je sais que objectif début 2020, c'est de lancer une boîte d'aménagement de camions. Et janvier 2020, donc 6 mois après, création de l'entreprise Rêve en Van.
3: 3 mois après, c'est le Covid, c'est le confinement. Qu'est-ce qui se passe dans votre tête à ce moment-là? Vous réagissez comment?
1: À l'instant T, il y a forcément un moment de doute. Hein. Et puis en fait, avec le temps, confiné, donc création du site internet, se lancer sur les réseaux sociaux, aménager l'atelier.
3: Et c'est quoi de ce dont vous êtes le plus fier dans tout ce parcours?
1: J'avais un bon train de vie, j'avais un salaire correct, une voiture de fonction, etc. Enfin voilà, tout allait bien. Il y a des personnes qui n'y ont pas cru, qui m'ont dit non mais tu vas te planter. Aujourd'hui, de leur dire si d'un après que je suis toujours là, je suis toujours en vie et que je m'éclate dans ce que je fais, je pense que c'est une petite fierté, ouais.
3: Voilà, mais le van, ce sera jusqu'au bout de votre vie, vous pensez?
1: Ah ouais, bon, on va essayer. Ouais. Après, peut-être que si on se revoit dans 10 ans, je serai sur autre chose, mais en tout cas, pour l'instant, je vais y rester, ouais.
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3: Tous les jeudis, vous partagez avec nous un lieu de Provence. Et ce matin, vous allez nous faire découvrir une source.
4: Eh ben non.
3: Ah bon?
4: Non.
3: Mais qu'est-ce que vous m'avez écrit alors?
4: C'est faux ce que vous... Sur le coup, je voulais, puis après je me suis dit non, une source, ça se dit pas.
3: Vous faites un peu comme vous voulez.
4: Exactement. Non, ça se dit pas une source. Alors c'est pas moi qui le dis, c'est l'île des Bellons dans le château de ma mère. Voilà. Mais je vais quand même vous parler de source à travers ces gens de Manon. Oui. Hier, vous vous rappelez, je vous ai parlé de l'expression patin couffin.
3: Oui.
4: Hein, qu'on emploie dans le sens de etc. Et j'ai mentionné l'expression et le con de Manon. Et pour n'offenser personne, j'ai dit ne le prenez pas pour vous les Manon, c'est juste une expression. Et j'ai ajouté on vous aime d'amour. Ok. Problème, c'est qu'à peine ma chronique finie,

0: ma chérie m'a demandé c'est qui cette Manon que tu aimes d'amour.
1: C'est vrai.
0: Alors je lui ai dit mais personne, c'est une expression. Et elle me dit mais pourquoi tu me dis que tu l'aimes d'amour. J'ai dit mais non, mais t'as pas la ref, c'est Pagnol, c'est Manon des Sources, c'est Hugolin, hein. Vous savez, Manon, je t'aime d'amour.
1: Oui. En fait, c'est non, Eric.
0: Manon, je t'aime d'amour.
1: Je t'aime, Manon.
0: Voilà, on est d'accord. Voilà. Mais désolé, on va quitter la poésie bucolique et romantique de Manon des Sources et les collines pour que je vous explique cette expression, le conte de Manon. Alors pour tout vous dire, on ne sait pas trop d'où elle vient, elle ne semble pas typiquement provençale, en tout cas on la connaît dans le sud-ouest, jusqu'à chez Francis Cabrel, même si elle est très attachée à la Provence, notamment à travers l'œuvre de Pagnol, bien sûr. Comme je vous l'ai dit, on l'emploie pour exprimer là aussi une suite que l'on n'énumérera pas, comme pour dire etc. Exemple dans un roman de Jean-Paul Delfino, et tout le con de Manon et tout le tremblement. Ou encore chez Maurice Gouirand, il regrettait la prospérité de Marseille, mais aussi le respect de la religion, de la morale, de la discipline, du patin couffin et du con de Manon. Oui, le con de Manon, c'est l'équivalent de patin couffin et tutti quanti. Autre subtilité décrite par Rivonora dans son dictionnaire des parlers régionaux, l'expression serait utilisée pour couper court aux exigences de son interlocuteur. Exemple, et le con de Manon, non, pendant que tu es, leur dire, allez, c'est bon, hein, arrête-toi, tu m'as gonflé. Dans la lignée des fatio de, fan de chichoulo, fan de pute, ou même, autre expression avec d'autres prénoms, je suis désolé, la putain d'Adèle ou la putain de la Caroline, c'est, on va avoir des problèmes.
1: Je pense, oui.
0: Cette interjection est aussi utilisée pour marquer la surprise. En voici un exemple sous la plume de Maurice Gouirand, cette fois dans le théorème de Langambi, le con de Manon, mais c'est mon riri. Et on la trouve aussi chez Gilles Del Papas, sous la variante la con de Manon. Selon Robert Bouvier, dans le Parler Marseillais, l'expression exprime aussi le dépit ou l'irritation, hein, et il donnait cet exemple, le con de Manon, ça a encore foiré. On trouve aussi des variantes avec le con de Madon, et on vous aime aussi d'amour, les Madons. Non, je vais rien dire, parce que je vais avoir des problèmes avec Magaté. Magaté, c'est toi que j'aime d'amour. En tout cas, tous les auteurs s'accordent à dire que Manon est sûrement là juste pour la rime, sans aucun lien avec une quelconque Manon qui aurait existé.
1: Mais bien sûr.
0: Et je vous le confirme parce que j'ai vérifié toutes mes sources.
1: Parfait. Un petit bonjour à votre gâté qui nous écoute ce matin.
2: Manon des Sources.
1: Oui, non, mais c'est pardon.
2: Il a bien Manon des Sources.
0: Non, j'ai vérifié mes sources. Manon, je ne sais pas s'il l'a vérifié.
1: Oui, non, mais bien sûr. Non, bien sûr. Mais vous me prenez.
0: On vérifie. Hein, on vérifie.
1: C'est possible, ça.
0: C'est comme ça.
1: Non, mais si vous voulez, je vous laisse.
0: Mais non, t'as pas d'amour, Eric.
1: Bon. Donc un petit bonjour à votre gâté. Oui. Je le confirme. Mais Eric est sage comme une image.
0: Mais exactement.
1: Enfin, chérie, je t'aime.
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3: Bonsoir.
4: Bienvenue dans Décibel. Je suis très contente, c'est la première fois qu'on fait une émission ensemble.
3: Mais oui, je suis tellement contente de te rencontrer.
4: Moi aussi. Linda Lemay, quelle histoire d'amour avec la France, c'est incroyable. On est tous tombés amoureux de vous au début des années 2000. Et ça dure quand même plus longtemps que la plupart des mariages.
3: Oui, le temps passe très vite et c'est que du bonheur depuis ces années 2000.
4: C'est ça, mais vous sortez des albums voilà, depuis 1990. Chez nous, on adore les médailles. On vous en a donc donné plusieurs, notamment aux arts et lettres. Et puis, vous avez en 2003 remporté la victoire de la musique de l'interprète féminine de l'année, après avoir été, voilà, depuis le début des années 2000, nommée plusieurs fois. Alors depuis, dès que vous avez un projet, un album, une tournée, forcément, vous passez par chez nous. On reçoit plein d'artistes québécois qui nous disent que c'est une vraie organisation de venir ici, mais vous faites toujours en sorte de ne pas nous oublier, quoi.
3: Bah ça c'est sûr et certain, parce que quand on connaît un tel amour et une telle fidélité, c'est vrai que ça devient presque comme une drogue. Moi, mes rencontres avec le public d'ici, c'est un besoin. J'en ai besoin physiquement, même qu'après chaque spectacle que je donne, je prends toujours le temps d'aller rencontrer les gens, échanger des regards, échanger des confidences. Et on est comme une grande famille. Et c'est pas juste pour l'image. Il y a vraiment un sentiment très familier entre mon public et moi-même.
4: C'est ce que j'ai ressenti. Parce que quand on a annoncé qu'on vous recevait, Linda, plein de messages, d'emails. Ah, oh, elle est super. Je l'ai vue en concert. Je l'ai vue ci, je l'ai vue là. Beaucoup de... Je l'ai vu à l'Olympia, puisque Linda, là, vous êtes en ce moment même en train de terminer une tournée... Une tournée assez folle.
3: Folle, oui, c'est le bon mot.
4: Ouais, c'est la tournée d'un projet fou, il était 11 fois.
3: Exactement.
4: C'était quoi alors ce projet?
3: C'est le plus gros et le plus fou projet de ma vie. Il faut dire que ça suivait le départ de mon papa. Mon papa est décédé en 2017. Et on dirait que suite à ça, j'ai comme eu un gros sentiment d'urgence de tout faire tout de suite, ce que j'aurais peut-être pas le temps de faire plus tard, parce qu'on sait jamais ce que la vie va nous réserver comme bonne ou mauvaise surprise. Bref, j'avais plein d'histoires à l'intérieur de moi qui dormaient, et j'ai décidé d'en accoucher dans un grand projet de 11 albums, de 11 chansons. Donc il y a 121 chansons qui sont nées comme ça, qui aujourd'hui donc se font des places dans mes spectacles, et là elles ont l'occasion de vivre sur scène, et c'est la plus belle partie de leur vie.
4: Ah oui, donc 11 albums de 11 chansons, il était 11 fois en 1111 jours.
3: Oui.
4: Voilà, n'oublions aucun nombre, mais ça c'était vraiment incroyable. Donc elle est littéraire mais aussi un peu matheuse finalement, notre Linda Lemay. Alors Linda, oui. Un nouvel album à fleur de corde, 15 chansons. Il y a 14 chansons que vous chantez, et puis une sur laquelle on n'entend pas votre voix, mais celle de Jean-Félix Lalanne. Alors, est-ce que vous pouvez nous présenter Jean-Félix Lalanne, pour celles et ceux qui ne le connaissent pas?
3: Bon, mais Jean-Félix Lalanne est un guitariste virtuose. C'est un doué comme... C'est dur de décrire à quel point il est doué. Il a toutes les facilités dans sa tête. Il est créatif. Il a 100 000 idées, 100 000 projets. Il réussit tout bien. Alors, quand il m'a invité à participer à un spectacle, à Courseul-sur-Mer, c'était un festival et tout ça, il a dit, on pourrait faire un spectacle à deux guitares. J'ai été tout de suite intéressée. Même si ça aurait été n'importe qui d'autre, j'aurais dit non. Mais Jean-Félix Lalanne, c'est la musique du début de ma vie adulte. Quand j'ai découvert un album de Francis Lalanne,
4: son frère,
3: qui s'appelait Lalanne à Pantin. C'était un album live, en fait, c'était trois longs jeux live. Et quand j'ai découvert ces chansons-là de Lalanne, ça a été un vrai coup de foudre, tellement que ça a changé ma façon d'écrire. Je me suis comme donné la permission d'écrire avec beaucoup plus d'intimité dans le discours, avec des mots qui frappent fort. Et Et donc, ça a été un guide pour moi. Et il y avait cette guitare de Jean-Félix partout sur cet album-là. Et donc, j'ai été très, très touchée de recevoir cette invitation-là. Et ça a tellement cliqué, ça a tellement été un coup de foudre artistique, une évidence quand on s'est rencontrés, que le lendemain de notre rencontre, on était déjà en studio pour enregistrer des chansons à deux guitares. On a la même folie, on a la même spontanéité. Alors, toutes ces façons d'être et ces façons de faire-là nous unissent. Et c'est ce qu'on entend sur l'album.
4: Alors, Jean-Félix Lalanne, il a fait des musiques de films. Il a accompagné aussi beaucoup de chanteurs, de chanteuses. C'est vrai qu'il peut tout jouer à la guitare. Je l'ai même entendu jouer du banjo. C'est absolument incroyable. Écoutez-le, tiens, sur la Panthère Rose. Pose, mais il a aussi fait des albums comme ça de reprises et notamment de musique de film. Alors, il dit de vous que vous jouez mieux que vous ne pensez.
3: Oui.
4: C'est ça, vous avez un petit complexe, mais qu'en fait, vous êtes super forte à la guitare.
3: Ben, c'est pas que je suis complexée, c'est que je connais mes limites quand même, mais je sais que je fais bien mon travail aussi de compositrice, c'est-à-dire que je suis capable de construire des chansons pour que la musique porte bien mes textes. Sauf que ma guitare seule, c'est une chose. Ma guitare qui s'habille du manteau de la guitare d'un virtuose comme lui, ben là, ça change tout. Ça vient donner une classe merveilleuse aux chansons. Et c'est ça que j'ai retrouvé sur chaque interprétation de Jean-Félix.
4: L'album s'appelle « À fleur de corde ». Et comme son nom l'indique, c'est uniquement guitare-voix.
3: C'est seulement deux guitares, je dirais une voix, mais parfois ben il y a ma petite voix que je mets aussi en chœur, là, des bacs vocales pour compléter le tout, mais c'est vraiment très très épuré comme album. C'est le plus épuré de tous mes albums. Celui qui se rapprochait le plus de cette idée d'album là, c'était Ma Signature, où est-ce qu'il y avait beaucoup de guitares avec mon grand complice Yves Savard qui jouait de la guitare avec moi, mais c'était plus étoffé au niveau des orchestrations. Là, vraiment, on s'est donné comme défi de ne rien mettre d'autre que nos deux guitares. Et parfois, il est seul à la guitare, par exemple sur une chanson qui s'appelle Ne t'en va pas, qui est une chanson que les gens connaissaient déjà dans une autre forme. Et sur cet arrangement-là de guitare de Ne t'en va pas, on dirait qu'on en entend deux guitares, mais il est tout seul.
4: Il est tout seul, ouais.
3: Et c'est assez impressionnant.
4: Il est si fort que ça.
3: Oui.
4: Voilà. Donc, sur l'album À fleur de corde, il y a donc une dizaine de chansons qu'on connaît déjà dans de nouveaux arrangements. C'est le cas aussi de Le plus fort, c'est mon père.

0: Et vous allez vraiment redécouvrir cette chanson avec les nouveaux arrangements.
1: Oui.
0: Je tiens à le dire. Et même pour vous, non, ça doit être très doux aussi de réapprivoiser vos propres chansons.
1: Oui, ça me fait redécouvrir mes propres chansons. C'est super agréable. Puis surtout que c'est tellement de bon goût, ce qu'il a comme idée à proposer. Ça me surprend, puis en même temps, ça me dépayse pas non plus. Ça va, c'est dans le sens de l'émotion que les chansons ont.
0: Et puis, il y a aussi 5 titres inédits, 5 chansons inédites, donc sur À fleur de corde, et notamment celle qu'on va découvrir maintenant, puisqu'elle est déjà sortie.
1: Oui.
0: On va pas divulgâcher l'album de Linda Lemay 15 jours avant qu'il sorte, mais cette chanson-là, elle est disponible.
1: Oui.
0: Alors, elle s'appelle donc La fille de Clément. On peut dire, sans exagérer, que c'est pas une chanson à classer dans les chansons rigolotes.
1: Non,
0: c'est une chanson qui traite d'un thème, mais même de plusieurs thèmes de société qui sont très difficiles. Est-ce que vous voulez nous en dire un mot avant qu'on l'écoute?
1: Oui, j'ai été invitée à participer à un spectacle qui s'appelle Accoucher dehors, et c'est pour ce spectacle-là a pour but de créer des liens avec les gens qui sont en situation d'itinérance.
0: Et France, on dit les SDF, nous, les sans domicile fixe.
1: Voilà.
0: Et vous dites, oui, la situation d'itinérance.
1: Oui, parce que je dis pas des itinérants parce que ça ne les définit pas.
0: Vrai.
1: Donc, tu vois, là, je fais plus attention.
0: C'est une bonne façon de le dire. Ouais.
1: Donc, c'est des gens qui sont dans une situation malheureuse comme ça, mais que ça peut être temporaire et on leur souhaite évidemment. Et quand on creuse un petit peu, il y a toutes sortes de raisons qui font en sorte qu'on peut se retrouver à la rue. Alors, la fille de Clément raconte son histoire à elle.
0: Linda Lemay avec Jean-Félix Lalanne, c'est sur le nouvel album À fleur de corde.

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1: Fleur de corde, Linda Lemay, Jean-Félix Lalanne. Elle est poignante, hein, cette chanson, La fille de Clément.
2: Oui, il y a beaucoup à ressentir, il y a beaucoup à entendre, à intégrer, à accepter d'entendre aussi, parce que tu sais, quand il est question d'itinérance, mais il y a aussi question d'inceste.
1: Parce qu'on n'atterrit pas dans la rue par hasard, de toute façon.
2: C'est ça, il y a toujours des raisons.
1: Ouais. Et allez savoir pourquoi, quand c'est Linda Lemay, avec ses mots, avec ses tournures, avec sa pudeur, sa finesse, son intelligence qui nous le dit, c'est plus facile que quand on lit un article ou quand un homme politique nous le dit à la télé. Donc merci.
2: Mais c'est la magie de la musique, ça. Ouais. C'est vrai que moi, quand j'ai commencé à faire de la poésie, puis je me suis rendu compte que je pouvais marier la poésie avec des mélodies, et que je pouvais le livrer avec ma voix, tout à coup, c'était beaucoup plus facile de communiquer. C'était encore plus thérapeutique que simplement l'écriture. D'y ajouter de la musique, c'est extraordinaire. Ça fait voler le malheur.
1: Alors, vous avez fait un truc assez fou sur ce nouvel album à fleur de corde, qui sortira le 6 février. Il y a 15 chansons. Vous chantez sur 14. Mm-hmm. Il y en a une où vous ne chantez pas.
2: Non, et que une chanson que je n'ai pas écrite aussi. Non. Donc, ni paroles, ni musique. C'est un espace que j'ai laissé à 100% à Jean-Félix Lalanne, avec qui, bon, j'ai fait le reste de l'album. Donc, il m'accompagne sur tout le reste de l'album, sur des chansons que j'ai écrites, paroles et musique. Mais pour clore l'album, cet album qui commence avec Le plus fort, c'est mon père, pour clore, il y a une très belle chanson de Jean-Félix Lalanne, signée Jean-Félix, il me l'a chanté à un moment donné après un spectacle dans la loge et j'ai été totalement charmée. Je ne connaissais pas son talent de chanteur. Ouais. Alors, je trouvais que c'était un beau cadeau à faire au public que de leur laisser découvrir cette belle facette de l'artiste complet qu'il est.
1: C'est rarissime qu'un ou une artiste offre, vous imaginez, une plage de son album à un autre artiste. Paroles, musique, chanter, c'est le moment de Jean-Félix Lalanne. Et alors, j'ai cherché parce que ça me disait quelque chose, cette histoire, et c'est arrivé en 74, Patrick Juvet, vous savez, où sont les femmes?
2: Oui.
1: Il était tombé Red Dingue de Daniel Balavoine,
2: oui,
1: qui n'était pas connu en 74. Et Balavoine lui avait proposé une très jolie chanson qui s'appelait Couleur d'automne.
2: Okay.
1: Et Juvet a dit, mais elle est tellement bien cette chanson, tu vas la chanter et on va la mettre sur mon album.
2: Et voilà.
1: Et l'équipe de Juvet a découvert ça après en disant, mais c'est pas Juvet qui chante sur la chanson là. Bah non, c'était Balavoine.
2: Et voilà. C'est donc, fou, hein, les histoires des chansons, oui. Ouais. J'adore.
1: Et les liens entre artistes et les coups de main qu'on se donne, les coups de projet aussi, je trouve ça beau. Voilà, bravo pour ça. Linda Lemay, tout à l'heure, en vous accueillant pour la première fois dans l'émission, je le répète, mais je suis vraiment très contente. Je me rappelais de votre parcours, de votre histoire d'amour avec le public français depuis la toute fin des années 90, début des années 2000. Voilà, on est vraiment à la colle, hein, vous et nous. Et il y a, dans votre parcours, un grand chanteur qu'on adorait, c'est Charles Aznavour.
2: Oui.
1: Voilà. Qui disait de vous, alors ça je sais pas si c'est vrai ou si c'est une citation qu'on lui attribue, vous allez me dire, elle écrit comme un homme.
2: Oui, c'est vrai? Il avait dit ça à un moment donné, quand on écoute ça aujourd'hui, on se dit, oh, est-ce que... Mais ce qu'il voulait dire, j'en suis convaincue, c'est que j'avais des mots qui frappaient fort, qu'on retrouvait beaucoup plus peut-être à l'époque dans des chansons que les hommes avaient écrites plutôt que celles que les femmes écrivaient. Alors, je pense qu'il disait dans le sens que c'était un compliment pour lui. Oui. Et puis, c'est ça, il a toujours été d'une générosité sans borne avec moi, et quand il parlait de mes chansons, il y avait beaucoup d'admiration. Alors, imaginez pour moi, la jeune autrice, compositrice, interprète de l'époque, d'entendre ce grand Charles Aznavour dire à son public, allez jeter une oreille sur les chansons de Linda, ça vaut la peine. C'était un grand, grand... Quand on parlait de coup de main tout à l'heure, on parlait de générosité entre artistes. Eh bien, je pense qu'il n'est pas plus généreux que Charles Aznavour. Et ça a été un honneur pour moi de pouvoir le côtoyer.
1: Et vous l'avez remercié avec une très belle chanson qui s'appelle « Surtout vous ».

0: surtout vous. Donc voilà, hommage à Charles Aznavour. Et je sais que si on parle des figures tutélaires de la chanson française, il y a aussi Charles Trenet, que vous avez rencontré au milieu des années 90. Et lui aussi, ça a été une rencontre déterminante dans votre toute jeune carrière.
1: Ben, ça a été important parce que ce moment-là a changé totalement ma vie. C'était au Festival de jazz de Montreux en 96. Et j'ai pas rencontré que Trenet ou que Aznavour. Il y avait les deux grands Charles qui étaient là, mais il y avait aussi Gérard Davoust qui était partenaire de Charles Aznavour aux éditions Raoul Breton, qui est toujours là d'ailleurs aujourd'hui et qui me suit partout. Il est mon ami, il est mon idole. Je le vénère, comme je le dis d'ailleurs dans une chanson hommage que j'ai écrite pour lui aussi, qui s'appelle Mon Gérard, qui parle d'une amitié qui est plus forte que certaines histoires d'amour. Donc, c'est vraiment... Un grand homme, en plus, que j'ai eu la chance de côtoyer, en plus des deux grands Charles.
0: Ah oui, un grand éditeur, et il est en coulisses ce soir, et vous accompagnez aussi, alors on lui fait un petit coucou voilà, à cette légende sympathique et souriante en
1: et
0: plus.
1: Voilà.
0: Ça, c'est quelque chose. Alors, dans la vie, tout vous inspire, Linda Lemay. On parlait tout à l'heure de la chanson La fille de Clément, alors là, c'est plutôt des sujets de société, des sujets graves, des sujets qui parlent à tout le monde. Vous n'avez jamais d'ailleurs été intimidée par les sujets graves, que ce qui soit familiaux, qui soit même politiques, les attentats, enfin voilà, tout, vous pouvez écrire sur tout, mais j'ai l'impression qu'il y a un goût particulier pour vous d'écrire sur la famille.
1: Oui, ça c'est vrai que voilà. Ça m'inspire particulièrement, ouais. Je sais pas pourquoi, mais peut-être parce que je viens d'une famille extraordinaire. Tu sais, j'ai eu cette chance-là quand on vient d'une famille où on apprend le respect, où on apprend l'amour, la paix. J'ai jamais entendu mes parents crier. Il y a jamais eu de chicane, comme on dit chez nous là. C'était réellement l'harmonie. Et quand je suis sortie de ma famille extraordinaire, je pensais que c'était comme ça partout, moi, dans ma tête de jeune fille. Et puis là, j'ai fait face au monde et je me suis rendu compte, non, ok. Fait que j'ai cette base solide qui me suit. J'ai énormément de respect pour ces parents-là que j'ai eu. Ma maman est toujours bien en forme et est toujours présente pour nous. Puis ça fait en sorte, je pense, que j'aime écrire sur ce que j'aurais pu vivre, que je n'ai pas vécu, mais je sens que j'ai plein d'êtres humains à l'intérieur de moi que j'aurais pu être et j'aime se leur donner une voix.
0: C'est intéressant ce que vous dites parce que très souvent, on entend des discours qui disent que à trop entourer, choyer les enfants, peut-être qu'on ne les prépare pas au choc de l'extérieur.
1: Ouais.
0: En fait, vous, ce que vous dites, c'est que le choc de l'extérieur, vous l'avez supporté grâce à la force que cet amour vous a donnée.
1: Oui, parce qu'on sait que ça existe. Donc, si jamais on fait face à des expériences qui sont moins faciles, on se dit, oui, mais je sais que je vais retrouver la paix puis que je vais retrouver des gens qui sont respectueux et tout ça, parce qu'on sait que ça existe. Mais les gens peut-être qui ont eu des petites enfances plus difficiles vont avoir plus de mal peut-être à y croire, mais on est là pour leur rappeler que ça existe.
0: Et alors, au rayon famille, faut absolument que vous suiviez Linda Lemay sur Instagram, sur ses réseaux sociaux. Vous allez découvrir sa fille qui fait un métier. Alors déjà, maman, autrice, compositrice, interprète, on se dit, c'est un métier pas banal. Sa fille est trapéziste.
1: Oui, trapèze volant, puis elle brille partout.
0: Incroyable.
1: En Allemagne, elle brille en ce moment en Hongrie. Il y a pas longtemps, c'était au Portugal. Elle me fait voyager pour eux. Oui. C'est moi qui vais l'applaudir, des étoiles dans les yeux. Je suis la plus fière des mamans. Puis je suis contente parce que pendant, on parlait de chansons qui parlent de la famille.
0: Oui.
1: Moi, j'ai longtemps chanté et je la chante encore de temps en temps. Donnez-lui la passion, donnez-lui ce qui fait que quand tout est bidon, quelque chose reste vrai. Donnez-lui cette flamme qui ne s'éteint jamais, qui survit même aux drames les plus longs, les plus laids. Une chanson qui s'appelle « Donnez-lui la passion », c'était ma prière pour mes filles. Et de voir qu'elle a la passion dans les yeux qu'elle est sur son X, comme on dit chez nous, est à la bonne place dans sa vie et je la vois s'épanouir de façon extraordinaire. Donc, ouais, elle me donne beaucoup de grandes émotions, tout comme sa plus jeune sœur d'ailleurs, qui elle aussi est une passionnée, une artiste jusqu'au bout des ongles.
0: Ah, c'est beau et ça prouve que voilà, cet amour tellement beau, tellement fort, tellement intense, qui donne de la force aux enfants pour aller se réaliser. Linda Lemay l'a reçu et Linda Lemay
1: le transmet.
0: Bah ouais, c'est de beau mon comme mieux. Tout. C'est beau comme tout. Alors écoutons, tiens, une chanson de transmission et de mère poule, Attrape pas froid, ça vous dit?
1: Oh oui.
0: Pour se dire au revoir, Linda.
1: Oui, merci beaucoup.
0: Merci à vous. Merci d'être venue nous voir.
1: Attrape pas

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2: Salut Philippe.
3: Bonsoir Émilie.
2: Bienvenue dans Décibels, mon cher Philippe Manœuvre, mon rock critique préféré, mon puits de science rock'n'roll préféré.
3: Non, je t'ai plus.
2: Ah, j'arrête, mais quand même.
3: Non, mais les gens vont être déçus après. Ils vont dire, Émilie, mais beauf.
2: Ah, non, Philippe, non, vraiment, moi, je vous adore et depuis longtemps, et plus je vous connais, plus je vous aime. Et alors là, de vous voir sur scène, pour la première fois, c'est un truc. Je m'attendais à plein de trucs de vous, mais monter sur scène pour un spectacle, c'est une grande première. Comment on a réussi à vous convaincre de monter sur scène pour raconter vos anecdotes rock'n'roll ?
3: Alors, j'ai été, il y a un an, enfin un peu plus d'un an même, j'ai été contacté par des tourneurs, hein, par un monsieur qui s'appelle Pascal Guillaume, qui dirige une société qui s'appelle Qui m'aime me suive, qui est en permanence depuis 30 ans à 4 artistes sur les routes.
2: Okay.
3: Et il me dit, on voudrait faire une tentative avec vous. Ils essayent plein de gens qui, bon, pour dire, voilà, est-ce qu'on peut en faire un spectacle? Et moi, j'ai fait ma réponse habituelle. J'ai dit, mais je ne suis pas un comique.
2: Non.
3: Et là, il me dit, mais on veut pas que vous montiez sur scène pour faire rire les gens, mais pour nous raconter vos anecdotes avec les Stones, les Who, les Trogs, enfin qui vous voulez, quoi, voilà. Et là, ça ouvrait une nouvelle perspective. Et puis après, ben, je me suis mis à travailler, et ça, je pourrais vous raconter comment aussi, ouais, après, mais très vite, Yarol Poupeau
2: entre dans la danse.
3: Voilà, me fait savoir par Jeremy Lipman, le metteur en scène, et me dit, si tu fais cette aventure, moi j'aimerais bien en être. Et du coup, pour moi, ça change beaucoup de choses, parce qu'avoir Yarol avec moi, Yarol, c'est un viking, hein, c'est le viking de la guitare électrique, il doit être sur scène tous les soirs de sa vie, celui-là.
2: Oui, c'est
3: un truc. Enfin, quand il n'est pas avec moi, il est avec FFF, quand il n'est pas avec FFF, il est avec son groupe personnel, il fait des tournées aux Indes, enfin voilà, bon, c'est Yarol, quoi. Et donc, c'est une très jolie force, parce qu'il intervient, et du coup, j'avais un peu peur que ça fasse causerie à la Fnac, enfin, pour pas citer une grande enseigne.
2: Oui, ou Masterclass.
3: Voilà, ou Masterclass, ouais. Tu vois, comment, blablabla. Là, c'est autre chose, quoi. On fait vraiment un spectacle avec des explosions, des explosions de rire, des explosions de joie, des gags, plein de choses, quoi. Et puis, un moment où je descends dans la salle pour faire participer les spectateurs, parce que ça doit être un spectacle rock, c'est tout à propos des questions et des réponses que le public va envoyer.
2: Ah là là, ne ratez pas ce spectacle, un enfant du rock raconte. Philippe Manœuvre, pour la première fois sur scène, donc mis en scène par Jeremy Lipman, et Yarol Poupeau qui est là aux guitares, parce qu'évidemment quand on parle de musique, il faut qu'il y ait de la musique. Et puis en ce qui concerne les anecdotes, moi je me souviens avoir lu avec passion Rock en 2018, Flashback Acid en 2021, donc c'est vrai qu'il y avait déjà de toute façon ce boulot de mémoire, j'allais dire, parce que vous en avez fait des interviews depuis les années 80, il était déjà entamé, vous aviez déjà fait dans votre tête et dans vos bouquins des listes de moments importants.
3: Oui.
2: Là, en se baladant dans la France entière, vous nous parlez à la fois de Gainsbourg.
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2: Mais aussi de Madonna.
3: Ah ouais. J'adore ce morceau.
2: On ne va pas dévoiler l'anecdote qui concerne Madonna, mais non, vous vous régalerez en tout cas. Comment a été faite la sélection, Philippe ? Parce que alors, vous avez interviewé tout le monde.
3: Voilà,
2: pour la
3: alors,
2: courte.
3: À un moment, Yarol nous a invités chez lui, parce qu'il a une petite fermette et un studio. Il s'est construit un studio dans sa petite fermette, et donc c'était facile. Il était là avec les guitares, il y avait les bandes pour enregistrer. Il y avait Jeremy, le réalisateur. Et donc, moi, je leur ai raconté toutes mes histoires pendant 3 jours. Et le soir, on en reparlait à table, on dînait ensemble, évidemment, c'était vraiment, on était coupés du monde pendant 3 jours, et je les entendais, et Jérémy disait, oh, moi, cette histoire-là, j'y tiens pas, ou Yarol disait, ouais, la fin, c'est pas possible, ou tout, ouais, bon, ils avaient des opinions de rocker, en oui. fait, sur mes histoires, et moi, j'écoutais ça en me disant, bon, tiens, bon, ouais, ils ont raison, enfin, parce que moi, je suis très modeste, hein, j'arrive, je suis pas ouais. Philippe Manoff qui a un message à donner, mais c'est plutôt, vraiment, je pénètre dans ce monde sur la pointe des pieds, je ne veux pas déranger rien. Hein. Et donc je les ai beaucoup écoutés. Après, ça c'était fin juin, je suis rentré dans ma Picardie, et là où j'habite en ce moment, et pendant 2 mois, je n'ai fait que reprendre tout ce texte que j'avais, dire ça je coupe, ça je garde pas, ça tiens, ça irait bien là, etc. Et en même temps, ça devait être rigolo, parce que des fois je jardine, quand j'en ai marre d'écrire et de travailler, je sors dans le jardin, je coupe des trucs, mais il me venait une idée, donc j'étais là avec mon dictaphone, et alors Mick Jagger me dit, enfin bon, c'était
2: dictaphone
3: drôle.
2: Dictaphone dans une main, sécateur dans l'autre.
3: Non, absolument, ouais. Bon, enfin, on a été en octobre, on a commencé à répéter sur scène, sur une vraie scène, pendant une semaine, dans un petit théâtre de banlieue. Tu commences le lundi, et le vendredi soir, tu joues.
2: Et ouais, c'est ça.
3: Ah ouais, c'est la première. Et tu joues pour des gens qui sont invités par la municipalité. C'est pas des rockers ou des gens qui savent pas du tout.
2: Ou des fans de Manœuvre.
3: On leur dit, il va y avoir une surprise. Voilà. Et la salle est vraiment pleine de gens qui, d'un seul coup, mais rient à mes plaisanteries, applaudissent à la fin, ou au milieu, enfin voilà, il y a des blagues qui leur plaisent bien, enfin, et donc on vit un moment incroyable, et là, le metteur en scène dit, Philippe, c'est génial, mais ça dure un peu trop longtemps, va falloir couper 10 minutes, et là, t'es comme, tu t'es un sécateur, et tu te coupes les doigts les uns après les autres, quoi, ils sont là. J'aimais cette anecdote, mais bon, il faut une dynamique, ouais. Il faut une rapidité, on ne veut pas entendre les fauteuils qui craquent, et les gens qui font encore ces barbants, non, on veut un spectacle rock, c'est surexcitant, quoi, ça doit vous poser des questions pendant, à la fin, on doit être incroyablement heureux, on doit avoir la pêche,
2: envie de remettre la musique aussi.
3: Ça vous donner la patate, l'envie de rentrer chez vous, sortir des vieux disques que vous n'avez pas écoutés depuis 1000 ans, enfin voilà quoi.
2: Est-ce qu'il y a des artistes, alors français ou internationaux, qui sont peut-être dans le spectacle pour une anecdote, mais avec qui vous avez tissé des liens sur le long cours? Est-ce qu'il y a des artistes qui n'ont pas été juste des relations de travail, mais avec
3: non,
2: qui...
3: Non, c'est très difficile.
2: C'est dur, trop... ça.
3: Ah, mais non, c'est pas possible. En plus, je raconte toujours la même anecdote. J'ai un de mes journalistes, c'est pas moi, mais c'est un de mes journalistes que j'aimais beaucoup, qui se retrouve juste en fin novembre dans un studio. Il interviewe David Bowie. Et à un moment, Bowie lui dit, mais tu sais que Mick Jagger est dans le studio à côté. À ce moment-là, on frappe à la porte, c'est Jagger. Donc mon journaliste, il est entre David Bowie et Mick Jagger, qui parle du Nouvel An. Et ils disent, ah ben on se retrouve en Thaïlande, oui, sur la petite île, l'hôtel, machin truc, etc. Enfin bon, ça a l'air génial. Et à un moment, mon journaliste dit, je peux venir? Et les deux le regardent en disant, mais t'as pas les moyens.
2: Et c'est ça.
3: Et le bon journaliste m'a dit, je me prenais pour un aigle, et on m'a fait comprendre que j'étais un vulgaire pigeon.
2: Mais sans aller jusque là, c'est vrai que c'est hyper intéressant. C'est un thème, ça, le journaliste aussi cool soit-il, et la discussion avec l'artiste aussi belle et profonde soit-elle, à un moment, il faut garder une limite. Et c'est oui, ça le secret.
3: Absolument. Non, on ne peut pas être amis avec des gens qui gagnent plusieurs millions d'euros par mois, par année. Enfin, et puis, on n'a pas idée, quoi. Et puis... Non, mais il vaut mieux les rencontrer pour le travail, et puis après, s'ils veulent, oui, on a des instants, des moments, bien sûr, des gens comme Keith Richards ou les Stones sont très chaleureux, oui. Hein. David Bowie aussi, il faut pas se méprendre, hein. C'est pas des... Mais des fois, ils disent, non, là, tu vas avoir du mal à suivre, ouais. Coco. Et voilà. Mais on a tissé des liens avec certains, et puis il y a l'histoire, en fait, comme quand on fait 30 ans le même métier, il vous arrive quand même des anecdotes vraisemblable avec des gens, c'est ça la différence. Tout le monde a des anecdotes, mais moi c'est avec des gens qui ont vendu des millions d'albums et qui veulent dire beaucoup pour tout le monde. Quand je parle de Paul McCartney, je vois bien que ça écoute tout le monde a un disque des Beatles à la maison, quoi. Donc, voire plusieurs. Donc c'est des moments, c'est sympa de leur dire Michael Jackson était comme ça dans sa loge, Prince était comme ça. Enfin voilà, Madonna, elle m'a bien embêté, mais finalement c'est elle que je préférais de tous parce que elle était claire, elle était nette, elle était précise et surtout elle croyait en elle. Ouais. Elle m'a appris ça, voilà. Parce qu'il y a ça aussi, hein. Faut à un moment, les gens ont peur de ne pas être au niveau, pas être à la hauteur de ce qu'on attend d'eux, parce que les gens, les artistes, pour eux, c'est tout, quoi. Les gens,
2: ils c'est des dieux, des divinités modernes.
3: Voilà, c'est ouais. Un des premiers trucs que j'explique, c'est que ces gens, pour ma génération, les Beatles, c'était pas un petit groupe, c'était des demi-dieux, quoi, ouais. Absolus. Si un Beatles nous demandait quoi que ce soit, ben enfin, on l'aurait fait, mais tout de suite, quoi, voilà. Ouais. Et on me l'a demandé, et je le raconte.
2: Je le raconte dans Un enfant du rock, raconte.
3: Ben
2: donc,
3: voilà.
2: Croyez-moi, oui, oui, la mission est remplie. Il va vous raconter plein de choses. Philippe Manœuvre, qui donc, bah, comme il vient de dire, a des collègues de boulot comme tout le monde, c'est juste que les siens, ils sont beaucoup plus sexy que les nôtres. Et c'est comme ça. Faut-il pour autant toujours rencontrer les rockers ou certains sont-ils affreux, sales et méchants ?

0: exemple, au hasard, je sais qu'ils sont dans le spectacle, les Sex Pistols. Ah, est-ce que vous êtes heureux de les avoir rencontrés, vus en vrai?
1: Ah oui, vraiment. Ouais. D'autant plus que je les ai revus. Alors ça, c'est incroyable. Donc je rencontre les Sex Pistols quand ils viennent à Paris, ils viennent chez moi boire un coup après leur journée de boulot, parce que ils disent manœuvre, he has unlimited supply of beer. J'avais rempli mon frigo de bière, ils étaient très contents de tout ça. Et finalement, au mois de juin dernier, début juillet même, je réalise que il y a le festival Rétro C'est Trop à 55 km de chez moi.
0: Ah mais oui.
1: Et il y a les Stranglers, les Sex Pistols et Iggy Pop. Donc je me dis, bah je vais y aller. Et j'ai revu les Pistols et là, mais je les avais pas revus depuis 30 ans. Et Steve Jones m'a dit, écoute, je m'excuse, je me souviens absolument pas de ces anecdotes que tu me racontes, mais je veux bien te croire. J'aimerais tellement me souvenir de tout ce qu'on a vécu. Et puis après, il a été jouer ses chansons et puis moi j'ai été les écouter. Et franchement, c'est des bonnes retrouvailles, mais on peut pas exiger. Enfin, c'est des gens qui ont vu 1 million de gens dans leur vie. Bien on sûr. Peut pas exiger. Tu te souviens pas que j'étais sur le bateau? Il me dit, écoute, je me souviens qu'on a pris le bateau, mais je me souviens pas qu'il était à bord.
0: Ah ouais, donc vous étiez Philippe, et ça, il le raconte dans le spectacle, sur la fameuse péniche, le fameux bateau qui
1: chantait. Bateau mouche, s'il
0: bateau
1: vous plaît.
0: Mouche, voilà. Ouais, qui chantait God Save the Queen, the fasciste régime.
1: Les Pistols étaient interdits partout. Alors, ils avaient plus le droit de jouer en Angleterre. Dès qu'ils essayaient de faire un concert, le conseil municipal de même une petite ville disait « Ah non, ça va pas être possible, pas de ça ici ouais. ». Ils étaient interdits de passage à la BBC parce que « God Save the Queen », un leur fasciste régime, comme vous le dites bien, ça passait pas quand
0: dans
1: même.
0: La reine, on fait pas ça.
1: Et donc, ils sont virtuellement numéro un des ventes, mais il n'y a pas leur nom dans les hit parades, il y a une bande blanche. Enfin, c'est étonnant quand même. On pouvait même pas dire « Sex Pistols, God Save the Queen » dans les journaux. Fallait mettre une bande blanche, voilà. Donc, Malcolm McLaren dit, on va les mettre sur un bateau mouche, on va aller jouer notre chanson devant Buckingham Palace. Mais ça, il ne le dit pas aux journalistes.
0: Ah, vous ne saviez pas ce qui était prévu?
1: Mais non, on ne savait pas ce qui était prévu. On ne savait même pas si les Sex Pistols seraient là. On nous dit, il y a une fête, Pistols. Bon, voilà, donc on s'est retrouvés sur un bateau mouche qui a pris le large et qui est venu devant Buckingham. Et là, les Pistols ont commencé à jouer leur petit répertoire.
0: Aïe, aïe, aïe.
1: Oh là là, c'est là où j'ai frôlé la garde à vue, voilà.
0: Frôlé uniquement.
1: Oui.
0: Oui, libre et sans chaîne. Oh. Philippe Manœuvre est avec nous ce soir dans Décibels. On parle des Anglais, on parle des Américains. Le rock français, c'est comme le vin anglais, se moquer le méchant John Lennon.
1: Mais non, mais c'est pas vrai. Cette phrase n'est pas vraie. Cette phrase n'a jamais été dite par Lennon. Alors c'est
0: pas vrai.
1: Ça faisait un tel potin, cette phrase. Ouais. Donc la phrase, c'est...
0: Le rock français.
1: Le rock français, c'est comme le vin anglais.
0: Ouais.
1: Oh, voilà. Mais à un moment, ils ont contacté Mark Levinson, le plus gros spécialiste des Beatles, ouais. Qui a écrit tous les gros bouquins sur l'histoire des Beatles, jour par jour, heure par heure. Et ils lui ont dit, on voudrait savoir quand Lennon a dit ça.
0: Oui.
1: Et après vérification, Lennon n'a jamais prononcé cette phrase qui a été inventée, apparemment, par un de mes collègues de Libération.
0: Ouh.
1: À une époque où je m'occupais des bébés rockers.
0: Ouais.
1: Et qui désireux de détruire un peu cette nouvelle scène qu'eux n'avaient pas vu venir. Ils ont envoyé comme ça beaucoup de choses très méchantes sur le rock français. Et moi, je lutte contre ça. Et heureusement, donc le journal Mojo, on a fait une double page que je photocopie régulièrement pour l'envoyer à des journalistes qui reprennent la phrase dans leurs articles comme si c'était une parole d'évangile. Mais non, John Lennon, il adorait la France. Il est venu très souvent en France. Voilà. Et pour les Beatles, les Stones et les Led Zeppelin, Paris, c'était un peu la capitale où il rêvait d'aller, quoi. C'est là où tout était génial, tout était fabuleux, comparé à Londres à l'époque.
0: Alors, je ne le dirai plus, merci Philippe.
1: Mais non, mais je vous le dis, parce que c'est bête de reprendre.
0: Ah bah oui.
1: C'est une pure méchanceté, et Lennon n'a jamais dit ça. Il aurait pu, mais il ne l'a pas fait.
0: Il ne l'a pas fait. Ah bah ça, on le note, et alors ça, pour moi, c'est un scoop, en tout cas, merci.
1: Et bah là, je suis content d'être venu, ça a servi à quelque chose.
0: Exactement, rétablissons la vérité. Téléphone, c'est un groupe français de rock qui a été aimé
1: adulé. Mais que j'ai vu arriver à une époque, c'est ça qui est drôle. Vous avez une grosse vague de groupes. Il y a Little Bob, il y a Star Shooter, il y a Bijou, il y a Téléphone. Et tu te dis, dans tout ça, il y en a un qui va décoller, mais lequel, quoi? Et en fait, les gens ont choisi Téléphone. Peut-être à cause de la fille à la basse qui est vraiment, ça faisait, c'était un truc nouveau. Hein. Ça,
0: Corinne,
1: on n'avait jamais vu ça. Parce qu'ils ont commencé en 76 à donner des concerts. C'était très, très, très nouveau. Et puis aussi la qualité des chansons de Jean-Louis et puis le travail que faisait. C'était un vrai groupe. C'est-à-dire que le batteur réfléchissait à ce qu'ils allaient enregistrer. Il faisait des propositions créatives. C'est ça un groupe. C'est quatre êtres humains, quatre artisans qui mettent leur talents ensemble, ils réunissent leurs talents, ils se fixent un but et comme dit mon copain Wayne Kramer, de l'ancien MC5. Guitariste du MC5, il me disait, tu sais Philippe, quand il y a quatre artisans qui se mettent ensemble et qui se fixent un but, souvent ils y arrivent, et c'est vrai.
0: Philippe, que ce soit la presse, Rock'n'Folk, la télé, depuis les enfants du rock jusqu'à Nouvelle Star, le monde de l'édition, vous avez sorti des bouquins, la radio, on en a parlé tout à l'heure, vous en avez fait. Tant qu'on est encore curieux, on peut se payer des premières fois géniales. Donc voilà, vous êtes pour la première fois sur scène.
1: C'est vrai.
0: Avec ce spectacle, Un enfant du rock raconte. On entendait tout à l'heure votre enthousiasme, l'idée d'être sur scène. Et j'ai remarqué un truc, c'est que, en fait, c'est la première fois de votre carrière, qui est pourtant longue et riche, que vous avez immédiatement en direct la réaction des gens qui vous écoutent. Oh. Qu'est-ce qu'ils vous disent, les gens?
1: Les gens, ils hurlent de rire. Alors déjà, il a fallu apprendre à les laisser rire.
0: Oui.
1: Parce que c'est quand on est sur scène au départ, on se dit attends, qu'est-ce que je fais?
0: Oui.
1: Il faut, voilà, donc j'ai beaucoup regardé David Chapelle, les gens comme ça, tu
0: bel
1: vois.
0: Exemple.
1: Ouais. Bah oui, parce que pour voir un peu comment ça se passe, parce qu'il n'y a pas de leçon, je vais pas aller au cours Florent,
0: non,
1: prendre des cours de stand-up à 71 ans quand même. Donc je me suis dit je devrais y arriver tout seul. J'ai vu assez de spectacles dans ma vie pour savoir que les gens ils veulent des choses qui de l'émotion quoi. Et là j'ai beaucoup de chance. Parce que c'est un truc qu'on partage, c'est l'amour du rock, moi et le public. Et vraiment, ça, les gens, ils ont ça en eux, ils aiment cette musique. Et moi, je suis un des passeurs. Hein. Voilà, on va pas se voiler la face.
0: Ah
1: oui,
0: non,
1: j'ai amené le rock en France, j'ai essayé avec mes petits bras, comme Johnny. Et c'est pour ça qu'on s'aimait bien tous les deux, parce qu'on se disait, en fait, on fait un peu le même boulot. Mais moi, il m'avait dit, t'as raison de monter sur scène quand j'ai commencé à faire Les Enfants du Rock, parce qu'il m'avait dit, si tu continues à faire le critique, tu vas devenir complètement con. Alors, c'était Johnny Hallyday avec son franc langage.
0: Ah oui.
1: Mais il avait raison en plus, et j'en parle dans le spectacle de cette anecdote, comment faire le critique. Alors, le grand critique, le modèle, c'est Addison DeWitt au cinéma, dans All About Eve, l'homme qui dit à la jeune actrice, toi, tu vas bien te calmer. Qui je suis, c'est moi qui décide s'il y a des gens dans ta salle ou s'il y en a pas. Et ce genre de critique, on n'en a plus besoin. Hein. Comme dit Bob Dylan, on préférerait qu'on nous soutienne plutôt que de nous mettre un coup de batte dans la gueule, quoi. Donc, j'ai essayé de soutenir les artistes quand j'ai vu à quel point c'était un métier difficile. Tu dis, ils ont pas besoin en rentrant chez eux qu'on leur dise, regarde, il y a Philippe Manœuvre qui t'a encore détruit. Oh non, ça serait vraiment méchant et ça serait pas bien, quoi. Parce que c'est des métiers quand même très difficiles. Même un artiste qu'on n'aime pas, oui, mais respect, quoi, parce que le gars, il est là, regardez, il est debout, il est sous la lumière, il transpire, il essaye de se souvenir de son texte, il essaye de se redresser face au problème de distraire les gens, c'est le plus beau métier du monde. Et puis là, on est dans une époque où, quand on se lève le matin, on regarde son téléphone en disant, il a fait quoi, carotte top, là,
0: joli petit surnom pour Trump. Non, mais le mot-clé étant amour, je pense, Philippe. L'amour que vous avez pour la musique, l'amour que le public a pour ses groupes, l'amour qui circule. Et cet amour, pour vous, il me semble, justement, il a un peu sa base chez Johnny Hallyday. Vous aviez 9 ans.

0: imaginez le petit Philippe Manœuvre qui découvre Johnny Hallyday à la radio, et c'est ça le début de votre amour pour le rock.
1: Oui, parce qu'il dit à un moment, il dit allez jouez les guitares, jouez mais plus fort, plus fort. Et il est avec des guitaristes américains, un qui s'appelle Joey Greco, qui va faire un solo, un surf. Et moi j'ai 10 ans, j'entends ça, ça vient de sortir. Et je me dis, mais c'est Alpha et Oméga, parce que c'est le pays de l'accordéon, la France, dans les années 60, hein, jusqu'en 64, 5. C'est la lutte, les yéyés arrivent, mais les vieux, les croulants, comme on les appelait, ils n'ont qu'un seul message. Profitez bien, ça ne va pas durer. Et ben contre toute attente, les gens vont rester, s'installer. Alors ils avaient que des... je me souviens, mon grand-père, Françoise Hardy n'avait pas de voix, elle n'allait pas durer. Johnny Hallyday criait trop fort et se roulait sur scène, il n'allait pas durer. Eddie Mitchell n'allait pas durer. Enfin donc il y avait, tu disais, mais qu'est-ce qu'on peut faire, quoi? Et nous on était très contents que les vieux, les anciens n'aiment pas nos artistes. Finalement, c'était les nôtres et on les a défendus, on les a aimés et ils nous ont rendus au centuple.
0: Et aujourd'hui, on a toutes et tous envie d'entendre du rock, mais aussi d'entendre les histoires, les légendes, les rencontres, les aventures diurnes ou nocturnes de Philippe Manœuvre avec tous ces rockers.
1: Ce qui est dément, c'est qu'il y a des gens qui me disent « Mais alors, et vous n'avez pas parlé de David Bowie ?»« Ah ben non, j'ai pas eu le temps, parce que tu vois, il faut que... » Mais il y a cette possibilité du chapeau au milieu. Je mets mon chapeau de Slash, j'ai un chapeau haute forme avec des boucles autour, magnifique, je suis très content de ce chapeau. Et je descends dans la salle, et dans mon chapeau, il y a 80 noms d'artistes dont j'ai pas le temps de parler dans le spectacle. Et les gens tirent un nom au hasard, et je dis, allez, je vais voir. Et puis ça, c'est des trucs que j'ai pas préparés, c'est de l'impro, quoi.
0: Voilà. Ah, donc vous pouvez aller voir le spectacle plusieurs fois, il n'y a pas les mêmes histoires à ce moment-là.
1: C'est un spectacle différent, parce qu'au milieu, il y a tout. Alors on a eu, pour l'instant, on a eu Bachung, on a eu Yann Dury, on a eu plein de. Mais ça peut, voilà, ça part dans tous les sens. Et on a eu les White Stripes, on a eu. Enfin voilà, les White Stripes, c'est étonnant, c'est un des derniers groupes indépendants que j'ai interviewés. Je suis allé les voir en 2001, juste après le 11 septembre, les avions, et pour Detroit, étaient vides. Ouais. On était 5 dans l'avion Boeing de 400 places.
0: Incroyable.
1: Et quand je suis arrivé, j'ai demandé, on a un hôtel? Non, vous habitez chez eux, parce qu'ils n'ont pas d'argent, il n'y avait pas les moyens de nous payer un hôtel. Donc on dormait sur un canapé avec le photographe de Rock'n'Folk, on était sur le canapé des White Stripes. On les a connus comme jamais personne connaîtra un groupe qu'on a passé 2 jours
0: chez eux.
1: J'aimais beaucoup le jukebox de Jack White. Je savais qu'il irait loin parce qu'il y avait... Il n'y avait pas une faute de goût dans son jukebox. Ça allait des Ramones à Chuck Berry, mais il y avait vraiment les morceaux qu'il fallait.
0: En parlant, tiens, de goût impeccable, vous qui aimez les podcasts, les amis, je vous recommande Rolling Filmman. Ça, c'est nouveau. C'est...

0: On de ce coup-là. Et on a des gens, enfin, on a eu 320 000 personnes qui ont regardé, écouté le podcast,
1: le premier épisode.
0: Donc, bon, Alma est très, très contente. Moi aussi, parce que c'est une nouvelle aventure. Là aussi, quoi, c'est différent de tout. Moi, j'ai connu toutes les radios de France. J'ai été toutes les radios de France. Et là, bah, je suis indépendant avec ce podcast Rolling Feynman.
1: Eh ben, ça vous va bien, l'indépendance, Philippe Manœuvre. Merci d'être venu nous voir.
0: Mais merci, Émilie.
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0: 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Manu Chao, Je ne t'aime plus. La chanson préférée de Jérémy Frérot.
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2: Manu Chao, c'est un artiste qui a été assez important aussi pour moi quand j'étais gamin. Mes parents avaient un club de plage sur le bassin d'Arcachon.

Tous les étés, on se retrouvait sur ce club de plage. Et le soir, mon père faisait tourner cet album avec cette chanson qui s'appelle « Je ne t'aime plus ». C'est une petite Madeleine de Proust aussi, Manu Chao. Je ne t'aime plus.

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2: Bonjour à toutes et à tous, j'espère que vous allez bien. Les vacances pour certains, le travail pour d'autres. Dans tous les cas, nous passons le déjeuner ensemble. Et nous avons évidemment une pensée pour tous les pompiers qui combattent les nombreux feux qui ravagent la France cet été, notamment dans le Var et la Gironde. Dans les meilleurs moments au taquet, aujourd'hui, nous serons par exemple avec Valentin qui rêve de jouer dans un film, avec Jérôme qui a une manière bien à lui de gérer son stress, avec Awa et son voyage maudit en Angleterre, mais aussi avec Amel qui aurait rêvé d'être astronaute, et il nous expliquera pourquoi il pense avoir échoué sur votre radio ici.
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2: Mais avant de retrouver Valérie Damido et Eric Bastien pour les meilleurs moments d'au taquet, musique dans les prochaines minutes avec Gérard Blanc et un titre qui nous ramène à la fin des années 80, 1988 exactement, du soleil dans la nuit, dans la playlist de votre radio ici.

0: Vous écoutez ici du soleil dans la nuit, Gérard Blanc. Auriez-vous envie de tourner dans un film? C'est l'envie que Valentin d'ici Brazizel a partagé avec nous en décembre dernier. Éric Bastien a alors décidé de réaliser son rêve à l'antenne. Si Aline d'ici Isère était trop timide pour lui donner la réplique, Valérie Damido s'en est chargée. Ils ont rejoué une scène culte d'un film tout aussi culte. Et le moins qu'on puisse dire, c'est qu'ils étaient très enthousiastes sur votre radio ici. Alors, Valentin...
1: T'inquiète, Aline, on arrive.
0: Ton rêve, ça serait de jouer dans un film?
2: Oui, ça fait partie d'un de mes petits rêves, ouais.
0: Mais tu fais du théâtre, t'as fait du théâtre à l'école, c'est un truc qui te plaît
2: J'ai fait un peu de théâtre, oui, et puis j'aime bien faire la comédie, faire le zouaf, tout ça. Donc j'aimerais bien faire jouer dans un film, ça fait partie... d'un des rêves qui est sur ma liste, même si c'est un tout petit truc, figurant, quelque chose comme ça, c'est sur ma liste.
0: To-do list de Valentin, avoir le super pouvoir de téléportation et jouer dans un film. Je pense que jouer dans un film, ça sera plus facile à faire. Alors,
2: je pense aussi.
0: Tu as plein de qualités, mais tu as un petit défaut, tu as du mal à te poser, tu as trop d'idées, trop de projets, t'es trop... T'as un électron libre, en fait.
2: Ouais. Je suis ça, un électron libre totalement. Toujours à faire quelque chose, toujours à avoir des idées farfelues. Donc,
0: d'accord.
2: faut que j'arrive rien à me poser, quoi.
0: Ok. Alors, attention. Là, tu as 4 points, tu es en tête. Je te permets d'en marquer 5 de plus avec la question cash. Je vais te poser la question. Qui est le sculpteur qui a sculpté le penseur? Qui a sculpté le penseur? Top chrono, 10 secondes.
2: C'est Rodin, non?
0: Eh bien, il s'agit totalement d'une bonne réponse.
1: Oh là,
0: c'est
1: là.
0: Rodin. Il a sculpté le penseur en 1902. Ça représente le poète Dante qui médite sur son œuvre, la Divine Comédie. Elle est aujourd'hui exposée au Musée Rodin à Paris. Bravo, tu as 5 points de plus, tu as 9.
1: Formidable. Vous savez, Valentin, on a fait la soupe aux choux l'autre jour. Hein. Je vous rappelle qu'il veut tourner dans un film. On s'est fait un petit remake, vous vous souvenez de la soupe aux choux avec ton candidat. Est-ce que tu es prêt à jouer dans ton premier film ici en direct à la radio, Valentin?
2: Ah bah oui.
1: Bon, Aline, tu peux donner la réplique aussi? Tu le sens bien?
3: Non.
1: D'accord. Bon, Valérie va jouer. Et alors attention, hein, Valentin, on part sur un film qu'on connaît tous, c'est Titanic. Et évidemment, Valérie s'apprête à sauter du bateau. Tu es Jack et tu vas tout faire pour la retenir. Attention, action.
2: Mais non, Valérie, je ne peux pas jeter la bouée, reviens.
4: Oh, oui, Jack. Oh, la planche est trop petite. Adieu.
2: Non, je te laisse ma place, Valérie. Tu es tout pour moi. Mais je préfère couler à ta place.
4: Ah bah super, je prends la planche. Bisous, Jacques. Allez, adieu.
1: Oh là là, c'est bon ça, hein, c'est bien. On va faire un petit soupe aux choux, Titanic, on va sortir des films.
0: D'accord.
1: Bientôt. Aline, comme je sais te mettre en valeur, parlons de ton côté maladroite à présent.
3: Oui.
1: Oui, ton petit côté Père Richard, parce que voilà, il paraît qu'on casse les assiettes, qu'on fait tomber de la nourriture par terre.
3: Mais je le fais pas exprès.
1: Oui, c'est le principe de la maladresse.
0: Gastine la gaffe.
1: Ah, c'est ça. Tu renverses des verres aussi, comme ça. Boum, bon, voilà. Est-ce que juste me raconter l'histoire de la paire de lunettes avant de jouer? Lunettes de soleil.
3: Oui, je venais d'acheter une paire de lunettes et en fait, on s'est arrêté sur une aire d'autoroute avec ma grande sœur. Et derrière, il y avait mes petites nièces qui pleuraient. Donc, on s'est arrêté sur l'aire d'autoroute et je suis passée derrière pour voir ma petite nièce. Et en fait, mes lunettes, je les ai laissées sur le toit.
1: Sur
3: de la
1: toit.
3: Voiture.
1: Voilà. Bah, sur l'autoroute, voilà, les lunettes. Je suis désolée, Aline. Non mais bon, Aline est forte, vous savez, on parle de ses défauts, de sa maladresse, mais Aline reste une concurrente redoutable qui va vous le prouver tout de suite. En inscrivant 5 points. Hein, Aline?
3: Oui.
1: Allez.
3: On va essayer.
1: Allez, mais tu vas y arriver. Tiens, écoute ce générique. Dites-moi, inspecteur, j'ai aperçu un cadavre hier soir à 23h53.
5: Mon Dieu, qui était exécuté sur la place de Grève?
1: Écoutez, je crois que c'est page 14 sur l'épisode de Nadine Mousselet qui vous dira qui est l'assassin.
5: Oh, mon Dieu, j'ai hâte.
1: Capitaine Marlowe sur France 3. Quelle comédienne interprète, c'est le générique de Capitaine Marlowe. Quelle comédienne interprète le Capitaine Marlowe sur France 3. Top chrono, 10 secondes cette fois. Allez, Aline. On la connaît tous.
3: Alors là,
1: Oh non.
3: Je sais pas, je pourrais pas dire, je connais pas.
1: Avec des pics à 7, 8, 9 millions de téléspectateurs, c'est Corinne Maziero. Voilà, Corinne Maziero, extrêmement populaire, avec un gendarme, un look inimitable, un franc-parler, elle parle cash, un peu comme Valérie.
0: Bien sûr, allez, ça suffit les bêtises.
1: Eh ouais.

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1: Zao de Sagazan, la symphonie des éclairs sur votre radio ici. Nous sommes à présent avec Julie d'ici Gare-Lozère et Christophe d'ici Pays d'Auvergne, deux candidats qui vont se découvrir des points communs non seulement entre eux, mais aussi avec Éric Bastien. Et ce n'est pas l'amour de l'argent. Oui, parce qu'Éric aime beaucoup l'argent. Ce n'est pas un secret, il en parle souvent aux grandes dames de Valérie Damido sur votre radio ici.
2: Julie qui habite à Générac dans le Gard. Alors, tu ne fais pas de bricolage, mais par contre, tu adores jardiner. T'as la main verte de ouf, il paraît.
3: Ben, assez, oui. Ma belle-mère m'interpelle souvent pour sauver ces plantes qui dépérissent, quoi. Donc, ouais.
2: Ah, donc tu sauves même les plantes qui dépérissent. Donc, t'es un peu la fée des plantes.
3: C'est ça, un petit peu. Oh, c'est joli, merci Valérie.
2: Ah, ben oui, il a fait des plantes. Bon, je suis nulle en jardinage, comment te dire.
4: Vous faites du mal depuis tout à l'heure. Vous êtes nulle en sport, vous êtes nulle en jardinage.
2: Mais c'est la vérité.
4: Vous avez tous les talents, Valérie. Vous n'avez pas l'air de réaliser ce que vous
2: représentez. Je ne suis pas auvergnate et je ne te donnerai pas d'argent à la fin de l'émission.
4: C'est vrai que vous n'avez pas ce talent, vous n'êtes pas auvergnate.
2: Alors, il paraît que tu aimes bien faire de la pâtisserie.
3: Oui.
2: Mais pas trop le reste. Tu fais beaucoup de pâtisserie, mais le reste de la cuisine, c'est bof.
3: Oui, c'est ça. Je suis plutôt une gourmande et le reste, c'est plutôt basique, quoi. Je ne pars pas dans des choses de folie. Mais par contre, pour la pâtisserie, je suis capable de faire des pas mal. J'aime bien.
2: Bah, et d'où les 7 km par jour. Parce que il paraît que tu fais beaucoup de crêpes ou des fondants au chocolat.
4: Il faut éliminer.
3: Oui, c'est ça.
2: Voilà. Ouais, bah oui.
3: On m'a démasqué.
2: Ouais, démasqué, bah oui, forcément.
4: Mais Fantomas, Fantomas, enlève ton masque.
2: Alors, tu vas essayer de marquer tout de suite un deuxième point avec la deuxième question. Vrai ou faux, tiens, on part en Espagne.
4: Ça faisait longtemps. Hein.
2: Ça faisait longtemps. Alors, Julie, Madrid n'a pas toujours été la capitale espagnole. Alors, est-ce que c'est vrai ou faux? Madrid n'a pas toujours été la capitale espagnole. Vrai ou faux, top chrono, 5 secondes.
3: C'est faux.
2: C'est vrai, parce qu'avant Madrid, c'est Tolède qui était la capitale. Et depuis les rois catholiques et après la Reconquistata, en 1561, le roi Philippe II a décidé de dire « Eh, ça suffit Tolède, on monte tout à Madrid, c'est plus central. » Et voilà, donc pas de point pour toi.
4: Vous imitez bien Philippe II,
2: Attends, j'étais très proche de son père.
4: Bon, Christophe qui a déjà un point, je vous rappelle qu'effectivement, il nous écoute avec ici Pays d'Auvergne. Je salue toute l'équipe avec bonheur qui est à côté de la librairie des Volcans. Face des facultés, oui. On est d'accord. Eh oui.
5: Oh là là, mais vous connaissez très bien Pierre Montferrand, a priori.
2: Mais c'est, il est de là-bas.
4: Je suis
2: il
4: là-bas, mon chéri, quand même. Je suis de là-bas.
5: Voilà. De Clermont même, en fait.
4: Et j'ai connu l'Otari dans le jardin Lecoq, qui est à côté. Eh oui.
5: D'accord. Très bien. Parfait.
4: T'es calmé un peu, là.
5: Ça va me porter chance.
4: Mais j'espère, mon Christophe.
5: Ben oui, je salue quand même ma concurrente, Julie.
4: Bien sûr.
2: Mais surtout que Julie est auvergnate aussi de naissance, c'est ça, Julie?
4: Non.
3: Oui, tout à fait.
4: Quoi?
3: Et ma grand-mère vivait à Courpierre. Donc, je te salue.
5: Oh, c'est pas vrai.
2: Et voilà.
5: C'est pas vrai.
4: Mais il est de Courpierre, Christophe.
2: Et voilà.
3: Ben oui. C'est fou.
4: Mais c'est dingue cette histoire. Est-ce que vous pouvez quitter l'émission et nous laisser entre nous aujourd'hui?
2: Bah écoutez, je vais rester là.
4: J'adore. Bon, allez. Je suis perturbé. Bon, on parlait de sport. Toi, tu fais de la course à pied, mon Christophe. Hein.
2: Moi aussi, il faudrait que je cours tous les jours. T'es gentil avec tes chansons, là.
4: Mais... Non, mais c'est sérieux, parce que tu fais partie de l'association des coureurs d'Auvergne. Tu nous en dis un petit mot?
5: Oui, alors c'est une association qui a but non lucratif, qui existe maintenant depuis 42 ans. Et j'y suis quasiment depuis le début. C'est des coureurs à pied d'Auvergne, principalement.
4: Oui.
5: Et j'en fais partie. Je ne suis pas actif au sein de l'association, mais j'en fais quand même partie.
4: Ok.
5: Et j'ai été licencié plusieurs années à l'AS Montferrand, au Stade Clermontois, etc. etc.
4: Bien sûr.
5: Et c'est vrai que la course à pied m'intéresse beaucoup depuis maintenant 40 ans. Je pratique et j'ai été à pas mal d'endroits qui m'ont fait connaître beaucoup de coureurs nationaux et internationaux.
4: Bon, en revanche, tu ne bricoles pas trop la cuisine. Hein, c'est de l'obligation pour toi. Tu sais faire des crêpes, mais ça ne va pas plus loin. Hein.
5: Voilà,
2: eh ben, Julie aussi a fait des crêpes. Pouvez-vous vous donner rendez-vous pour faire des crêpes?
4: Tellement de points communs. Et alors, les crêpes, c'est tellement auvergnat. Pas du tout. Les crêpes, vous savez quoi? C'est breton. Et justement, nous allons poser une question autour de la Bretagne. Musique.
2: Allez, c'est reparti. La réalisatrice nous a ressorti toutes ces musiques familiales.
4: Un breton Voici ta question, hein, Christophe, pour un point.
5: Oui.
4: Un Breton a réussi à courir aussi vite que le métro de Rennes. L'info bizarre. Est-ce qu'elle est vraie ou fausse? Top chrono, 5 secondes.
5: Faux.
4: Bah c'était vrai, il s'appelle Gabriel Angers, il a 21 ans, il a réussi à courir aussi vite que le métro rennais sur environ 1 km, un petit peu moins, il a bouclé ça en 3 minutes 22 lors de sa deuxième tentative, c'était le 23 novembre dernier, et sa prochaine étape, il est fou, il veut battre le TGV mais en descente.
2: Voilà. Bon.

Floyd, Another Brick in the Wall. Que faire cet été près de chez vous? Dans un instant, l'agenda de votre région avec des événements, des idées, des activités sélectionnées rien que pour vous. Ensuite, nous ferons un voyage en Italie avec Lily Cube avant de revenir au meilleur moment d'Otaquet avec Valérie Damido et Eric Bastien sur votre radio ici.

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1: Les meilleurs moments de Taquet, c'est tous les jours cet été jusqu'à 13h, suite après Voyage en Italie, Lily Cube sur votre radio ici.

0: tube dans la bande-son de votre radio ici, Voyage en Italie. Alors, quand vous êtes stressé, je suis sûre que vous avez votre petit truc pour gérer ça. Moi, par exemple, c'est faire le ménage ou alors bien ranger. Jérôme, d'ici Gironde, lui, il a une autre manie qui nous explique maintenant. Quant à Awa, d'ici Provence, elle nous raconte un voyage en Angleterre un peu galère, mais qui a bien fait rire Valérie Damido et Eric Bastien sur votre radio ici.
1: Alors, il paraît que tu as une petite manie. Quand tu es inquiet, tu comptes.
2: Oui, ça c'est vrai.
1: Alors, tu comptes quoi, par exemple?
2: En plus, dans une pièce.
3: Il compte pas les points qu'il a marqués aujourd'hui. Hein.
1: Tu peux la fermer et laisser parler les
3: zéro.
1: Gens. Qu'est-ce que tu comptes?
2: Je compte les carreaux, je compte. Quand je suis dans une salle de compte, ouais, les carreaux, tout ça, le nombre de personnes. Tout ce qui se compte.
1: À tout ce qui peut se compter. Genre, tiens, dans la cuisine, il y a 757 petits carreaux. Oui, d'accord. Oui, mais ça te rassure, en fait. Voilà. Et moi, pour gérer mon stress quotidien, pour supporter les vannes d'Éric Bastien, je suis obligée de me concentrer à un point. Vous
3: Elle ne me regarde même pas, d'ailleurs.
1: Un jour, j'écrirai un livre. mon point de vue sur au taquet. Voilà.
3: Allez, mon taquet à moi.
1: Mon taquet à moi, ça s'appellera. Alors, écoute bien, t'as 2 points, elle a 4 points à voir. Là, si tu réussis, ça te fait 5 points de plus. Écoute bien. Tu mets quoi comme parfum? Tu mets du parfum?
2: Ouais, ça dépend de la Lida, c'est un peu de tout.
1: Très bien, alors écoute bien. Quel parfum masculin a pour égérie Johnny Depp? Quel parfum a pour égérie Johnny Depp, le comédien Johnny Depp? Top chrono, 10 secondes.
2: Azzaro. Sauvage de chez Dior.
1: Bon, alors c'est sur la. Tu m'as dit Dior un peu avant sans le sauvage. Je te le prends parce que je suis sympa. C'est effectivement Dior sauvage. Et voilà, tu as un très bon parfum.
2: Sauvage.
1: Dior. Allez. 2 plus 5, ça fait 7 pour Jérôme.
3: À moi. Awa, t'es un peu à moi, t'es dans ma team.
1: Oh là là là là là.
3: Awa, non, c'était même pas une vanne, hein, celle-là, je l'ai pas fait exprès. Awa, t'as un parfum, toi? Tu veux nous faire partager ton parfum?
4: Oui, je mets Poison Girl.
3: Ok.
1: Et voilà, Poison Girl.
3: Non, mais ça donne des idées comme ça pour Noël. Awa, qui est dans le Var, qui est avec Manuel, on vous rappelle qu'ils se sont rencontrés, bisous, deux semaines après, mariés déjà depuis 13 ans. Alors, il vous est arrivé un truc rigolo, on va partir en Angleterre. Vous étiez en voyage. Et alors, vous avez cumulé une espèce de loose en embuscade. Alors, écoutez bien.
4: Ah ouais.
3: D'abord, la navette qui devait les emmener de la gare à l'aéroport part sans eux. Donc déjà, problème. Donc forcément, ils sont en retard. Donc forcément, vous avez loupé votre avion, j'imagine.
4: C'est ça. On est arrivé, les portes étaient bien fermées.
3: Alors, ils se disent qu'ils vont dormir dans l'aéroport. Ça peut arriver en attendant le vol du lendemain. Mais non, c'est ce qui se passe. L'aéroport ferme toute la nuit.
4: Et voilà.
3: Alors attends, ça s'arrête pas là. Quelqu'un du coin très gentiment leur dit venez dormir à la maison, ce qu'ils font. Et d'ailleurs c'est très sympa, ça se passe bien. Et le mec sympa leur donne toutes les astuces pour retourner à l'aéroport avec les transports en commun. Ils décident donc de retourner à l'aéroport avec les transports en commun. Et là il y a quoi?
4: Une grève.
3: C'est magique le truc. Mais c'est dingue, à un moment donné t'es arrivé à bon port ou quoi là?
4: Mais le pire, c'est que ça s'arrête pas là. C'est qu'il y avait la grève des transports. On a voulu un Uber anglais, mais comment vous dire que le code en Angleterre, c'est une horreur. Il faut comprendre l'accent. Il faut donner le code du secteur où vous êtes en ce
3: d'accord,
4: moment.
3: D'accord, eh oui.
4: On ne comprenait rien du tout. Donc, heureusement, la personne qui est avec nous a pu tout nous expliquer. Mais avec tout ça, on a perdu du temps. Et en fait, le taxi, quand il est arrivé, on lui a dit, non, mais là, vous avez pas, il n'y a pas 36 solutions. On doit être à l'aéroport vraiment maintenant tout de suite. Ah, il a bombardé.
3: Et il a bombardé.
4: Et
3: bon.
4: Des héros, nous sommes arrivés dans l'avion.
1: Des héros. Awa, elle se prend pour Bruce Willis.
3: Mais oui, c'est notre héroïne, héroïne anglaise. Bravo. Elle a lutté la guerre franco-anglaise. C'est Awa qui l'a remporté. Bravo, félicitations, t'es rentré à la maison. Allez, nous allons jouer.
1: T'as retrouvé tes lunettes, t'arrives à lire la question?
3: Exactement.
1: Le gars, il a un bras extensible, comme l'inspecteur Gadget. Il a un bras à 7 mètres pour lire la question.
3: C'est que des fois, on se voit dans la vie privée avec Valérie, et cet après-midi, elle va m'aider à choisir des nouvelles lunettes.
1: Voilà, parce que j'en ai marre qu'il se plante dans les anecdotes.
3: Ah, tu pourras plus me chambrer là-dessus. Nanana. Oh, tu trouveras.
1: Ouais.
3: Bien sûr.
1: Allez.
3: De quelle couleur petite comptine.
5: Sous la mer, la pieuvre danse, elle fait des bons calcades.
1: La pieuvre.
3: La pieuvre.
1: La pieuvre.
3: La pieuvre. De quelle couleur est le son de la pieuvre? Non, de la pieuvre. Top chrono, 10 secondes. La couleur du son de la pieuvre.
4: Normalement, ouais, c'est noir, je pense.
3: Normalement, c'est noir. La couleur du son de la pieuvre, c'est bleu. Ouais, c'est bleu, c'est une protéine riche en cuivre pour transporter l'oxygène. Voilà, donc ça donne un sang bleu qui est adapté aux eaux froides et profondes où évolue la pieuvre.
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0: sur votre radio ici. Dernier titre de Jérémy Frérot qui est ce vendredi en concert à Bénodet dans le Finistère. Nous sommes à présent avec Kamel d'ici Nord. Kamel qui aurait rêvé d'être astronaute. Il n'y est pas arrivé et il sait pourquoi. Ce qui a bien fait rire Valérie Damido et Éric Bastien. Quant à Élodie d'ici Mayenne, si c'est une pro de la déco, c'est aussi une très bonne cuisinière. D'ailleurs, elle partage avec nous sur votre radio ici quelques idées de recettes qui vont sûrement vous inspirer pour ce midi ou pour le repas de ce soir.
1: Kamel, je le rappelle, habite à Tourcoing. Il a un petit garçon qui s'appelle Imran. Il a des chats, il est chauffeur routier. Petit, tu voulais être astronaute. Bon, en même temps, c'est piloter un engin, quoi.
2: On n'est pas très loin, mais à mon avis, je sais pourquoi j'ai pas fait astronaute, du coup. À mon avis, c'est parce que comme j'ai redoublé ma CP...
1: Ah ouais, c'était mal barré.
2: À partir de là, ça a tout loupé.
1: Ouais, je suis d'accord, c'est très dur. Et puis alors, astronaute, dis donc, t'en as pour des centaines d'années d'études, t'es même pas sûr de prendre une fusée.
3: Oh là, oui, t'as des centaines de millions sur ton compte. Hein, donc
1: si... Mais ça va pas, toi.
3: Ah bah, quand même, astronaute, Roque Pesquet, il gagne des haricots verts.
1: Mais c'est 1 sur 10 000.
3: Eh ben, pourquoi ne pas être le 1 sur 10 000?
1: Alors, tu fais pas de sport, pas de jardinage. En revanche, tu bricoles.
2: Ouais, exactement. Enfin, je bricole. C'est un grand mot, mais on essaie de réparer les petits trucs à la maison, faire du papier peint, la peinture.
1: Bah, dis-moi, c'est bricolé, ça, quand même.
2: Ouais, c'est bricolé, mais bon, je regarde beaucoup de tutos, quoi. Je veux dire, c'est compliqué. Bah, mais ça va. En fait, grâce à vous, on arrive à faire des choses. Donc, c'est bien.
1: Mais t'es gentil.
3: C'est encore un qui m'a rouflé sur M6,
1: mais
3: j'ai bien compris.
1: Mais la maroufle, voilà. Mais la maroufle, c'est la vie. Comme la vie est belge, la maroufle, c'est la vie.
3: Allez voir les tutos, ils existent toujours. Hein.
1: Bah évidemment qu'ils existent.
3: Sûr.
1: Alors, tu cuisines, par contre. Tu fais des plats typiques algériens. Pop-pop.
2: C'est ça.
1: Ça n'arrangera pas ma ligne, ça. Qu'est-ce que tu fais comme plat?
2: Bah, ça dépend des jours. Ça va être du tagine, du couscous, des plats mijotés qui sont bons, les épices.
1: Hop, hop, hop. Et puis, comme tous les hommes, bien sûr, tu t'occupes du barbecue.
2: Exactement.
3: Ouais, faut juste tourner les saucisses, quoi.
1: Bah. Ouais, mais c'est un truc de bonhomme, ça.
3: Ah,
2: est-ce
3: oui.
2: Que ouais, mais non, mais il y a un temps de cuisson, quand même. Il y a un temps de cuisson, pas trop cuit, pas trop cru.
1: Ouais, je suis d'accord avec toi. Mais c'est un truc de bonhomme. J'ai jamais vu une meuf au barbecue. T'as toujours cinq mecs, tous avec une bière, en train de se dire « Ah non, non, mais là, la saucisse, faut la retourner. » Et les meufs sont loin, c'est vraiment un truc de bonhomme. Bon, alors, Kamel, nous allons immédiatement marquer un deuxième point avec la deuxième... Tais-toi.
2: Allez.
1: La deuxième question à un point. Tu vois, je te mets une petite chanson que j'adore. Combien ce chien dans la vitrine. Ce joli petit chien noir et blanc. Bon, ça nous rajeunit pas, c'était Lynn Renault, mais moi j'adore. Bon, alors, écoute bien, nous allons parler de chien. Le lévrier afghan n'a pas de poils. Le lévrier afghan n'a pas de poils. Vrai ou faux, top chrono, 5 secondes.
2: Je dirais faux.
1: Et bah tu as totalement raison, c'est même le chien le plus connu pour son long pelage soyeux, son allure élégante. C'est vrai que le truc a des poils mais vraiment qui touche le sol, c'est magnifique, j'adore. Donc c'est le modèle capillaire de la bande, hein. Donc c'est le plus poilu des chiens. Bravo, un poil de plus.
3: Elodie, pour l'instant on n'a pas de points mais ça va venir, elle habite à Louvigny en Mayenne. Je vous rappelle qu'avec elle on est zen.
1: Évidemment.
3: Tranquille, jusqu'à 13h, notre sophrologue en formation... Oui, mais tu as fait d'autres choses. Et notamment, tu as eu un magasin de déco intérieur. Mais raconte un peu, ça va plaire à maman.
4: J'ai travaillé dans un magasin de décoration intérieure pendant 6 ans. C'est ce qui m'a donné du coup ensuite l'envie de la déco quoi, et le plaisir de pouvoir décorer mon intérieur.
3: Alors ta spécialité, c'est le papier peint par exemple.
1: La maroufle.
4: Oui, tout à fait, exactement.
1: La maroufle.
3: Tu peux faire des découpes, t'as toujours plein d'idées.
4: Ah oui, en fait,
3: c'est quand tu vois un mur, toi, tout de suite, t'es inspiré, quoi.
4: Voilà, exactement. Je vois un mur, une pièce, oui, juste un mur, et ça y est, les idées viennent, et il n'y a plus qu'à faire.
3: Mais t'as aussi bossé, et Jeff Debruge va te jalouser, dans un magasin de chocolat.
4: Exactement. Pendant, du coup, un peu plus de 14 ans, ouais.
1: Moi, comment tu fais pour ne pas, prendre 27 kilos rapport à...
3: Ça peut-être pris, on ne sait pas. Hein.
1: Ah non, mais moi, je ne peux pas bosser.
4: Non, je n'ai pas pris 27 kilos, mais je mangerai du chocolat tous les jours.
3: Oh là là. Alors aujourd'hui, tu te rattrapes un peu avec des fruits et légumes, tu aimes cuisiner, et notamment la ratatouille.
1: Ouais,
3: c'est
1: ça. Ah, comme Rémi.
3: C'est bien, c'est les produits du jardin, ça, la ratatouille. T'as
4: la
3: un jardin?
4: La ratatouille, ouais. Je suis plutôt sur des plats asiatiques, en fait, avec, il y a quand même des légumes croquants, mais voilà, j'aime bien faire des wok.
3: Ah, c'est bien ça, les wok. Et les
4: avec
3: enfants,
4: du poulet, du bœuf. Ou...
3: Bien sûr. Ouais. Et les enfants, parce que bon, t'as des ados, on l'a dit, te réclament des pâtes au bœuf haché, c'est le truc typique, mais avec paprika et cheddar.
4: Oui. Voilà, j'ai une recette que je fais du coup avec du paprika, de la crème et du cheddar.
1: J'ai envie de
4: là, je les entends plus en fait.
3: Alors attends, cheddar, paprika et crème fraîche, tout ça dans des pâtes avec du bœuf haché, c'est ça ton plat hein.
4: Oui, bon, c'est consistant. Hein.
3: Ah bah tu m'étonnes, oui, c'est bah, tu manges plus pendant 3 jours. 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

0: il y a une grande actrice américaine, Bette Davis Hayes, version Kim Carnes sur votre radio. Ici, dans un instant, nous retrouvons Valérie Damido et Eric Bastien pour la suite des meilleurs moments d'Otake. Ils seront toujours avec Kamel Dissinor qui nous raconte une expérience de tournage qu'il a vécue sur un long métrage et il en garde un bon souvenir. Et Elodie Dissimayenne sur votre radio, ici.
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2: Alors, Kamel a 5, Elodie a 4. Kamel, je le rappelle, habite à Tourcoing. Kamel et son frère sont les sosies officiels de Big Flo et Oli. Ils bricolent, ils s'intéressent à Hans Zimmer et à toutes les musiques qui accompagnent les spectacles. Bon, il aime pas les araignées, mais il aime beaucoup tout ce qui est film, cinéma, fiction, parce qu'il a fait plein de figurations dans des séries, surtout une série de France 3. Qui s'appelait ?
3: Ouais, c'était la première. Celle-là, je me souviens plus parce que c'était la toute première que j'avais fait, donc j'aurais pu vous dire le.
2: Voilà. Il a joué dans Asperger là avec Nicole Ferroni, mais surtout. Ah.
4: Qu'est-ce qu'il a fait ?
2: Bon, là, il a joué, il a fait des petits trucs. Il a joué dans le dernier Tuch.
4: Ah ouais ?
3: Exactement.
2: Exactement. Et alors, il est avec Mamie Suze. Explique-nous, qu'est-ce que tu fais ?
3: Donc en fait c'était de la figuration, je sais pas si vous voyez plus ou moins ce film là, donc il y a une scène où Mamie Suze boit un verre en fait avec son homonyme en fait britannique,
2: ouais.
3: et puis en fait moi on voit juste derrière Mamie Suze, après
2: et
3: boit
2: voilà.
3: Un verre également,
2: derrière.
3: En tant qu'invité mondain, invité de... du roi du coup.
4: Qui était joué par Bernard Ménez dans ce film.
2: Exactement.
4: Voilà. Et Claire Nadeau, on l'embrasse, elle est excellente.
2: Mais évidemment, Mamie Suze, mamie préférée, comment te dire. Bon, bah, c'est super ça, alors t'adores.
3: Et hein. J'ai même eu l'occasion ce jour-là, donc c'était une pause en fait, ils n'avaient pas forcément besoin de nous, donc je sors pour prendre l'air, etc. Et,
2: ouais, tu sors pour fumer une clope, ouais.
3: Exactement, voilà, je voulais pas le dire.
2: Je sors mais bon, prendre l'air, mais quel mytho.
4: En même temps, il s'appelle Kamel.
3: Non, bravo.
2: Quel rap.
3: Joli.
4: Kamel, une cigarette.
2: Oh my god, je l'avais pas vu.
4: Non, t'étais loin.
3: Mais moi, du coup, c'est avec un corps, pas avec un
4: fait. Oui,
3: c'est pas la même chose. Donc c'est.
4: Oui, t'as pas de drôme à l'air.
2: T'es sorti fumer une clope et qui t'a rejoint?
3: Je vais pour fumer une clope et puis ensuite j'entends derrière moi. Est-ce que

0: Kamel, il aime bien aller sur les plateaux télé, il a un rêve. Il va dans le public et tout, mais il aimerait bien participer au Maillon Faible. Il a envoyé sa candidature.
1: Ça m'étonne pas, ça.
2: Donc si, Olivier Mine, si vous m'entendez.
0: Olivier, voilà, Kamel est là, appelle-moi Olivier, je te donnerai les coordonnées de Kamel. Bien, on va jouer tout de suite pour marquer 5 points de plus. Tiens, une petite ambiance. Hein. Oui, on part en Alsace. Alors, en Alsace, il y a plein de spécialités, hein, ils aiment bien la bouffe en Alsace. Mais, quelle spécialité alsacienne serait née le jour où un boulanger a choisi de recouvrir une pâte trop sèche de crème, d'oignon et de lard. Quelle est la spécialité alsacienne avec de la pâte sèche, de la crème, des oignons et du lard? Top chrono, 10 secondes.
2: La flamencuche. Flamencuche.
0: Eh bien, sans surprise, tu as gagné. C'est la flamencuche, évidemment. Bien. Et donc, on connaît tous la flamencuche, la pâte effectivement très sèche, très dure, et dessus, des trucs qui te font prendre 12 kilos. Bravo, 5 points de plus, tu as 10, Kamel.
1: Eh, hey, Elodie, attention, hein, 4, il a 10, il a fait banque comme dans le maillon faible, et il a doublé son score. Donc, on va faire attention à ce Kamel-là. Parce que je le sens bien, là, quand même. Elodie, dis-moi, t'as envie de gagner? T'as envie d'avoir 500 euros de cadeaux, là, pour tes ados?
3: Bien sûr.
1: Oui.
3: Et oui, tout à fait.
1: Ouais, je te souhaite. Et puis, les chocolats et tout. Bon, chocolat, c'est acquis, ça, c'est fait. Mais bon, il y a la machine à café, peut-être que tu préfères, je sais pas.
3: Également.
1: Ah oui, donc t'as envie
3: c'est
1: de...
3: Bon.
1: T'as un petit côté grand blond. Oui, notre Elodie est fan de déco, on l'a évoqué tout à l'heure. Le problème, c'est que quand elle fait de la déco, bah parfois ça se passe pas très bien. Notamment quand t'as voulu teinter la peinture de tes murs. T'as commencé à faire le mélange de la peinture à l'intérieur de la maison. Et qu'est-ce qui s'est passé?
3: Ben oui, il y a eu un petit accident. C'est-à-dire que du coup, j'avais mis le pot donc en hauteur sur une table. Et puis, j'ai utilisé du colorant bleu pour pouvoir teinter ma peinture en vert. Et du coup, en ouvrant le colorant, en coupant un petit peu l'embout, le colorant, en fait, il a un peu explosé. Et j'avais en fait des gouttes sur mon plafond qui venaient d'être faites il y a quelques jours, quoi.
1: Des taches de bleu sur le plafond, quoi.
3: Ah ouais. Voilà, donc du colorant, c'est très concentré. Donc, en fin de compte, il a fallu refaire le plafond. Donc, un plafond de tous ces jours.
0: Quelle leçon tirée,
1: madame la maraudeuse?
0: Quelle leçon tirée de cette expérience? On ne met pas de colorant en hauteur, on le met au sol, le colorant.

Maxime Le Forestier, San Francisco, sur votre radio ici. Les meilleurs moments de taquet avec Valérie Damido et Eric Bastien, c'est fini pour aujourd'hui. Demain, d'autres instants de jeu avec des candidats qui auront encore plein de choses à raconter. Des rencontres amoureuses, des rêves ou encore une poussette qui dévale une pente. Merci Valérie Damido et Eric Bastien. Dans un instant, Johan Rock pour Ici dès 5h. Quant à moi, je vous retrouve tout à l'heure à partir de midi pour les meilleurs moments d'Otaquet sur votre radio ici.

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1: C'était Calogero sur votre radio locale, ici.
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1: Alors que vous venez de vous réveiller, les yeux encore mi-clos, vous avez allumé ici pour entamer cette toute nouvelle journée. Soyez les bienvenus. Ici, dès 5h le matin, votre radio locale vous livre le mélange optimum d'infos pratiques, de bonne humeur et en musique. Tiens, à ce propos, Juliette Armanet, Shakira débarquent bientôt dans vos oreilles. Et puis, pour vous accompagner, vous informer au plus près de l'actualité, c'est le retour de Valentine Lethès. Bonjour Valentine.
3: Bonjour Johan, bonjour à tous.
1: L'actualité ce jeudi, toujours sur le front des incendies.
3: L'accalmie reste à confirmé en Gironde, mais les espoirs sont permis. La préfète du département parle désormais d'un possible retour à la normale pour ces prochains jours, pour les évacuer. Certains suivent l'évolution de l'incendie depuis leur lieu de vacances. Témoignage dans une demi-heure, c'est l'info du jour.
1: Sortir, faire des expos, aller au cinéma et tout ça sans se ruiner. Évidemment, c'est possible à condition de consulter au préalable Valère Coréard par ici des économies. Vous donne rendez-vous à 5h13. 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
1: Le jour n'est pas encore levé, mais vous si, tant mieux, il est 5h. Le journal présenté par Valentine Lethès et à la une, l'espoir et l'optimisme en Gironde.
3: Pour le troisième jour d'affilée, le méga-feu n'a pas gagné terrain selon le point de situation de la préfète du département hier soir. Et ce, souligne Sophie Broca, malgré une journée d'hier à très haut risque à cause des températures.
4: Le feu n'a pas progressé. On a compté 7 départs de feu assez virulents dans la journée. 3 sont encore actifs, mais il reste dans les lieux où le feu s'est déployé. Les sapeurs-pompiers se sont battus avec beaucoup de courage et tous nos moyens sont engagés. Avec tous les renforts qu'on a reçus, c'est plus de 3300 sapeurs-pompiers qui sont à pied d'œuvre mobilisés en Gironde. Ce sont 24 moyens aériens qui permettent d'attaquer en complément des hommes à terre cette ligne de feu. Toujours 1500 militaires qui patrouillent, qui aident. Et puis nos 1400 forces de sécurité intérieure. On peut raisonnablement être plus optimiste pour les jours qui viennent parce que la météo enfin va nous être un peu plus favorable avec une baisse des températures. Et si cela se confirme, nous pourrons envisager le retour à une vie plus normale pour les habitants et évidemment, sauf dans les communes qui sont encore sous le feu.
3: Avec un possible retour des 200 000 évacués chez eux, tout dépendra bien sûr de la situation au lever du jour. À Fontainebleau, les pompiers ont remporté le combat de la nuit et fixé les reprises de feux d'hier dans la forêt. 6 hectares de plus ont brûlé dans ce massif d'Île-de-France où les flammes ont déjà parcouru plus de 2000 hectares à la mi-juillet. L'urgence ces dernières heures, elle est dans le Var, au sud-est de Brignoles, où un nouvel incendie s'est déclaré vers 17h hier en périphérie de la commune. 650 habitants ont été évacués, 2 pompiers blessés. La forêt brûle aussi près de Dijon et face à l'ampleur des incendies de tout le pays, les pompiers n'y arrivent plus, ils ont besoin de nous. C'est l'appel ce matin du Syndicat national des sapeurs-pompiers volontaires et de son secrétaire général Bruno Métard. Si les Français veulent aider les pompiers, ils le peuvent, les candidatures sont ouvertes.
5: On a été sollicité de très très nombreuses fois via les réseaux sociaux en nous disant on aimerait faire quelque chose, on n'y arrive pas. On essaye de contacter les SDIS, ils veulent pas de nous. On essaye de contacter les préfectures, on veut pas de nous. Donc nous, on est dit, bon, on va prendre les choses en main. C'est pour ça que nous avons mis en place un formulaire sur notre site internet pour que chacun puisse dire, moi, je peux servir dans telle situation, dans tel cas. Donc les anciens pompiers vont pouvoir intervenir sur des feux ou du secours à personne. Les secouristes des associations de protection civile vont pouvoir intervenir sur du secours à personne. Les kinés, les infirmiers, les aides-soignants vont pouvoir intervenir sur du soin et toutes les autres personnes vont pouvoir intervenir. On peut intervenir en restauration, on peut intervenir pour faire des passages chez les personnes âgées, pour voir si tout va bien. Ça permet de centraliser les demandes et après, avec cette demande, d'aller voir les personnes qui sont responsables des opérations de secours en disant, voilà, nous avons tant de personnes capables de faire telle chose, telle chose, telle chose, telle chose.
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3: Les incendies et leurs conséquences sur les départs en vacances. Aucun TGV ne circulera encore ce week-end au sud de Bordeaux, sauf ceux en direction de Toulouse. L'annulation et l'échange des billets de train sans frais sont prolongés par la SNCF jusqu'au mardi 4 août inclus. Et sur la route, préparez-vous au premier week-end en noir de l'été, dès demain vendredi dans le sens des départs. Circulation extrêmement difficile, noire donc selon Bison Futé dans le sud-ouest et rouge partout ailleurs. À tous ceux déjà en train de profiter de la plage, voici un peu d'inspiration pour vos œuvres au bord de l'eau. Nous sommes à Dinard, en Bretagne, Corentin Devay, pour le concours du plus beau château de sable.
0: Sous l'œil de dizaines de spectateurs, les différentes œuvres prennent forme, dont celle de Salomé.
6: Mon projet, c'est de faire une sirène, bien décorée, bien belle.
0: Cheveux en algues, queue en coquillage, tout est prévu. Salomé a même la technique pour dessiner un beau corps.
6: Faut faire un peu une montagne et après aplatir sur les bords. Et faire ça pour les bras et la tête, c'est aussi le buste.
0: Une sirène, une pieuvre, une voiture de course même. Fabien, lui, inspecte son œuvre.
7: Là, on est sur des bonnes bases. On peut battre notre plus beau château qu'on a jamais fait.
0: Une grande pièce qu'il a vue sur les réseaux sociaux.
7: Nous, on va faire une pyramide aztèque avec un petit tunnel dedans. Après, pas mal d'escaliers pour donner du volume.
0: Internet, source d'inspiration pour Jérôme aussi.
8: J'ai regardé vite fait une vidéo sur YouTube.
0: Lui construit une tortue, un moment de partage en famille, mais pas que.
8: On s'est inscrit, on était quatre. Et sur le côté, il y avait un enfant qui attendait avec sa maman, qui est allemand. Et il n'avait pas d'équipe, donc on l'a pris dans notre équipe. Léonard, qui creuse bien avec son maillot du Barça et son plâtre.
0: Mais le prix spécial est revenu à Garance, Constance, Erin et leur grand-père pour leur œuvre sur la route du Rhum.
9: On a fait les murailles de Saint-Malo et le trajet jusqu'à la Guadeloupe.
0: Et avec forcément des petits bateaux.
9: On a pris des sèches.
10: Ouais. Avec un petit trou à la perceuse et un petit piquet en bois.
11: Et donc la voile, elle est faite en algues.
0: Une œuvre qui a aussi conquis le public.
3: On a aussi vu une pyramide aztèque sur la plage, je le note. Hein. Les photos de ce joli concours de vacances sont sur ici.fr. La météo, Johan.
1: Les températures vont baisser ce jeudi, du moins sur les trois quarts ouest et le nord de la France. La canicule, elle, va persister sur l'est du pays et la région Rhône-Alpes. Ce matin, c'est le retour de quelques petites averses orageuses entre les pays de la Loire, les Charentes et le centre Val-de-Loire jusqu'à la limite du bassin parisien. Et puis sur le reste du pays, temps sec et ensoleillé avec du grand soleil au nord-est jusqu'aux Alpes et la Lorraine en passant par le sud du bassin parisien. Quelques températures ce matin. 21 à Orléans, 17 près vu à Rennes, 22 à Toulouse, 21 à La Rochelle, alors que cet après-midi les averses et les orages vont se diriger vers le nord de la Bourgogne, la Champagne-Ardenne, la Lorraine, avec du beau temps sur les régions du sud, et des températures qui, elles, sont en nette baisse par endroits. On va perdre jusqu'à 10 degrés dans les régions du nord et à l'ouest. On va relever par exemple 32 à Bordeaux, 25 à La Rochelle, 29 à Marseille, 30 à Montpellier, 39 à Strasbourg. Comment ça se passe chez vous ce matin à 5h07? Vous nous le dites, vous prenez votre clavier, votre smartphone, vous nous envoyez un petit message sur la page Facebook d'ici, le nom de votre commune et une température. Et si le cœur vous en dit, je sais qu'il vous en dit souvent, une petite photo tous les jours ici. On fait la météo ensemble.
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1: Alors comme ça, il est 5h08, vous venez de vous réveiller, vous avez un café dans la main droite, une brosse à dents dans la main gauche, oui, ben c'est ça, les joies du matin, très très tôt. Heureusement, la musique est là, voici Juliette Armanet. Le

0: c'était Juliette Armanet. Ravi de vous savoir déjà debout de l'autre côté de votre poste de radio. Il est 5h10.
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0: Ça se passe ce week-end en Suisse. La grande course des moissonneuses-batteuses aura lieu dans le canton de Genève. C'est un événement qui existe depuis 82 ans. L'occasion de ressortir les vieilles moissonneuses après leur avoir refait une petite beauté. En tous les cas, c'est ce que va faire Julien. Il a 28 ans. C'est un petit-fils d'agriculteur qui a retapé la moissonneuse de son grand-père qui dormait, la moissonneuse, dans un garage depuis 30 ans. Dans les années 60, son grand-père courait cette même course chaque année au milieu de l'été. 14 fois, il a pris le départ de cette course.
2: Quand même.
0: Et à chaque fois, il finissait dernier.
2: Dommage.
0: Mais non, pas par malchance. Les anciens du village se souviennent de son grand-père. Le papy de Julien aimait ralentir volontairement dans la dernière ligne droite pour profiter du paysage. Et dans le canton, on l'appelait l'escargot de Genève pour saluer sa lenteur. Synonyme de sagesse. Et bien ce week-end, Julien, pour sa première course de moissonneuse, a décidé de faire exactement comme son papy. Il va finir bon dernier. Donc on lui souhaite d'accord. d'y arriver, parce que perdre avec panache, c'est pas toujours aussi évident qu'on pourrait l'imaginer.
2: Est-ce qu'il peut rater de perdre?
0: Mais vous allez lui poser la question, je vais vous filer son 06, vous lui poserez la question. Si vous aimez tiens les moissonneuses, batteuses et les courses, il y en a aussi une par chez nous, organisée ce week-end dans Lot-et-Garonne à Lavardac. En attendant,
2: très bien.
0: Ce matin, Valentine, à 5h12, on va être d'ici quelques minutes sur les chantiers de la Marne.
2: Oui, les reporters d'ici ont suivi un inspecteur du travail dans ses contrôles pour s'assurer que les conditions de travail des ouvriers sont bien adaptées aux fortes chaleurs. Alors comment ça se passe au quotidien? Réponse dans 5 minutes.
0: Et ici, chaque matin, on n'oublie jamais de vivre.
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0: avec Johnny. Et en musique, il n'a jamais oublié de vivre. Et ce matin, en attendant, on va faire quelques économies, tiens. Bonjour Valère Coréard, chaque jour avec vous, un bon plan pour revitaliser notre pouvoir d'achat. Et aujourd'hui, on va au théâtre.
4: Qu'est-ce que vous en pensez? Bonne idée, non? Qui n'aime pas le théâtre? Pas grand monde. Mais qui n'y va pas, notamment pour la question du prix des places? Beaucoup de monde. Il ne s'agit pas de dire que le prix des places de théâtre, concerts, spectacles en tout genre n'est pas justifié par la rémunération des artistes, des techniciens, des salles, tout ce qui va avec. Quoique parfois on peut se poser la question sur certains concerts par exemple. Mais enfin, c'est un autre sujet. Mais une sortie au théâtre en famille, ça revient cher et c'est vrai qu'il y a souvent d'autres priorités. Cela dit, il y a quelques astuces pour aller voir un spectacle en dépensant un peu moins, beaucoup moins même peut-être. Déjà, allez jeter un œil sur l'actualité des salles, hein, tout simplement leurs réseaux sociaux. Parce que lorsqu'un spectacle est lancé, il peut y avoir des opportunités. Parce que c'est une période de rodage, la salle n'est pas toujours pleine. Donc oui, il y a des promos, ça peut valoir le coup.
0: Et il y a aussi des sites internet spécialisés sur des places à prix réduit, c'est bien ça ?
4: Absolument, et ça c'est pas mal du tout. Hein. Vous pensez peut-être à Billets Réduc ou Ticketac par exemple. Alors, dans les deux cas, le choix est vraiment large, hein, avec des places de théâtre, de concerts, des spectacles, du cirque. Et chaque fois, une réduction. Le niveau de remise dépend de plusieurs facteurs, mais vous avez des places qui vont jusqu'à moins 60%, donc c'est quand même vraiment pas mal. Alors, petite précision quand même, ce sont les salles, les organisateurs hein, qui mettent des billets comme ça en vente sur cette plateforme, on les force pas. Et on peut donc envisager de faire une soirée théâtre en famille pour 40€ à 4€. Et là, tout de suite, ben, ça change tout. Et est-ce qu'on participe à précariser les troupes et la filière en passant par ces sites? Sans doute beaucoup moins qu'en renonçant à profiter du spectacle vivant à la française. Et vous, vous avez des bons plans pour des sorties sans se ruiner? Pensez à me les partager, hein, comme ça je les donne sur votre radio locale ici. Et à la fin, ça aide tout le monde. Mon mail, c'est parisilleséconomies@radiofrance.com.
0: Merci Valère. Demain, vous allez nous expliquer ce qu'est le glanage et en quoi ça peut justement nous permettre de faire quelques substantielles économies. En attendant, vous écoutez ici, il est 5h14. Bon réveil.
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0: Vous écoutez ici 5h15 et avec cette nouvelle hausse des températures, les contrôles de l'inspection du travail augmentent aussi sur les chantiers.
2: L'un des secteurs les plus exposés à la chaleur, les employeurs ont donc l'obligation d'adapter les conditions de travail des ouvriers. Et Sophie Allemand, reporter à ICI Champagne-Ardenne, a suivi pour nous un inspecteur du travail dans sa tournée de contrôle dans la Marne.
8: Jonathan, donc je suis inspecteur, il travaille à Reims depuis 15 ans. Et donc aujourd'hui, on va faire des contrôles chaleur pour voir si les salariés ont bien tout ce qu'il faut à disposition sur certains chantiers que j'ai repérés un peu avant. Là, il y a des bungalows, tac, tac, tac. Bon, on va commencer par eux, tiens. Bon, ils n'ont pas d'installation de chantier. Allez, go.
9: Bonjour, messieurs. L'inspection, il travaille.
10: On annonce des fortes chaleurs. Aujourd'hui, je viens faire des contrôles, voir si vous avez de l'eau fraîche et potable à disposition. Est-ce que vos horaires sont adaptés, etc. Donc, l'eau fraîche et potable, est-ce que vous en avez?
11: Ouais, bien sûr.
10: Vous pouvez montrer?
11: On est parti à 3h ce matin, on aura adapté pour pouvoir justement finir avant que ça tape.
10: Bon, c'est déjà, il y a des horaires adaptés, c'est bien.
11: Ouais, là on vient de terminer, là du coup.
10: Pas d'autre chantier, vous rentrez chez vous?
11: On rentre chez
10: vous. Ok. Bon, mais c'est bien au niveau adaptation des horaires.
2: Là, il y a une inspection du travail.
11: C'est logique, hein, je pense. Après, forcément, il y a des fortes chaleurs, donc il faut que ça tourne un peu. Et puis, bah, c'est bien aussi pour ceux qui sont pas forcément dans les règles.
10: Bah, merci, messieurs, bon courage.
11: Merci à vous.
10: Bon retour surtout. Bon, on va faire eux, tiens. Ah d'accord, c'est votre patron d'entreprise, super. Donc typiquement, voilà, il fait chaud. Vous aussi, il faut boire, hein, mais bon. Votre salarié a de l'eau fraîche et potable à disposition. Ok, et il n'y a que deux bouteilles d'eau, du coup?
12: Il y avait deux bouteilles d'eau.
10: Bon, c'est 3 litres d'eau par personne par jour, normalement, même en hiver. Il n'y a pas de point d'eau sur le chantier encore?
12: Si.
13: Vaut mieux, parce que quand on travaille comme ça, on peut pas. Là, on est en plein soleil toute la journée. Hein.
2: Vous avez ressenti l'impact sur votre corps?
13: Ah bah, le matin, oui. Le matin, c'est dur. Hein. On ne dort pas bien la nuit. Hein, donc.
2: 9h30, 10h, il fait déjà un peu chaud.
13: Ah bah là, on est déjà 25-26, là. On transpire déjà, quoi. L'eau, c'est important. Ouais.
2: La casquette aussi?
13: La casquette aussi.
2: Là, il y a un point d'eau.
10: Voilà, donc ça, c'est top, ça. Point d'eau, voilà. L'eau doit être à température réglable, il doit y avoir froid, l'eau chaude. Bon, c'est top. Ok, c'est cool.
2: Là, on a fait un peu tout le secteur pavillonnaire, il n'y a pas eu de gros problèmes.
10: Tu es assez content, du coup, là, contrairement à ce qu'on croit, non? On est content quand tout va bien, nous et...
2: Globalement, vous trouvez qu'il y a une amélioration cette année, quand même, pour s'adapter
10: aux chaleurs? Je vous dis, pendant la canicule, la période rouge, là, il n'y avait vraiment, vraiment pas grand monde, voire quasi personne dehors qui bossait sur les chantiers de TP, etc. Là, sur mon secteur, j'ai vu plein de boulangeries qui fermaient à 14h, 13h pour éviter les fortes chaleurs. À mon sens, il y a quand même une amélioration globale, une prise de conscience, je sais pas, mais voilà.
2: Et si le code du travail ne prévoit pas de seuil de température à partir duquel le travail est interdit, un salarié peut exercer son droit de retrait s'il s'estime en danger grave ou imminent pour sa santé à cause des fortes chaleurs.
0: Il est 5h17, vous écoutez ici. Est-ce que vous vous souvenez de cette émission avec le rideau qu'il fallait tirer? En plateau, on retrouvait un ex-éconduit, une tante qu'on n'aurait jamais voulu revoir. Il n'y a que la vérité qui compte.
2: C'est
0: et de retour
2: culte.
0: Depuis quelques mois, le jeudi soir à la télévision, on en parle avec Laurent Fontaine, l'invité. Les coulisses télé, juste après Johnny. Il est là, Johnny, ici, à 5h18, et c'est lui, en personne, qui est bien beau réveillé.

0: Merci d'avoir choisi ici pour démarrer ce jeudi matin. Il est 5h21 et c'est un 30 juillet qu'ils sont nés. 55 ans aujourd'hui pour le chanteur et bassiste Calogero. On lui souhaite un bon anniversaire, une année de plus pour Christopher Nolan, le réalisateur bankable d'Hollywood en ce moment, Inception, la trilogie Batman, Interstellar, et cet été, il triomphe avec l'Odyssée, actuellement à l'affiche. Jean Reno et Arnold Schwarzenegger fêtent aussi leur anniversaire. Lequel est le plus âgé selon vous, Valentine ?
1: Oh là là, je ne sais pas.
0: Eh ben c'est, je ne sais plus. Arnold.
1: Ah mais c'est vous n'aviez même pas la réponse vous-même.
0: Non, 79 ans pour Schwarzy, 78 pour Jeannot. Faire de la muscu, ça conserve. L'ancienne Miss France, elle aussi. Laurie Tillman fête son anniversaire. Et puis Kate Bush, l'une des voix les plus singulières de la pop britannique, aujourd'hui aussi, souffle ses bougies. Et enfin, ce jeudi, c'est la journée mondiale de l'amitié. Ça vous donne une bonne raison d'appeler vos amis pour leur dire que bah, vous êtes leur ami, s'ils ont oublié. On ne sait jamais. 5h22, si c'est votre anniversaire, on vous le souhaite excellent. Ici, il est 5h22. Aujourd'hui, on tire le rideau sur une émission culte des années 2000 qui est de retour depuis quelques mois sur la TNT. Il n'y a que la vérité qui compte est une émission qui a déjà eu trois vies. D'abord créée sur TF1, elle est ensuite revenue sur Feu C8 pour cette saison s'installer le jeudi sur W9.
2: Vous reconnaissez cette musique? Les émotions fortes sont de retour, de nouvelles vérités vont être dévoilées car le mythique rideau va bientôt se rouvrir.
0: Une vérité qui a parfois dérangé, s'attirant les foudres de la critique, qui a souvent reproché à l'émission d'être racoleuse. Avec le temps, la polémique a désenflé. Et à la tête du programme, on retrouve le binôme inséparable Bataille et Fontaine. Aujourd'hui, comme à l'époque, ils accueillent en plateau les téléspectateurs désirant parler à quelqu'un qui leur est cher. Ainsi, depuis presque un quart de siècle, se sont succédés derrière le rideau les coups de foudre, demandes en mariage, tentatives de rabibochage et mea culpa en tout genre. Au cœur du dispositif, la surprise et l'émotion toujours au rendez-vous. J'ai demandé à Laurent Fontaine quelle était l'histoire qu'il avait à ce jour le plus marquée.
3: Peut-être ses jumelles qui ne s'étaient jamais vues et qui avaient 50 ans et qui ont été séparées à la naissance. L'une sur une aire d'autoroute, l'autre filée dans une famille d'accueil et qu'on a fait se retrouver 50 ans plus tard. Voilà, donc c'était assez incroyable, assez magique quand on connaît. En plus, moi je suis papa de jumelles, donc c'est une histoire qui m'a particulièrement touché. Tout ce qui touche à la gémilité, évidemment, m'intéresse particulièrement. Ouais, c'est peut-être l'histoire qui m'a le plus marqué, en tout cas qui m'a mis les larmes aux yeux.
0: Depuis qu'existe l'émission, l'animateur estime à 20% le nombre de rideaux rester fermé. Et il en faut du cran hein, pour venir à la télévision en prenant le risque de se prendre un râteau, une veste ou une fin de non-recevoir devant des millions de téléspectateurs. À ce propos, est-ce qu'avant le tournage, Laurent Fontaine et son acolyte ont un pressentiment sur le dénouement de l'histoire ?
3: On a souvent un sentiment sur l'issue du plateau parce que ces histoires sont évidemment travaillées par nos journalistes pendant parfois 15 jours, parfois 6 mois. Donc par définition, nous on suit l'histoire qu'on va tourner. Après, on découvre en plateau la réalité de l'histoire, mais très souvent on est trahi par notre biais cognitif parce qu'en réalité, le rideau s'ouvre là, on pensait qu'il allait pas s'ouvrir. Et puis, Pascal et moi, y mettons un peu d'une autre aussi. Notre objectif dans cette émission, c'est quand même que le rideau qui est fermé dans la vie, rappelons-le, qui est un rideau très symbolique, s'ouvre au final.
0: Et il y a de fortes chances que ce soir, le rideau se réouvre encore. Il n'y a que la vérité qui compte. Nouvelle génération à voir ce jeudi 21h10, puis 23h10 sur W9. Tous les matins ici, vous êtes les bienvenus pour nous faire vivre votre été. Pour ça, votre téléphone est votre meilleur allié, 0810 055 056. Cette semaine, le paqueté vous offre le roman d'Agnès Martin-Lugan, une paire de lunettes pour observer et assister à l'éclipse le 12 août prochain et puis plein d'autres surprises, 0810 055 056. On vous attend sur l'antenne d'ici, le temps d'écouter Shakira. Bon début de journée.

0: Vous écoutez ici, tous les jours avant l'info, un petit peu d'histoire avec Stéphane Bern. Et on voyage dans le temps avec vous Stéphane. Ce matin, vous nous emmenez au temps des Romains et des Gaulois.
1: Fier, bruyant, un peu vaniteux, mais pourquoi donc le coq s'est-il perché sur les églises, installé sur les blasons et maintenant les t-shirts de foot ? À l'origine, traiter son voisin de coq n'était pas un compliment. Dans l'Antiquité, les Romains voient les Gaulois comme des sauvages à plumes. Et pour cause, en latin, Gallus veut dire à la fois coq et gaulois. Un petit jeu de mots qui en aura fait rire plus d'un. Notez qu'en anglais, coq a également un rapport avec la Gaule, mais c'est nettement plus grivois. Le coq se laisse moquer pour mieux s'emparer de la moquerie. Au Moyen-Âge, le gallinacé devient peu à peu un emblème de fierté, de courage, d'audace, de combativité. Bref, l'inverse d'une poule mouillée. Mais le coq symbolise aussi la vigilance face à la lumière chrétienne, ce qui explique qu'il grimpe tout en haut des églises et s'installe sur les clochers. Tout cela permet au fier animal de monter en grade et de s'immiscer même dans les représentations des rois de France. À la Révolution, c'est au tour du peuple de s'en emparer. Crête fière, poitrine bombée, cocorico sonore. Vive le coq républicain et vive la cocarde, évidemment. Avec Napoléon Ier, il est brièvement mis au placard. L'empereur refuse d'en faire le symbole national au prétexte que le coq n'a point de force. Il ne peut être l'image d'un empire tel que la France. Il réapparaît dans le courant du 19e siècle, frappé sur les pièces d'or de la 3e République. Et depuis, il ne nous a plus quittés. Qui aurait pu prédire un tel avenir à un simple animal de la basse-cour ? C'est bien la preuve que l'avenir appartient à ceux qui se lèvent tôt.
0: Merci Stéphane Bern. Retour au présent cet été 2026 et l'événement sportif de la semaine, que dis-je, du mois, peut-être même de l'année, l'arrivée de Zidane en sélectionneur des Bleus. On en parle tout à l'heure, 6h-10, avec notre invité journaliste à l'équipe. Pour l'heure, 5h30, l'info en France et dans le reste du monde. C'est l'heure du 90 secondes présentée ce matin par Valentine Lottès.
2: L'espoir d'un possible retour à la normale en Gironde. Pour le troisième jour d'affilée, le méga-feu n'a pas gagné de terrain hier et les températures baissent dans la région à partir d'aujourd'hui. Pour les 200 000 évacués, l'avenir dépendra du bilan de la nuit. Mais pas de répit pour les pompiers. La forêt brûle désormais à Brignoles dans le Var. 650 habitants ont dû fuir leur maison hier soir à cause d'un incendie qualifié de virulent par les autorités. Les pompiers ont besoin de vous face à l'ampleur des incendies en France. Il n'y a plus assez d'hommes et de femmes dans les casernes, secours, santé, transport, restauration ou encore administration. Le syndicat national des sapeurs-pompiers appelle tous les volontaires à déclarer leurs compétences sur son site internet. Qui sont les incendiaires ? 236 suspects ont été interpellés depuis un mois en France et le début de la saison des incendies. Près d'une centaine d'entre eux sont des mineurs, selon le gouvernement. Et nous vivons à crédit à partir d'aujourd'hui. C'est le jour du dépassement de la Terre. L'humanité a déjà consommé ce 30 juillet tout ce que la planète est capable de produire en une seule année. Selon l'ONG Global Footprint Network, nous aurions quasiment besoin d'une seconde planète au vu de notre mode de vie. 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
0: 5h31, l'info d'ici, c'est ces vacances angoissantes des évacués de Gironde.
2: Témoignage ce matin d'une famille de Saint-Jean-d'Illac, forcée de quitter leur maison en Gironde, comme 220 000 autres habitants du territoire. Ils suivent depuis l'évolution de méga-feu, depuis leur lieu de vacances, Jean-Michel Naga, sur la presqu'île de Ruiz dans le Morbihan.
3: Et comme tout le monde ici, ils se baignent, ils se baladent, mais la distance n'efface pas les inquiétudes.
4: Ce ne sont pas tout à fait les vacances qu'on attendait de vivre. On a quand même l'esprit qui est un petit peu occupé malgré tout, quoi.
3: Audrey et Rémi avaient réservé ce séjour en Bretagne depuis des mois, mais l'ordre d'évacuation de leur village a été donné dans la nuit de vendredi à samedi, 3 jours avant le départ prévu.
4: Quitte à ne pas pouvoir rentrer chez soi, autant partir en vacances et essayer de se vider un petit peu la tête.
3: Et ils ont quand même eu le temps de charger la voiture et la caravane dans la fumée et sous des pluies de sang. décembre.
5: Moi, le soir, le temps de préparer la caravane, les vélos, etc. Je suis rentré, j'étais gris de cendre. Même le soleil a changé de couleur, c'est devenu très très rouge. Et ça pensait vraiment au film post-apocalyptique. C'est fait une ambiance très très très angoissante.
3: Aux dernières nouvelles, le feu est à 5 km seulement de leur village de Saint-Jean-d'Illac, entre Bordeaux et le bassin d'Arcachon.
4: C'est omniprésent. J'ai peur que ça atteigne notre ville, j'ai peur que ça atteigne notre maison.
3: Et ils ont conscience du travail monumental réalisé par les pompiers.
5: Ils peuvent venir avec les calendriers, avec des photos de leurs pieds sales. On leur achète, hein. Ouais, pas de souci. Les pompiers, les paysans, l'armée, les policiers, les gendarmes, tout le monde, là, ils font tous un travail exceptionnel.
3: Leurs vacances se terminent le 13 août et ils espèrent qu'ils pourront alors rentrer chez eux.
2: Pour un retour à une vie plus normale, c'est désormais envisageable, hein, selon la préfète de Gironde. Au dernier point de situation hier soir, Sophie Broca s'est dit plus optimiste grâce à une météo plus favorable et à la baisse des températures à l'ouest, Johan, à partir d'aujourd'hui.
0: Ça baisse à l'ouest, ça baisse également dans le nord de la France. En revanche, la canicule, elle, se poursuit sur l'est du pays ainsi que dans la région Rhône-Alpes. Ce matin, le retour de quelques petites averses orageuses entre les Pays de la Loire, les Charentes et le centre Val-de-Loire. Pour le reste du pays, c'est un temps sec et ensoleillé avec des températures ce matin plutôt douces, même si on commence à respirer. Enfin, 21 degrés à Orléans ce matin, prévu 17 à Rennes, 21 à La Rochelle, 21 également à Strasbourg. Et puis cet après-midi, les averses et les orages localisés vont se diriger direction le nord de la Bourgogne, la Champagne-Ardenne et la Lorraine, avec du beau temps sur les régions du sud et des températures en nette baisse donc dans les régions du nord et de l'ouest. On relèvera 32 à Bordeaux, 25 à La Rochelle, 29 à Marseille, 30 à Montpellier, 39 la maximale à Strasbourg, donc en région Grand Est. Et chez vous, comment ça se passe? Vous nous envoyez vos petits messages sur la page Facebook d'ici. On salue Jean qui nous écoute à Foissière en Loire-Atlantique. Il a relevé 18 degrés ce matin. Maria, elle, vit dans le Poitou, 22 degrés chez elle tout à l'heure à 5h du matin. Enfin, Eddy vit dans le Lavandou et chez lui, il fait déjà 24 degrés tous les matins ici. On fait la météo ensemble.
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0: Ici, tous les matins, on chante au son de vos artistes préférés et on débute la journée avec les Toulousains. Gold sur votre radio locale, 5h35.

0: Vous écoutez ici votre radio locale qui vous accompagne dans les tout premiers instants de cette nouvelle journée. Il est 5h39.
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0: Et dans 3 minutes, gare aux arnaques. Ce matin encore, on vous évite de tomber dans le panneau, Valentine. Vous et vos compagnons à quatre pattes.
2: Oui, mise en garde sur ces faux vétérinaires sur les réseaux sociaux. Certains donnent des conseils carrément dangereux pour nos animaux.
0: Et pour la musique ce matin, le programmateur d'ici a choisi cette chanson. Et il a bon goût. Ouais, oui. Dire Straits. Dans un instant, sur votre radio locale, pour l'heure, on accueille Daniel. Bonjour Daniel.
2: Bonjour Daniel.
3: Bonjour.
0: Vous nous appelez de la Manche. Où est-ce que vous habitez dans la Manche?
3: Derrière le Mont-Saint-Michel, ça s'appelle Sainte-Piance, P-I-E-N-T.
0: D'accord. Alors, parce que
3: ça veut dire Sapientia, la sagesse.
0: En photo, Daniel, on voit toujours le Mont-Saint-Michel de face, mais de dos, qu'est-ce qu'on voit de différent?
3: Ah bah c'est bien plus joli, parce que derrière...
0: Mais oui.
3: Moi, je connais les deux côtés, puisque je suis de Rennes, Saint-Malo, Dinard.
0: Vous préférez l'arrière. D'accord, j'entends.
3: Je préfère l'arrière parce que c'est montagneux, vallonné. C'est pour ça qu'on dit basse Normandie, parce que on a de l'eau, des ruissellements.
0: Bon, Daniel, vous avez pour passion le taillage de pierre. Quand on nous l'a dit hors antenne, Valentine.
2: C'est moi.
0: Valentine a dit,
2: bonsoir à tous.
0: J'ai plein de questions à lui poser. Valentine, une question pour le taillage de pierre.
2: Oui, parce que Saveria, qui est au standard, nous a dit, Daniel, que vous aviez trouvé une nouvelle pierre. Alors, quand on taille des pierres, on les trouve où, ces nouvelles pierres? Pas dans votre jardin.
3: Ah ben, c'est-à-dire que quand nous avons acheté... cette petite longère qui était la maison du charron, j'avais bien vu qu'au fond, dans les broussailles, il y avait des très grosses pierres et que j'avais carrément la toute première école néolithique. Je le sais maintenant.
0: Sous la main.
3: Ça fait 4 ans que je travaille dessus.
0: Et c'est là que la vocation est née de tailler des pierres.
2: Ce qui est fou, c'est que vous taillez des pierres que vous avez dans votre jardin, Daniel. Vous n'allez pas loin.
3: Je suis compagnon du devoir par papa, tailleur de pierre, maçon.
0: C'était un plaisir de vous avoir en qualité de tailleuse de pierre ce matin. Daniel, on vous offre un paqueté qui va arriver chez vous dans la Manche, juste derrière le Mont-Saint-Michel, avec plein de goodies, plein de cadeaux. Ça arrive directement chez vous d'ici 2-3 jours. Je vous embrasse, Daniel.
3: Les lunettes. Les lunettes.
0: Et les lunettes arrivent, je les apporte en personne. Promis, elles arrivent avant le 12 août.
3: Bienvenue.
0: Très bien.
3: Ça me ferait plaisir.
0: Très bien. Elles arrivent, promis, avant le 12 août, puisque l'éclipse.
2: Nous aussi, du coup. À bientôt.
0: Passez une belle journée, ça se passe comme ça tous les matins, ici, 5h42.
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0: 5h42 chaque matin ici, c'est pas vrai. Votre rendez-vous anti-arnaque vous évite de tomber dans le panneau. Audrazo, ce jeudi, nos compagnons à quatre pattes, eux aussi, peuvent faire l'objet d'arnaques en tout genre. Vous avez trouvé sur les réseaux sociaux des vidéos dangereuses pour nos chiens.
5: Effectivement, et je ne parle pas de vidéos confidentielles que j'ai trouvées en fouillant très fort sur Instagram. Non, je parle de vidéos qui font un carton.
6: Why the fuck is no one talking about this? This vet just saved me thousands of dollars.
5: Je fais la traduction, cette vidéo, je l'ai trouvée un peu partout, sur des comptes français. Pourquoi personne n'en parle? Dit cette dame très fâchée, ce vétérinaire m'a fait économiser des milliers de dollars. Le vétérinaire en question, on le voit tout de suite après. C'est un monsieur, cheveux blancs, micro à la main, il a l'air de donner une conférence. Que dit-il? Eh bien, en gros, que les autres vétérinaires sont tous des escrocs et que pour éviter que votre chien ait des puces, il n'y a qu'à lui vaporiser du vinaigre de cidre. Contre les vers intestinaux, faites-lui manger des graines de citrouille. Pas besoin d'un médicament très cher. Sauf que, attention, la vidéo est truquée. Cette dame et ce prétendu vétérinaire sont des faux. La séquence est générée par intelligence artificielle et en plus, ce qui est raconté n'est pas prouvé scientifiquement.
0: Alors, Aude, quel est le but de cette vidéo ?
5: L'argent, c'est toujours l'argent, parce que vient le moment où, tiens, le soi-disant vétérinaire nous parle d'une poudre dentaire incroyable et 100% naturelle, très efficace pour éviter à notre chien des problèmes de dents. Ça tombe bien, il nous donne la marque. Et ça tombe bien aussi, on nous met le lien juste en dessous pour en acheter. 45€ le petit paquet quand même, hein, je suis allée voir, et je vous le donne en 1000. Les spécialistes, les vrais, assurent que l'efficacité n'est pas prouvée non plus.
0: C'est bien noté, Aude Razo, c'est pas vrai. Votre rendez-vous à retrouver est sur ici.fr à l'onglet arnaque. Dans les prochaines minutes, ce matin, Benoît Prospero va faire le rapprochement entre une plante sauvage et ce bon vieux rouleau de papier toilette. Ce nouveau épisode du monde merveilleux du vivant promet d'être plein de surprises. En attendant, voici Benabar, quoi qu'on dise, ici, 5h44.
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0: Vous écoutez ici un petit peu de naturel dans ce monde de béton et d'acier. C'est l'heure du monde merveilleux du vivant. Et aujourd'hui, trois choses à savoir sur une plante qui est sauvage, qui pousse partout en France, au bord des chemins, en lisière des forêts ou dans les friches. Bonjour Benoît Prospero.
1: Oui, et cette plante, c'est la grande bardane. Alors que l'on reconnaît à sa taille imposante avec des grandes feuilles ovales et surtout duveteuses, ainsi qu'à ses fleurs violettes qui ressemblent à celles, vous savez, des chardons. Et donc au programme, couteau suisse, préhistoire et antiquité. Première chose à savoir, la grande bardane est une plante couteau suisse, c'est-à-dire utile en cas de survie. Par exemple, par l'écharpe du pingouin, ces grandes feuilles fournissent un des papiers toilettes naturels les plus qualitatifs en cas d'envie pressante dans la nature. Mais si, c'est vrai. Et épaisse en plus et imperméable. Voilà, ça c'est en plus. Et elles peuvent aussi vous fournir un excellent couvre-tête pour vous protéger du soleil, par exemple, ou de la pluie. Et on peut aussi les utiliser comme assiette végétale.
0: Un peu comme les feuilles de bananier, par exemple.
1: Eh ben exactement, comme une grande assiette. Et à ce propos, notez que la grande bardane est une plante sauvage comestible et au vu de sa taille, il y a de quoi se mettre sous la dent. Et alors, deuxième chose à savoir, nos ancêtres la consommaient déjà durant la préhistoire, mais cette plante est récemment tombée dans l'oubli. Pourtant, sachez que, par exemple, ses racines peuvent remplacer le topinambour et même le café lorsqu'elles sont torréfiées. Et ses feuilles cuites à l'eau s'intègrent parfaitement dans les tartes ou les gratins, tandis que ses tiges pelées s'apprécient crues en salade ou en apéro, trempées dans des sauces.
0: Bon petit déjeuner à vous si vous nous écoutez. Troisième chose à savoir, Benoît, sur la grande bardane.
1: Définitivement, la grande bardane est aussi une plante médicinale. On utilisait déjà la racine en cataplasme pendant l'Antiquité pour traiter les problèmes de peau comme les engelures et les brûlures. Et aujourd'hui, ces racines sont reconnues par les instances officielles de santé pour leurs bienfaits cutanés contre l'acné, le psoriasis et l'eczéma, mais aussi pour stimuler l'appétit. 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
0: Merci Benoît Prospero. On vous retrouve demain, même heure, même antenne. En attendant, ici.fr pour retrouver tous les épisodes du monde merveilleux du vivant.
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0: À la une de la presse, ce jeudi, on parle football.
3: Et de l'arrivée de Zidane comme sélectionneur de l'équipe de France. Notre invité ce matin est journaliste au journal L'Équipe.
0: Bonjour Anthony Clément.
4: Bonjour.
0: Ce mardi, donc, Zinedine Zidane a été officialisé nouveau sélectionneur de l'équipe de France. Qu'est-ce que vous retenez de sa prestation et de sa présentation ?
4: Ce que je retiens, c'est l'émotion. Parce que bon, on sait que c'est pas quelqu'un de très expansif, c'est pas quelqu'un qui est un grand orateur ou qui va monopoliser les micros pendant de longues minutes, mais il a assez parlé pour captiver l'auditoire et il a surtout assez parlé pour dire à quel point il avait eu envie de ce poste et à quel point c'était un rêve qui se concrétisait pour lui et c'était vraiment palpable face à lui.
0: Ça fait longtemps qu'il attend justement ce poste.
4: Oui, ça fait très longtemps parce que finalement quand il a commencé à dire qu'il aimerait devenir entraîneur, il avait tout de suite parlé des Bleus, mais sauf que depuis 2012, c'était Didier Deschamps, et comme ça s'est plutôt bien passé, à chaque fois, le règne de Didier Deschamps s'est tiré, et Zidane a été condamné à la patience. Et la porte s'est ouverte en janvier 2025,

0: Zidane jusque-là, c'est quelqu'un qui a raison quoi qu'il fasse en fait. Même en 2006, quand il met le coup de tête à Materazzi et que la France perd, il est quand même responsable et on lui en veut pas. C'est quelqu'un voilà qui a été tout le temps au-dessus des critiques parce que voilà il flotte sur une espèce de nuage depuis le titre de 98 et tout ce qu'il a pu faire. Il est impossible de critiquer Zidane. Sauf que là, il prend le poste qui attire le plus de critiques dans le foot, parce que quand vous êtes sélectionneur d'équipe de France, bah, tout le monde parle de vous, tout le monde questionne votre liste, vos choix, donc forcément vous attirez quelques flèches et ça va être intéressant de voir le traitement qui sera fait de Zidane. Pour l'instant, c'est l'état de grâce, donc évidemment que l'heure n'est pas venue de critiquer, parce que de toute façon il a rien fait concrètement. La première liste ce sera en septembre et le premier match fin septembre en Turquie en Ligue des Nations, donc c'est quand même assez loin.
1: Zidane, le nouveau sélectionneur des Bleus. Merci Anthony Clément du journal L'Équipe d'être passé ce matin dans le téléphone d'ici.
0: Merci à vous.
1: Une fois n'est pas coutume, dans ces tendances, ce jeudi, on va s'adonner aux joies du virtuel. Elle est bien réelle. Muriel Jordan arrive dans un instant, juste après Dire Straits, Sultan of Swing sur votre radio locale.

0: écoutez ici bientôt 6 heures avant de s'informer et tout savoir sur l'actualité de votre région sur votre radio locale. Muriel Jourdan est des nôtres pour décrypter une nouvelle tendance. Aujourd'hui, Muriel, on s'intéresse au succès des visites virtuelles.
1: Oui, ces visites immersives qui nous permettent, sans bouger du canapé, de déambuler dans les plus beaux musées de France, d'Europe, du monde. Les musées, les galeries sont passés aux visites à 360 degrés en réalité virtuelle. Plus aucune contrainte géographique, ni file d'attente, ni horaire à respecter. On peut se pointer au musée Frida Kahlo de Mexico à 23h ou au MoMA de New York à 5h du mat si on est insomniaque. Pas de souci. Il suffit d'aller sur leur site internet respectif et de cliquer sur les visites virtuelles proposées. Un bon plan pour ne pas exploser son budget ni le bilan carbone. Dites, ça vous rappelle pas un truc ? En 1995, le présentateur du JT, Bruno Mazur, annonçait déjà une prouesse comme ça. Une véritable innovation, un CD-ROM, avec des centaines d'œuvres du Louvre à portée de clic.
2: Bien au chaud, chez vous, vous allez désormais pouvoir visiter le Louvre en pantoufles, et cela grâce à votre ordinateur.
1: Évidemment, on est en 2026, et tout ça a bien évolué. Les œuvres, les galeries sont tellement bien numérisées qu'on peut zoomer et voir des détails qu'on ne verrait même pas en vrai. Surtout si on a un groupe de touristes juste devant. Tiens, je claque des doigts, un coup de baguette magique et hop, je suis en Dordogne, au temps préhistorique ou dans le château de la Renaissance à Écouen ou même entouré des dessins du musée Ingres Bourdelle de Montauban. Le kiff absolu pour s'offrir un peu de culture gratos via, par exemple, la plateforme Google Art et Culture qui donne accès aux œuvres d'art du monde entier.
0: Muriel, on est donc passé de l'image à l'immersion totale, y compris dans des lieux qui, d'habitude, n'accueillent pas le public.
1: Oui, on est passé d'images fixes à des expériences totalement immersives et interactives. À Lyon, par exemple, on peut visiter les mystérieuses arêtes de poissons. Le lieu est dingue. C'est fascinant. Ces galeries souterraines, fermées au public, se visitent en ligne. On a l'impression de marcher dans ce réseau enfoui sous terre, sous la Croix-Rousse, qui reste l'une des plus grandes énigmes historiques de la ville. Une visite virtuelle née grâce à un habitant de la ville de Lyon, comme l'explique Naïs Novat du pôle médiation au service archéologique de la ville de Lyon.
3: Qui a lancé l'idée et ensuite il y a eu un système de vote et le projet de visite virtuelle des arêtes de poissons est un des projets qui a recueilli le plus de votes. Pour expliquer alors ce que sont les arêtes, comment elles sont construites, d'où elles viennent, de quelle époque, quelle date, mais aussi ce que font les archéologues, le travail donc des archéologues, le travail de la métropole, de la commission des Balmes. On va expliquer tout ce qui se passe dans les arêtes depuis l'Antiquité jusqu'à aujourd'hui.
1: Bref, les visites virtuelles, c'est tendance. Bien sûr, elles ne remplaceront jamais l'expérience réelle et physique, mais elles ont le mérite d'être accessibles à tous quand on ne peut pas se les offrir en vrai parce qu'il faut de l'argent et que cet argent, lui, il est bien réel.
0: Et Muriel, vous reviendrez en vrai, en chair et en os, demain sur l'antenne d'ICI. Tout à l'heure, ICI, justement, vous donne rendez-vous pour une émission spéciale Solidarité Incendie à partir de 13h. On y parlera notamment du relogement des sinistrés et de la collecte de dons à 13h. En attendant, toute l'équipe d'ICI Matin à vos côtés arrive sur votre radio locale. On vous souhaite une excellente journée.
4: Mais oui, très belle journée à vous, Johan. Et bonjour tout le monde, c'est ICI Poitou, on est là jusqu'à 9h avec Christophe Tourné pour vos infos. Salut Christophe.
5: Bonjour Dorian, bonjour à tous.
4: Comment allez-vous?
5: Ça va très bien.
4: Mais oui, vous avez des amis j'imagine.
5: Oui.
4: Passez l'occasion de leur envoyer un message aujourd'hui.
5: Bonjour.
4: Mais pourquoi à votre avis? Eh bien parce que ce 30 juillet, c'est la journée internationale de l'amitié.
5: Ah c'est beau.
4: Donc l'occasion d'envoyer un petit message, une petite déclaration d'amour ou d'amitié du coup à vos amis. C'est la journée pour Journée internationale de l'amitié ce 30 juillet.
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4: Allez, bienvenue si vous nous rejoignez, vous écoutez ICI Poitou et il est déjà 6h. Les infos avec vous, Christophe Tourné.
7: La préfète de Gironde se montre un peu plus optimiste pour les jours qui viennent. Le méga-feu qui a ravagé 42 000 hectares n'a pas progressé pour la troisième journée d'affilée. En attendant, 200 000 personnes sont toujours évacuées et des équipes de la protection civile du Poitou participent à leur prise en charge. C'est le cas notamment de bénévoles des Deux-Sèvres et cela demande beaucoup de psychologie, explique Antonin Lierre. C'est le directeur de la communication de la protection civile des Deux-Sèvres.
8: Rassurer la personne psychologiquement, d'essayer de trouver des solutions pour cette personne-là, de l'occuper, de le mettre en lien avec sa famille qui habite peut-être pas en Gironde, essayer de trouver un moyen, en tout cas, pour qu'elles se sentent bien. Voilà, c'est comme ça qu'on essaye de se démener pour que tout se fasse bien. Ça marque énormément de se dire qu'en fait, on est là pour les aider, mais qu'on les sépare quand même de leur habitat, on les sépare quand même de leur lieu de vie qu'ils ont depuis des années. C'est impressionnant de voir forcément sa maison partir, de voir ses meubles, de partir avec son chien et de se retrouver dans une salle avec 5000 personnes, ne sachant pas forcément ce que va devenir sa maison. Je peux comprendre que ça peut être impressionnant, c'est pour ça qu'on essaye d'apporter un soutien psychologique en tout cas, et un soutien à toutes ces personnes-là sinistrées et touchées en tout cas par ces évacuations.
7: Et hier encore, 4 bénévoles de la protection civile ont de nouveau quitté les Deux-Sèvres avec 2 ambulances en direction de la Gironde. On y revient plus longuement dans l'info d'ici à 6h30. Le Poitou n'est pas non plus épargné par les départs de feu. Au moins 8 hectares ont brûlé en début d'après-midi hier à Val-en-Vigne dans les Deux-Sèvres. 45 sapeurs-pompiers et des agriculteurs ont été mobilisés pour éteindre cet incendie. 5000 mètres carrés de broussailles ont aussi été parcourus par les flammes hier soir à Parthenay. Et puis on a frôlé la catastrophe dans la Vienne à Nintré hier soir avec un début d'incendie en bordure d'un bois. Il a heureusement été maîtrisé par les pompiers. Il y a aussi des incendies dans le Var où 650 personnes ont été évacuées à Brignoles et 2 sapeurs-pompiers ont été blessés. Le feu a aussi repris en forêt de Fontainebleau en Seine-et-Marne ou encore en Côte d'Or près de Dijon où les flammes ont parcouru 125 hectares. Notez que votre radio ici vous propose une émission spéciale Solidarité Incendie ce jeudi de 13h à 13h30. On vous dira aussi comment aider sans tomber dans les pièges des arnaqueurs ou des profiteurs de crise. Et puis on fera aussi le tour des multiples initiatives en cours. Cette fin de semaine s'annonce compliquée sur les routes avec le chassé-croisé des juilletistes et des haussiens. Et c'est déjà compliqué ce matin sur la 10 à cause d'un poids lourd qui s'est renversé vers 3h du matin dans le sens Bordeaux-Paris. La circulation a été coupée dans ce sens entre les échangeurs de Saint-Jean-d'Angély, le numéro 34, et de La Rochelle-Niort, numéro 33. On fait la route ensemble et on vous tient au courant de l'évolution sur ici Poitou.
4: Dans la Vienne, de nouveaux records sont tombés au niveau des températures.
7: Des records mensuels, autrement dit, pour des maximales relevées en juillet, la palme revient à Montmorillon où le mercure est monté hier à 41,5 degrés. C'est 1 degré de plus que le précédent record mensuel en date du 23 juillet 2019. Une chaleur extrême qui met à rude épreuve tous les organismes, mais aussi la végétation. Les arbres fruitiers subissent encore les conséquences de ces canicules à répétition et de la sécheresse. La récolte pourrait en pâtir. Clara Vincent, vous êtes allée le constater au verger communal de la Bussière, géré par les croqueurs de pommes de la Vienne.
9: À peine entrée dans le verger où sont plantés une centaine d'arbres fruitiers, les conséquences de la canicule se voient à l'œil nu. Éric Gaïdra de l'association Les Croqueurs de Pommes nous montre
10: un pommier qui a ses fruits qui sont brûlés et qui tombe après, obligatoirement, dans les semaines suivantes, tout tombe.
9: Des fruits dont la peau présente une grosse tache brune.
11: Coup de soleil, c'est la même chose. Hein.
9: Bruno Nicomedo, président de l'association.
11: Et ensuite, il y a les feuilles qui sont brûlées, avec un effet sèche-cheveux, hein, donc des feuilles qui se tordent, qui sèchent.
9: Signe que les arbres n'ont pas supporté ces 3 vagues de canicules successives.
11: À 35 degrés et au-delà, vous avez un arbre qui va se mettre en position de survie.
9: Exemple avec ce poirier un peu plus loin, devant lequel nous amène Eric.
10: Donc qui est en stress, les fruits sont déjà, les 3/4 sont tombés au sol. Il est en train de se délester aussi de ses feuilles pour essayer de se protéger de la canicule.
9: Situation qui vient s'ajouter à un printemps déjà mauvais pour les fruitiers, reprend Bruno.
11: Avec des gels qui ont été marqués là-dessus, beaucoup de pluie.
9: Ce qui laisse présager moins de fruits.
10: Les grosses années, on ramasse à peu près plus de 8 tonnes de pommes. Là, cette année, il y aura 100 kilos.
9: Ah ouais?
10: Ah oui, ça va être une année complètement neutre.
9: En 30 ans d'existence de son verger, c'est la première fois que l'association connaît ça.
7: Et vous avez les photos et vidéos sur ici.fr. Autre conséquence des vagues de chaleur, elles favorisent l'explosion de certains nuisibles, comme les pucerons qui détruisent les feuilles. Les températures sont en baisse ce jeudi, mais gare aux orages ce matin. On fait un point complet sur votre météo en Poitou dans un instant. En tout cas, les grosses chaleurs n'empêchent pas la bêtise. À Poitiers, des brumisateurs qui avaient été installés en début d'été ont été détériorés dans le quartier Bel Air. Ils ne fonctionnaient plus hier. Le maire en appelle au civisme.
4: Un improbable record du monde pourrait être bientôt battu dans la Vienne.
7: Le record du plus grand rassemblement de clarinettistes au monde. Il doit avoir lieu dans un mois tout pile, le 30 août prochain, à Châtellerault, sur la place centrale, où près de 1500 musiciens vont jouer de leur instrument. Le but, c'est d'inscrire leur performance dans le fameux Guinness Book des records. Pour l'instant, le record est détenu par Hong Kong avec 448 clarinettistes réunis l'été dernier. C'est Emmanuel Boulanger, un chef d'orchestre de Châtellerault, qui est à l'origine de ce drôle de défi.
12: Alors, c'est pas vraiment l'envie de battre un record du monde, c'était l'envie d'abord de promouvoir mon instrument, la clarinette, parce que c'est un bel instrument, et puis de promouvoir aussi ma ville, Châtellerault, parce qu'on en parle quelquefois de manière pas toujours très agréable, alors que c'est une ville agréable, avec des lieux magnifiques, et je voudrais donc que la France entière puisse le voir.
13: Et c'est ça, parce que ça va être un gros coup de projecteur sur la ville.
12: Complètement, et il y a des gens qui viennent, donc 1500 clarinettistes, qui viennent de toute la France. Alors, il y a ceux du monde entier, bien sûr, mais il y a toute la France qui va se rassembler. Et certains m'ont dit, on va rester dans la région pour visiter. C'est génial, c'est ce que je voulais.
7: Et avant les couacs, il y a tout de même un petit hic. Pour valider cette candidature au livre Guinness des records, il faut débourser 15 000 euros. Emmanuel a donc lancé une cagnotte en ligne. Et s'il n'arrive pas à récolter les fonds avant la mi-août, le rassemblement de clarinettistes aura quand même lieu, mais il ne sera pas enregistré comme record du monde. Si vous préférez le bruit des moteurs à la musique des clarinettes, vous avez rendez-vous ce week-end au circuit du Vigan dans la Vienne. Le site accueille la cinquième manche du championnat de France Superbike avec pas moins de 200 pilotes répartis dans 14 courses.
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7: La météo en Poitou, Dorian Barré.
4: Oui, écoutez, avec les orages qui commencent déjà à éclater ce matin, si vous êtes sortis là de bonne heure, moi j'en ai vu quelques-uns sur la route entre chez moi et la radio, il y a quelques éclairs dans notre ciel poitevin ce matin, donc des orages qui éclatent, c'est pour ça que nous sommes placés par Météo France en vigilance jaune pour la canicule et pour les orages aujourd'hui, jeudi. Avec donc quelques averses qui pourront persister tout au long de la matinée. Et ensuite, cet après-midi, ça devrait se calmer, laisser place à un grand et beau soleil qui nous accompagnera jusqu'à ce soir. Un petit vent aussi qui va souffler entre 15 et 20 km/h globalement. Et puis pour les températures, eh ben écoutez, on reste sur des températures assez hautes encore aujourd'hui. Là, ce matin, vous relevez à Bressuire, à Montcoutan, à Thouars ou encore à Châtellerault et à Jancé, 19 degrés. Si vous êtes à Poitiers, à Chauvigny, à Châtellerault, à la Motte-Saint-Héré, à Niort ou encore à Argenton-Château et à Mauléon, là, attendez-vous à relever plutôt aux alentours des 20 degrés. Même chose si vous êtes à l'Île-Jourdain. Et pour les maximales, cet après-midi, on attend jusqu'à 33 degrés dans le Poitou.
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4: Johnny, c'est Jeanne Masse maintenant sur votre média de proximité dans la Vienne et les Deux-Sèvres. Merci d'avoir choisi ici Poitou, il est tout juste 6h08.

0: Ici Poitou avec Jeanne Masse et son Johnny Johnny à 6h12.
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0: Nous sommes donc le 30 juillet aujourd'hui. Il y a quelques anniversaires à fêter ce matin, notamment celui de celle qui anime aujourd'hui Rendez-vous en Terre Inconnue. Mais oui, l'émission emblématique de Frédéric Lopez, désormais incarnée par Laurie Tillman, qui fête aujourd'hui ses 35 ans. Bon anniversaire aussi à ce chanteur qui fête ses 55 ans aujourd'hui et que vous connaissez forcément.
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0: Et oui, Calogero qui est né le 30 juillet 1971. Bon anniversaire également à Christopher Nolan, le réalisateur, qui fête ses 56 ans. 57 ans pour Simon Baker, qui jouait le rôle du mentaliste dans la série emblématique de TF1 Mentaliste. Et puis dans la musique, 68 ans aujourd'hui pour Kate Bush. Son Running Up That Hill. Jean Reno aussi, notre acteur français, évidemment, légende, fête aujourd'hui ses 78 ans. Et puis on terminera, je suis en train de perdre ma voix, pardon, on terminera avec Jimmy Cliff qui fête aujourd'hui ses 80, enfin qui aurait fêté aujourd'hui, pardon, ses 81 ans.

0: Et oui, il était né le 30 juillet 1944, avant de nous quitter en 2025. Jimmy Cliff, qui aurait donc eu 81 ans aujourd'hui. Si c'est votre anniversaire aussi, ce 30 juillet, eh bien, bon anniversaire. Profitez de cette grande et belle journée qui se profile.
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0: Faut-il faire plaisir à quelqu'un ou se faire plaisir? Pour décorer son intérieur, pour une occasion particulière, le bouquet de fleurs est toujours très tendance. Encore faut-il qu'il soit réussi. Alors comment concevoir un bouquet de fleurs correct et magnifique? Florian Lévesque a tenté l'expérience aujourd'hui chez une fleuriste, écoutez.
3: Bonjour Daniel.
4: Bonjour.
3: Alors vous êtes fleuriste, vous êtes installé ici depuis pas très longtemps dans cette boutique, vous étiez un petit peu plus haut avant. Votre spécialité, c'est les fleurs.
4: Voilà, c'est ça, c'est les fleurs, le monde du végétal, plus exactement.
3: Alors moi, j'ai pas du tout la main verte, j'ai même réussi à tuer un cactus une fois, c'est pour dire. Mais vous allez m'apprendre à faire un bouquet de fleurs. Est-ce que c'est dur à faire un bouquet de fleurs?
4: Oui, ça peut être difficile. Plus on a de tiges, plus c'est compliqué, oui. On va essayer de vous montrer comment on fait un bouquet. Mais bon, après, on va voir. On va allez. Voir si notre animateur préféré est doué en bouquet.
3: Mal barré, mais on essaye, allez, c'est parti. Déjà, qu'est-ce que vous avez choisi?
4: Alors déjà, j'ai choisi des margots, des herbes un peu séchées, des gerberas, des roses, des craspédias, des asters et puis des aclepsias.
3: Ok, et donc qu'est-ce qu'on va devoir faire maintenant?
4: Alors là, il y a 17 tiges, à vous de vous lancer.
3: Moi, si ça tenait qu'à moi, je les prends, je les regroupe, je les mets à un élastique et c'est fini.
4: Il faut essayer de les assembler un peu harmonieusement quand même, parce que sinon ça ne va pas être joli.
3: Ok, donc là, faut m'aider.
4: On prend une fleur, on en prend une autre, et puis on voit si ça matche bien.
3: Donc là, admettons, je prends du blanc.
4: Ouais.
3: Le blanc, ça va bien avec le rouge, pas de bêtises.
4: Voilà, c'est ça.
3: Tac, tac. Ça, je trouve ça hyper joli, il y a un petit côté jaune.
4: Un craspédia, oui, une petite boule jaune. C'est mignon comme tout, et ça se fait sécher, c'est ça qui est sympa. Un petit peu plus haut, ton craspédia, peut-être un petit peu d'orange.
3: C'est bien déjà.
4: Voilà, c'est pas mal. Là, on peut en remettre. Là, on en a un, mais on peut le mettre à l'opposé, par exemple. Nickel. Moi, je trouve que c'est pas mal. C'est pas mal. Bon, après, je viendrai animer la radio.
3: Quand vous voulez.
4: Pas de souci.
3: Ça peut être très bien aussi.
4: Alors après, qu'est-ce qu'on peut mettre? Peut-être un petit peu de blanc pour adoucir toutes ces petites couleurs.
3: Là, ce serait plutôt de l'autre côté, du coup.
4: Voilà. Mais t'es quand même délicat, je dois dire.
3: Oula,
4: très bien.
3: Si mes collègues entendent ça.
4: comme ça, il y aura de la bâche pour demain matin.
3: C'est beau.
4: Et puis là, on va couper.
3: Et c'est là qu'on égalise.
4: Alors.
3: Avec le sécateur. Faut que ce soit tous à la même taille.
4: Voilà. Mais tu coupes tout en même temps.
3: Faut couper tout en même temps.
4: Parce que sinon, là, tu vas y passer la nuit, mon pauvre ami. T'as 50 clients qui t'attendent derrière.
3: Donc on l'emballe.
4: Alors, on l'emballe dans du papier.
3: Faites ça avec une simplicité.
4: Oui. Un petit cornet de frites, en fait. Mais avec des fleurs dedans.
3: Ouais, avec moins de frites, du coup.
4: C'est plus digeste. Et puis donc, on va faire un plaisir d'offrir. Plaisir d'offrir, merci, bon anniversaire, merci pour la petite bouffe.
3: Mes condoléances, mais bon, c'est moins drôle.
4: Ça, c'est moins drôle, par contre. Voilà, le bouquet, il est pour toi.
3: C'est gentil.
4: Voilà.
3: Merci beaucoup.
4: Je t'en prie.
0: Et si vous souhaitez découvrir les compositions florales de Daniel Collin, rendez-vous chez Mademoiselle Piwane au 407 avenue de Nantes à Poitiers. Elle est ouverte du mardi au dimanche. Hanson pour la musique sur votre radio ici Poitou pour vous accompagner là en ce moment au saut du lit. Vous vous étirez, oh là là c'est dur, mais c'est jeudi, le week-end c'est demain soir. Si vous avez la chance d'être en vacances, profitez-en. Et puis moi je vous souhaite surtout un très bon petit déj à cette heure-ci.

0: Boom Bop, c'était Hanson. Vous écoutez ici Poitou à 6h21. Le moment de retrouver Sonia Brunet dans Les gens d'ici. Elle a eu envie de découvrir aujourd'hui les jardins remarquables du Poitou. C'est à Allône, dans la Vienne. Écoutez ça.
1: Je suis ravie de vous accueillir. Je m'appelle Jeanne Bernard, propriétaire du prieuré de la Verrée. J'aime surtout ces jardins.
2: Et ces jardins, en fait, vous les avez imaginés avec votre mari. 1967, vous avez acheté.
1: Nous avions une très belle maison à Jancey. Il n'y avait pas de jardin, il n'y avait rien. Après, nous avons aperçu des ruines. Et mon mari m'a dit, je suis sûre qu'avec ces ruines, à l'occasion, il y a des terrains à côté. Et nous l'avons acheté, voilà, à l'aveugle. On ne pouvait pas visiter tellement c'était en ruine, avec des animaux dans la maison. C'était le poulailler, voilà.
2: Les douves sont en eau. Mais ça n'était pas le cas quand vous êtes arrivée.
1: Ah, c'était pas du tout le cas, parce qu'il y avait des arbres fruitiers, des ronces, des acacias. Il y avait juste une petite mare pour les animaux de la ferme, pour faire leur l'abreuvoir. Il y avait 160 ans que ça n'avait pas été habitable.
2: Jeanne Bernard, il y a à l'heure actuelle à visiter 5 jardins.
1: Il y a un jardin à l'anglaise, un jardin où c'est profusion de tout. Il y a des rosiers, il y a énormément de rosiers anciens, énormément de rosiers de toutes les façons. Il y a un jardin avec un kiosque. Il y a un rosier en ce moment, il est fou. Il a cassé un pommier, il redescend, il remonte sur le kiosque. C'est un rosier jaune, un banksia. Et c'est étonnant, il est en pleine fleur. Et il y a aussi une gloriette dans un autre jardin. Alors, il y a le jardin Renaissance italienne, qui est avec des buis, des taupières, un peu plus structuré, si vous voulez. Le jardin des oiseaux, il y a surtout des arbres. En ce moment, des clématites qui montent dans les arbres. On ne sait plus si c'est un pommier ou une clématite. Enfin, tout est mélangé. C'est un peu fou, mais c'est sympathique. C'est très fleuri actuellement.
2: Jeanne, est-ce qu'on a le droit d'aborder votre âge ?
1: Pourquoi pas ? Au 1er avril, cette année, j'avais 88 ans.
2: Vous marchez finalement pendant combien d'heures par jour ?
1: Environ 5 heures l'après-midi, deux fois 2h30. Je garde le soir les 10 dernières personnes ou plus, leur offrir de l'eau fraîche quand il fait très chaud ou arroser quelque chose.
2: Vous buvez de l'eau, vous ?
1: En principe, oui, mais quand je suis trop fatiguée, je prends une toute petite dose de whisky le soir, plutôt des anéantis, et puis deux grands verres d'eau à côté.
2: Vous avez la bénédiction de votre médecin.
1: Médecin qui m'a dit, écoutez, vos analyses sont parfaites, surtout ne changez rien, juste petite dose. Soit c'est le moral qui doit aider.
0: Et pour découvrir ou redécouvrir les jardins de la Verrée, profitez de l'enthousiasme de Jeanne Bernard, comme on l'entend. Et ben, les visites ont lieu tous les jours, sachez-le, sauf le mardi. Jeanne préfère que vous téléphoniez avant de vous déplacer à Allône. C'est 8 € pour apprécier la vivacité de Jeanne et de ses jardins. 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Merci à Jeanne pour cette jolie leçon de vie. Mais oui, on aime bien vous écouter. C'est pour ça que si vous êtes un petit peu, si vous avez un parcours original ou si vous connaissez quelqu'un qui a un parcours ou une histoire à raconter, eh ben, ce sera peut-être l'occasion de le faire dans Les gens d'ici à partir du mois de septembre. N'hésitez pas à nous appeler au 05 49 60 20 20 pour nous transmettre l'info et les coordonnées. Allez, Marine, pour la musique. Elle sera le 2 octobre sur la scène de la Clameur de Niort. Voici Escroc sur Ici Poitou.

0: Escroc, c'était Marine. 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
0: Il est l'heure de retrouver Catherine Viguier pour votre horoscope de ce jeudi 30 juillet avec quelque chose qui est à ajouter pour un signe aujourd'hui, Catherine.
3: Pour les Verseaux et pas que, écoutez bien.
4: Bélier, votre enthousiasme est de mise avec des réjouissances amicales et en société.
5: Taureau, s'il y a un souci familial ou travail, il faut vous accrocher, vous sortirez vainqueur.
6: Gémeaux, c'est positif pour vous avec ce désir d'aller de l'avant, vous êtes bien parti.
7: Cancer, vous enrichissez votre vie intérieure sans oublier de regarder vous sous votre argent.
8: Lion, cette journée ne passe pas inaperçue, vous êtes tenu d'assurer un rendez-vous qui compte pour vous.
9: Vierge, vous ferez plaisir aux uns aux autres, vous faites peut-être un bon plat.
10: Balance, chouette journée, attractive, votre ego, votre petit nombril est valorisé, on vous aime.
11: Scorpion, une journée qui ne sera pas simple, mais faites de ces difficultés un défi.
12: Sagittaire, en partant sous chez vous, une réponse tant attendue vous parvient.
13: Capricorne, biens et acquisitions sont d'actualité, faites-vous conseiller si besoin.
14: Verseau, alors c'est une journée importante, marquante et vous êtes maître du jeu.
15: Poisson, vous serez plus réservé que d'habitude, de quoi vous ressourcer.
16: Et pour nous tous, pas question de se prendre trop la tête, pas question.
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0: Et dans l'info d'ici Poitou, dans quelques minutes, Christophe Tourné, on donne la parole à la protection civile.
17: Dans le Poitou, ces bénévoles s'investissent en ce moment pour venir en aide aux sinistrés et aux évacués des incendies en Gironde. Cela demande beaucoup de psychologie. On sera avec le directeur de la communication et de la protection civile des Deux-Sèvres dans un instant.
0: Eh bien, rendez-vous dans les prochaines minutes, juste après le 90 secondes. Ça, c'est votre point quotidien sur toute l'actu en France et dans le monde. Présenté ce matin par Valentine Letès. Il est tout juste 6h30, vous écoutez ici Poitou et moi je vous souhaite un excellent réveil. Bienvenue si vous nous rejoignez.
18: Qui pour aider les pompiers face à l'ampleur des incendies en France? Il n'y a plus suffisamment de monde dans les casernes. Le syndicat national des sapeurs-pompiers volontaires appelle tous les intéressés à se manifester. Secours, logistique, transport, restauration, administration, les compétences recherchées sont nombreuses. 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Pour une émission spéciale, vous saurez tout des initiatives en cours, de l'accueil des animaux égarés, au reboisement des forêts. Sur le front, en Gironde, troisième journée hier, sans nouvelle progression de l'incendie. 42 000 hectares ont brûlé depuis le départ de ce méga-feu il y a un peu plus d'une semaine. Et enfin, les autorités envisagent un retour, je cite, à une vie plus normale ces prochains jours, encouragés par des températures en baisse. Plus de vigilance à la canicule en Gironde et dans les Landes ce matin. De l'air plus frais arrive par l'ouest, mais 21 départements d'un large quart sud-est sont encore en orange sur la carte de Météo France pour un risque de forte chaleur. Terminus à Bordeaux encore ce week-end pour les voyageurs de la SNCF. Conséquence des incendies, aucun TGV ne circulera au sud de Bordeaux au moins jusqu'à dimanche, sauf ceux pour Toulouse. Le chassé-croisé du 1er août approche et Bison Futé annonce déjà le pire week-end de l'été sur la route. C'est noir, extrêmement difficile de circuler dès demain dans toute la région sud-ouest pour les départs et toute la France sera concerné samedi.
17: Valentine Letès, on vous retrouve dans une heure. Et dans l'info d'ici ce matin, on a décidé de donner la parole à la protection civile du Poitou, encore engagée en Gironde pour porter secours aux sinistrés et aux personnes évacuées. Une équipe des Deux-Sèvres continue d'œuvrer au milieu des 350 bénévoles venus de toute la France. Pourquoi faire et avec quelle approche pour les rescapés? C'est ce que précise Antonin Lierre, le directeur de la communication de la protection civile des Deux-Sèvres.
19: Ça marque énormément de se dire que en fait on est là pour les aider, mais qu'on les sépare quand même de leur habitat, on les sépare quand même de leur lieu de vie qu'ils ont depuis des années. c'est impressionnant de voir forcément sa maison partir, de voir ses meubles, de partir avec son chien et de se retrouver dans une salle avec 5000 personnes, ne sachant pas forcément ce que va devenir sa maison. Je peux comprendre que ça peut être impressionnant. C'est pour ça qu'on essaye d'apporter un soutien psychologique, en tout cas, et un soutien à toutes ces personnes-là sinistrées et touchées, en tout cas, par ces évacuations.
20: On arrive à trouver les mots, à faire preuve d'un petit peu de pédagogie?
19: Oui, bien sûr. Faut toujours trouver les mots dans tous les cas dans ces moments-là. Nous, on est formés étant de bénévoles à l'aide d'écoute psychologique de niveau 1 ou 2. Et le but, ça va être, en fait, via cette formation-là, de rassurer la personne psychologiquement, d'essayer de trouver des solutions pour cette personne-là, de l'occuper, de le mettre en lien avec sa famille qui habite peut-être pas en Gironde. Essayer de trouver un moyen, en tout cas, pour qu'elle se sente bien. Voilà, c'est comme ça qu'on essaye de se démener pour que tout se passe bien.
20: Dans ce que vous avez vécu par le passé, il y aura eu un avant et un après Gironde?
19: Déjà, l'avant Gironde, là, qu'on connaît tout de suite avec le 42 000 hectares de ravagés, les populations qui sont sinistrées et totalement déboussolées par la situation, forcément, il y aura un après Gironde. La Gironde ne va plus ressembler à ce qu'elle ressemblait avant, c'est clair. Mais on compte toujours sur la solidarité nationale avec la population qui est derrière, en tout cas nos secouristes, la sécurité civile, les pompiers, la police, qui œuvrent, en tout cas vont tout mettre en œuvre. Et on compte aussi forcément sur les collectivités locales et les métropoles pour pouvoir remettre sur pied la Gironde. Mais forcément, la Gironde va avoir une trace, comme il s'était passé il y a quelques années aussi en Gironde. Donc forcément, ça restera touché et il faudra en tout cas tout reconstruire.
17: Antonin Lierre, le directeur de la communication de la protection civile des Deux-Sèvres, interrogé par Vincent Hulin. Ici Poitou vous propose une émission spéciale Solidarité Incendie ce jeudi, ce sera à 13h.
0: La solidarité qui continue d'ailleurs en ce moment à Poitiers.
17: Oui, avec notamment une collecte organisée par le Stade Poitevin Rugby pour les sinistrés de Gironde. On en reparle dans le journal de 7h et puis nous irons aussi à Châtellerault où on s'apprête à battre un record du monde, celui du plus grand rassemblement de clarinettistes au monde. La météo en Poitou, Dorian Barré.
0: Oui, avec des orages qui se profilent ce matin dans nos deux départements, Vienne et Deux-Sèvres. Ça va continuer comme ça une bonne partie de la matinée. Je regarde là vos messages Facebook que vous nous laissez ce matin. Eva nous dit qu'il y a une petite averse sur Poitiers à la Gibauderie qui a duré à peine 5 minutes, mais que c'est appréciable. Effectivement, ça fait du bien et ça rafraîchit. Pour Henri, il relève 19 degrés à 6C avec des orages et quelques averses de pluie, un ciel gris. Et puis, elle relève 22 degrés ce matin à Nieul-l'Espoir avec de l'orage et pour l'instant sans pluie. Effectivement, Josette, allez, un dernier petit message, celui d'Evelyne, avec l'orage qui gronde et 20 degrés sur Neuville de Poitou. Donc bon, vous l'entendez, vous le voyez peut-être si vous êtes déjà le nez dehors. L'orage qui commence à pointer le bout de son nez là très tôt ce matin. Ça va se poursuivre tout au long de cette matinée avec un risque d'averse qui va perdurer jusqu'en début d'après-midi au moins. Ensuite, le soleil fera son grand retour dans le Poitou et on devrait avoir quelques rafales de vent entre 15 et 20 km/h. Les températures, elles vont rester plutôt douces. 20 degrés ce matin de moyenne et cet après-midi pour les maximales, vous allez grimper entre 31 et 33 degrés. Effectivement, la journée la plus chaude, c'était hier. On a eu un petit épisode caniculaire qui commence déjà à redescendre. Donc là, ça a été un bon petit pic de chaleur et on revient sur de la normale ce week-end puisque là, samedi, on attend jusqu'à 31 degrés, dimanche par exemple jusqu'à 19 à 25 degrés le matin et puis jusqu'à 32 degrés l'après-midi. Donc bon, vous le voyez, ça va redescendre et revenir à la normale. Vigilance jaune tout de même aujourd'hui dans nos deux départements pour la canicule et pour les orages.
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0: Il vous propose de le déchaîner. Alors je vous laisse faire tout de suite. Hein. Alain Chamfort, déchaîne-moi, 6h36 sur votre média de proximité dans la Vienne et les Deux-Sèvres. Je vous souhaite un très bon réveil si vous sortez du lit.

0: Je ne sais pas si vous le saviez, mais ce Déchaîne-moi d'Alain Chamfort, c'est une adaptation libre d'un tube de Barry White sorti en 1974. White can get enough of your love. Baby, ça c'était le tube de Barry White et donc adapté par Alain Chamfort en Déchaîne-moi. Et c'était donc en 1986. Ici Poitou, il est 6h40.
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0: Les petits plaisirs de l'été, on en a tous. Parfois des très simples, parfois des un petit peu plus originaux. Mais dans tous les cas, on aime ces petits plaisirs de l'été. Moi, le mien, bah, ça fait partie des apéros, par exemple. Genre, hier soir, j'étais chez des amis, on s'est posé en terrasse et on a mangé du melon, du thon maillot. Enfin, bref, c'était sympa. Les enfants jouaient dans le jardin et nous, on discutait. Ça fait plaisir. Ça fait partie des petits plaisirs de l'été. Mais Maëva, elle préfère tout ça, mais en terrasse, écoutez.
3: Ça rappelle les souvenirs d'enfance où on part en vacances, on fait plein de rencontres et on est trop content de rencontrer des nouvelles personnes. Bonjour, moi je m'appelle Maëva et mon petit plaisir de l'été, c'est d'aller boire des verres en terrasse à Saint-Jean-de-Caule, à La Perla, avec mes amis. C'est calme, on entend les oiseaux, on voit les gens qui se baladent, on est à côté du château et on est au soleil souvent. Il y a des petits concerts et on peut être là, chanter au soleil, vraiment passer tout l'après-midi, des petits marchés aussi où on peut se déambuler et trouver des petits artisans locaux et tout ça, c'est vraiment très très agréable. C'est la saison de la chaleur, du chaud, on laisse couler et tout va bien.
4: J'ai l'impression que c'est comme une saison qui nous imposerait un état un peu amoureux. On voit tout bien.
3: Ah bah c'est sûr, ça rappelle les souvenirs d'enfance où on part en vacances, on fait plein de rencontres et on est trop content de rencontrer des nouvelles personnes. Les jours sont plus longs aussi et on peut passer plus de temps dehors, se retrouver, flâner. On se laisse un peu porter.
4: Qu'est-ce que vous souhaitez aux auditeurs d'ici ?
3: Je leur souhaite une merveilleuse journée et de garder le sourire et d'être confiant.
0: Et c'est bien là le plus important, garder le sourire et la bonne humeur en continu tant qu'on le peut. Ça fait du bien l'été de voir aussi des sourires sur les visages. Merci beaucoup à Maëva pour ce petit plaisir de l'été. Dans un instant, le docteur Pierre Fabin vous rejoint, c'est votre vétérinaire ici Poitou. Est-ce que le massage canin est bon déjà pour votre chien? Et si oui, bah, quelles sont les premières bases à connaître pour un massage efficace? La réponse dans moins d'une minute.
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0: Et contrairement à ce que l'on peut croire, le massage canin, bah, ce n'est pas juste un effet de mode, hein. Détente, récupération, lien avec le maître, il aurait de véritables bienfaits pour vos compagnons à quatre pattes. Alors quels sont les bienfaits et les bases de ce massage canin? La réponse avec le docteur Pierre Fabin, c'est votre vétérinaire ici Poitou. Docteur, je vous écoute.
8: Et oui, les massages, ce n'est pas que pour les humains stressés ou les sportifs de haut niveau. Nos chiens aussi peuvent en profiter. Et on n'a pas besoin de formation poussée pour commencer. D'abord, il faut comprendre que le massage agit à plusieurs niveaux. Il stimule la circulation sanguine, aide à détendre les muscles, soulage certaines douleurs et peut même calmer votre chien s'il est anxieux. En plus, c'est un excellent moment de complicité. On renforce la relation, on apprend à mieux connaître le corps de son chien et parfois, on peut même détecter un petit problème de santé en passant la main. Une boule, une zone douloureuse, une irritation. Mais attention, on ne masse pas n'importe comment. On ne tord pas les pattes, on ne force pas et surtout, on choisit le bon moment. Un chien qui vient de courir partout, qui est excité ou qui n'a qu'une envie, c'est d'aller se promener, ce n'est pas le bon candidat. Il faut qu'il soit calme, détendu et qu'il ait envie d'interagir.
0: Bon, concrètement, comment on commence si on veut masser son chien à la maison ?
8: Déjà, installez-vous dans un endroit calme, sur une surface confortable. Posez vos mains doucement sur votre chien et respirer. Parce que oui, il sent si vous êtes stressé et il va l'être aussi. On commence souvent par des effleurages, des caresses lentes avec la paume entière dans le sens du poil. Ça permet de chauffer les tissus, d'installer une ambiance zen. Et ensuite, on peut faire des pressions circulaires douces sur les zones musculaires. Les épaules, les cuisses, les lombaires. Évitez les articulations et le ventre. Parfois, les chiens n'aiment pas. Et si vous voyez qu'il s'agite, qu'il commence à bâiller, qu'il détourne la tête ou qu'il gémit, on arrête, c'est qu'il n'est pas à l'aise.
0: Et ce massage canin, docteur, est-ce qu'il est vraiment utile pour tous les chiens ou est-ce que c'est réservé seulement aux chiens âgés ou aux chiens malades ?
8: Alors c'est utile pour quasiment tous les chiens, à condition d'adapter. Les chiens sportifs ou très actifs, par exemple, récupèrent mieux après un effort s'ils sont massés. Les chiens stressés, eux, trouvent un apaisement dans le massage. Et les chiens âgés, ceux qui ont de l'arthrose ou des douleurs chroniques, peuvent vraiment en tirer un bénéfice. Et je connais des gens qui massent leurs chiens tous les jours pour les soulager de leur arthrose. Alors bien sûr, ça ne remplace pas un traitement médical, mais ça peut être un très bon complément. Et si vous avez des doutes, parlez-en à votre vétérinaire ou à un ostéopathe animalier. Ils pourront vous montrer les bons gestes.
0: Et ben voilà, massez votre chien, vous pouvez le faire, c'est très bon pour lui et très bon pour vous aussi. Merci docteur Pierre Fabin, votre vétérinaire ici Poitou, avec les conseils du véto tous les jours aux alentours de 7h-20. The Time of My Life, rien que le titre, vous savez de quoi je parle. Dirty Dancing, la bande originale, chantée par Bill Medley et Jennifer Warnes, maintenant sur votre radio ici Poitou.

Ah là là là, mais que de souvenirs avec Dirty Dancing. Alors, ce qu'il faut savoir, c'est que ce scénario de Dirty Dancing, il a été refusé 40 fois par Hollywood. Ils avaient eu du nez à l'époque. Et puis bon, finalement, c'est sorti et c'est devenu le succès que l'on connaît. D'ailleurs, ce succès, vous le découvrez en intégralité avec l'incroyable coulisse de Dirty Dancing, comédie romantique engagée. C'est un documentaire que vous pouvez retrouver sur Arte. Ça a été diffusé dimanche dernier et c'est en accès libre dès maintenant sur le www.arte.tv. Dirty Dancing, comédie romantique engagée, toute l'histoire du film avec ses refus par Hollywood jusqu'à le succès que l'on connaît tous, évidemment. 6h51.

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Une immersion numérique aussi dans l'histoire du Poitou. Bref, le château de Mont-sur-Gaine, c'est vraiment l'endroit à faire en famille cet été pour découvrir toute l'histoire du Poitou. 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Né en 17 à Leidenstadt, Frederiks Goldman & Jones, maintenant à 6h52. Allez, très bon début de journée, c'est jeudi, bientôt le week-end.

0: Frédéric Goldman et Jones, né en 17 à l'Eindhovenstadt sur votre radio ici Poitou. J'avais réussi à le dire la première fois, la deuxième, forcément ça se loupe. C'était évident. Allez, 6h55, bienvenue si vous nous rejoignez, on est là jusqu'à 9h. Et un record absolu de température a été battu hier dans la Vienne, c'était à Montmorillon. Mais combien exactement, vous le saurez dans les prochaines minutes, dans vos infos de 7h, dans 4 minutes précisément. Donc ne bougez pas.
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5: Eh oh, nous sommes le 30 juillet, c'est quoi aujourd'hui? C'est la journée mondiale de l'amitié, les amis. Ben oui, c'est le moment d'envoyer un message à vos amis les plus proches et de leur faire une petite déclaration d'amour en leur disant que vous pensez très fort à eux et qu'ils vous apportent un bonheur immense dans votre vie. L'amitié est le plus certain des remèdes contre les chagrins. Ça, c'est une phrase que l'on connaît tous. C'est beau, et une phrase signée Voltaire. Mais à cette époque-là, on n'avait pas besoin d'une journée mondiale pour célébrer l'amitié. Alors aujourd'hui, fou rire aux lèvres avec Fred Ballard dans l'humour en tube pour célébrer cette journée un peu unique.
6: On a encore parmi vous qui se demandent si une sincère amitié homme-femme est authentiquement possible. C'est possible. Enfin, pas avec moi, hein, mais c'est possible.
7: Ok, bon bah tant pis hein, pour toutes celles qui auraient bien aimé avoir Thierry's amitié comme poteau pour passer un été bien déglingo à se fendre la poire en buvant des mojitos. Ce qui est possible pour certains est impossible pour lui et il a des arguments implacables.
6: J'ai toujours pensé que l'amitié homme-femme est aussi hypocrite que l'amitié franco-allemande entre début 40 et fin 44. Ou l'amitié Villepin-Sarkozy entre début 04 et milieu 07. Ou l'amitié Zidane-Materazzi entre juillet 06 et juillet 06, vous voyez.
7: Alors c'est sûr que vu comme ça, la mixité en amitié c'est pas gagné. Mais c'est pas grave, hein, parce que d'un autre côté, quand on reste entre filles, on se marre comme des fofolles. Et on développe des complicités de dingue. On a toutes hein, une meilleure amie et aussi la meilleure des meilleures amies.
8: Tu sais, c'est la fille, tu te fais larguer, elle t'écoute pendant des heures, tu... Perds ton appart, elle te prête le sien. Tu veux partir en vacances, elle t'accompagne à l'aéroport. À 6h du matin. Et toi, t'es là, mais c'est incroyable tout ce que tu fais pour moi. Je sais pas comment te remercier, sérieux, c'est fou. Et elle te dit, mais c'est normal. T'aurais fait la même chose pour moi. Franchement, non, hein.
7: Oui, bon, il peut arriver que la réciprocité ne soit pas une règle absolue en amitié. L'amitié se calcule-t-elle en nombre de services rendus? Certainement pas. L'amitié se jauge au nombre de fous rires partagés. Donc, à votre bon cœur, les amis, aujourd'hui, on rit.
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5: Alors, belle journée de l'amitié avec Ici Poitou et bon réveil, il est tout juste 7h. Les infos, c'est avec vous Christophe Tournet.
9: Les jours se suivent et les incendies continuent un peu partout en France, et notamment en Gironde où il y a eu 7 reprises de feu hier. Mais la bonne nouvelle, c'est que pour la 3e journée consécutive, les flammes ne progressent plus. La préfète de Gironde se montre prudemment optimiste pour un retour progressif à une vie normale. Mais ce sont toujours 200 000 personnes qui sont évacuées et qui dorment dans des gymnases ou des centres d'accueil d'urgence. Les collectes de dons se poursuivent en solidarité avec les sinistrés, comme au stade Poitevin Rugby, où Francis est membre du comité directeur, et il réceptionne les dons.
10: Des vêtements, des affaires de toilette, quelques bouteilles d'eau, tout ce qui concerne l'hygiène, des produits bébés. Ça commence timidement, on a eu déjà un petit peu de monde. Ils viennent par solidarité et en soutien, parce qu'ils ne peuvent pas rester inactifs non plus. Il y a quelques personnes qui sont venues, qui ont effectivement de la famille dans la région. Vu les images qu'on peut voir à la télévision, les personnes qui sont dans la misère et qui sont sinistrées, que ce soit les pompiers ou les habitants, toutes les entreprises également, on ne peut pas rester insensible. Il y a la société Truffaut qui s'est proposée pour nous faire le transport, soit dans le week-end ou début de semaine prochaine jusqu'à Bordeaux. Et on aimerait bien qu'il y ait davantage de monde qui participe à cette collecte.
9: Une collecte qui se poursuit donc jusqu'à demain soir entre 16h et 20h au club house du Stade Poitevin Rugby. C'est en face de Sorégie. On reviendra ce midi sur Ici Poitou sur toutes ces initiatives solidaires organisées à travers toute la France pour les sinistrés de Gironde mais aussi d'ailleurs. Émission spéciale à suivre à partir de 13h.
5: Il a fait 41,5 hier à Montmorillon.
9: C'est le record absolu pour un mois de juillet dans la Vienne. Et si les températures amorcent une baisse aujourd'hui, on peut presque dire qu'elles ne font plus peur au maire de Montmorillon et président de la Comcom Vienne-Gartempes. Jean-Luc Souchot a investi dans des ventilateurs et des climatiseurs, notamment pour les écoles et les résidences pour personnes âgées.
11: On a vécu des périodes de canicule dans nos écoles.
2: aussi. Donc il a fallu les équiper, ce qui nous a permis là de pouvoir répondre justement à la demande assez rapide, de pouvoir les outiller, ce qui fait qu'on a récupéré là où c'était possible des climatiseurs et des ventilateurs.
11: Et plus généralement sur la commune, est-ce qu'il y a encore des besoins en termes de ventilateurs et de climatisation ?
2: Pour l'instant, non, parce que les écoles sont fermées. On a une résidence autonomie, donc du matériel qui était dans les écoles qui ont pu servir pour la résidence autonomie. Si au mois de septembre, on vivait, et j'espère pas, mais des périodes de canicule, là, il faudrait se poser encore des questions.
11: Donc, il n'y a pas de nouvelles commandes de prévues ?
2: Alors là, non. On est plus à commencer une réflexion sur que faire de nos écoles à moyen terme. Nos bâtiments ne sont plus adaptés. Il faut qu'on commence à réfléchir sur comment organiser nos écoles pour les années à venir.
9: L'avenir qui s'annonce compliqué en matière de ressources pour notre planète. Ce 30 juillet marque en effet le jour du dépassement de la Terre. En clair, ça veut dire qu'à partir de maintenant, nous vivons à crédit d'un point de vue écologique, car l'humanité a déjà consommé l'ensemble des ressources que la nature met un an à produire et à renouveler. Et cette date arrive au lendemain d'une autre date importante dans le Poitou, l'anniversaire de la disparition de Stephen Véron. C'était le 29 juillet 2018 au Japon. Depuis, la famille et les proches de la jeune Poitevine se battent pour connaître la vérité, alors que son corps n'a jamais été retrouvé et que la police japonaise a bâclé son enquête, selon la famille. Tous étaient sur place hier pour dévoiler une statue en sa mémoire. Le frère de Stephen, Damien Véron, nous parle de la suite.
12: On a une ambassadrice qui est à nos côtés, l'Elysée à nos côtés. On sent que la France veut que l'affaire de Stephen avance. Donc non, on sent qu'il y a une volonté de faire en sorte que l'affaire de Stephen soit résolue. Mais surtout, on sent qu'il y a une volonté du Japon de résoudre la disparition de Stephen, puisqu'il y a ses officiers de la police nationale qui étaient là. Donc on espère que il va y avoir une véritable enquête menée et une envie de retrouver Stephen, qu'il n'y avait pas avant. Là, soit la police nationale fait ce qu'il faut, et alors c'est formidable, ils arrivent à demander des choses, à ce que les choses avancent, donc on retrouvera Stephen, ou en tout cas l'enquête avancera. Pareil, on a saisi l'équivalent de l'IGPN, donc pareil, eux aussi ont l'air mobilisés, donc si tout est fait, on y arrivera, sinon on arrivera à nouveau dans le mur, et à ce moment-là, je pense qu'on malheureusement, on va arriver à court de munitions et à court de recours.
9: Et on entendra plus longuement Damien Véron à 7h30 sur Ici Poitou. Attention, si vous devez prendre le volant, un camion s'est renversé vers 3h ce matin sur l'A10 en direction de Paris. La circulation a été coupée entre les sorties 34 vers Saint-Jean-d'Angély et 33 pour La Rochelle-Niort.
5: Dans la Vienne, Châtellerault s'apprête à battre un record du monde.
9: Et ce n'est pas du pipeau, mais de la clarinette. Et même le plus grand rassemblement de clarinettistes au monde. C'est prévu pile poil dans un mois, le 30 août prochain, avec près de 1500 musiciens de tous les niveaux qui vont jouer de leur instrument. L'actuel record est détenu par Hong Kong avec 448 clarinettistes réunis l'été dernier. Justine Claude, le Poitevin à l'origine de ce drôle de défi, compte donc bien les battre.
13: Cela fait des semaines qu'Emmanuel Boulanger répète avec d'autres musiciens dans son salon.
14: On va faire une prise.
15: Allez.
13: Ce chef d'orchestre de Châtellerault s'est lancé dans ce défi un peu comme ça, sur un coup de tête.
15: Un matin, je me suis réveillé, j'ai dit à ma femme, j'ai rêvé qu'on pouvait rassembler un grand orchestre de clarinettes. Je savais pas qu'on irait jusque dans le monde entier, puisqu'il y a des clarinettistes qui vont venir du Bénin, de Turquie, des États-Unis, du Québec et de toute l'Europe.
13: Et au total, ce sont près de 1500 musiciens qu'il a trouvés en postant des annonces sur les réseaux sociaux. Sa femme Alexia n'en revient toujours pas.
16: Je m'attendais à 400, 500, 600 maximum clarinettistes. Quand il m'a dit, on est à 700, 800, 1000, là, j'ai commencé à pâlir, j'avoue. Me dire, on va les mettre où ? Mais du coup, on va le faire. On donne tous les moyens pour le faire.
13: Des moyens, il en faut justement. Cela coûte 15 000 euros de faire certifier sa performance par le Guinness Book. Alors Emmanuel a demandé une petite participation aux clarinettistes.
15: Certains me disent non, parce que c'est vraiment pas notre truc. D'autres, ils en rêvent. Il faut qu'on batte ce Guinness Book. Il faut que la France fasse revenir ce record chez eux. Donc ils sont prêts à se débrouiller pour que la somme soit réunie.
13: Et si elle ne l'est pas, alors le record ne sera pas validé. Mais le rassemblement de clarinettistes lui aura quand même lieu.
9: Rendez-vous donc le 30 août prochain à 15h30 sur la place centrale de Châtellerault. Et si vous voulez donner un petit coup de pouce à Emmanuel, il a aussi lancé une cagnotte en ligne. Vous avez jusqu'à la mi-août pour participer. On vous a mis le lien sur ici.fr. Et puis ça commence à sentir la fin des vacances pour les footballeurs des Chamois-Niortais. Les joueurs ont repris l'entraînement hier soir avec leur nouvel entraîneur Anthony Gauvin et 6 nouvelles recrues.
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5: Ce sont les orages qui dominent ce matin en Vienne et de Sèvres. Depuis le lever du jour, ils ont commencé à éclater. Si vous regardez le ciel, vous avez certainement observé quelques éclairs qui sont là. Alors parfois sans pluie, mais on les voit bien dans le ciel poitevin. Alors le temps devrait s'améliorer tout de même à la mi-journée, je vous rassure. Mais bon, d'ici là, on attend toujours quelques averses qui vont perdurer jusqu'à quasiment midi, si ce n'est le début d'après-midi. Et puis ensuite, le soleil fera son retour jusqu'à ce soir, avec des rafales de vent qui vont grimper en flèche. Ça va commencer là ce matin à 15 km/h. Et d'ici la fin de la matinée, on attend jusqu'à 55 km/h pour les vents, notamment dans l'est de la Vienne. Sinon, nos deux départements, Vienne et Deux-Sèvres, sont en vigilance jaune aujourd'hui, à la fois pour la canicule et à la fois pour les orages. Attention, ça va continuer évidemment de chauffer au thermomètre, puisqu'appartenez ou encore à Mazières-en-Gâtine, en passant par Poitiers, par Lusignan, Jancé, La Motte-Saint-Héré, Niort et Pleumartin ce matin, vous relevez 20 degrés. Si vous êtes plutôt à Châtellerault ou encore à d'Angers-Saint-Romain, jusqu'à 21 degrés. Et pour les maximales cet après-midi, vous allez pouvoir grimper jusqu'à 33 degrés dans le Poitou. Des températures toujours au-dessus des valeurs normales de saison, mais un peu moins hautes qu'hier. L'occasion aussi de pouvoir aérer la maison et de pouvoir profiter ce matin d'un air un petit peu frais. Je vous rassure, ce week-end, on revient sur des températures normales entre 29 et 31 degrés pour les maximales.
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5: Bon, l'occasion de se baigner avec ce temps. Bon, alors là, ce matin, je vous avoue, oui, avec les orages et la pluie, c'est pas la bonne pioche. Mais cet après-midi, vu que le soleil sera à nouveau là, une petite piscine ou alors un petit plongeon à l'île aux Tisons, à Poitiers, puisqu'il y a un petit endroit de baignade bien sympathique. Le lagon du Bois de Saint-Pierre aussi, très sympa pour aller se baigner l'été. Bref, il y a de quoi faire. Vous pouvez profiter de jolies vacances en Vienne et de Sèvres. Si vous nous rejoignez et que vous venez d'ailleurs, bah bienvenue. Je vous assure, vous n'allez pas vouloir repartir. Oui, non, ça c'est certain. Allez, AATI Conmi à 7h10.

0: L'immense succès de AA avec le Take On Me ici Poitou, 7h13.
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0: Une nouvelle question pour vos petits loulous ce matin, on leur a demandé, ça veut dire quoi respecter le code de la route?
3: Quand c'est feu vert, faut pas tout de suite avancer, faut regarder à droite et à gauche quand même. Et aussi, s'il y a un rond-point, on est obligé de passer le rond-point, enfin on est obligé de tourner.
4: Par exemple, quand on est en voiture, et puis il y a un panneau 50 à l'heure, faut pas aller plus haut, on peut aller plus bas, on évite parce que sinon ça crée un peu des bouchons. On peut pas aller par exemple à 60 km/h ou à 70. On essaye de rester à côté de 50 km/h.
5: S'il y a un feu rouge, bah tu vas pas essayer de le griller parce que après si la police te voit, et ben après tu peux avoir une amende et après bah tu peux perdre des points ou perdre ta voiture.
0: Ah bah oui, ça c'est dommage quand ça arrive. Merci les petits pois de vin, au moins ils ont une bonne connaissance du code de la route. Vous ferez des bons conducteurs, j'en suis certain. 7h14.
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0: Allez, des cadeaux à vous faire gagner. Je vous invite en escapade en dehors du Poitou. Oui, j'ai deux entrées à vous offrir pour aller en Dordogne, visiter les grottes de Lascaux 4 sur les grottes de Lascaux. Un moment unique à vivre en famille ou entre amis à Montignac-Lascaux. Et puis en plus de ça, j'ai deux paires de lunettes ici Poitou qui vous permettront d'observer l'éclipse solaire du 12 août prochain en toute sécurité. Vos lunettes homologuées aux couleurs de votre radio. Alors les lunettes pour l'éclipse et vos entrées pour aller visiter les grottes de Lascaux 4 à Montignac. À Lascaux en Dordogne. Ce sera peut-être pour vous. Si vous me retrouvez, tiens le dernier single de Céline Dion dans lequel elle nous apprend quelques mots basiques de politesse.
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0: Alors à votre avis, ce dernier titre de Céline Dion, ça s'appelle Bonjour, pardon, merci, ou ça s'appelle Bonjour, bienvenue, bonsoir. Bonjour, pardon, merci, ou Bonjour, bienvenue, bonsoir.
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0: Mon œil dans le rétro, c'est votre chronique. Hein, chaque matin aux alentours de 7h15 avec Gérald Deroux tout au long de l'été. Il vous propose de revenir sur l'actualité qui nous a marqué profondément depuis le début de cette année 2026. Et ce matin, rappelez-vous, Dubaï en panique au mois de mars et tous ces expatriés déboussolés, Gérald.
10: Et oui, souvenez-vous, aux premières heures, aux premiers jours de la guerre dans le Golfe Persique, ces influenceurs français de Dubaï, sous les bombardements, qui réclament à

0: Coréa crie que leur pays les rapatrie dardard, leur situation étant devenue trop dangereuse. Et dans la foulée, une avalanche de réactions d'internautes pas du tout compatissantes, qui rappellent à ces influenceurs qu'ils sont un peu gonflés de demander d'être pris en charge par l'État, par les impôts des autres, alors qu'ils sont partis à Dubaï pour ne pas en payer. Ces réactions peu charitables ont été partagées par de nombreuses personnes dans notre pays. Reste que l'État français a déployé de grands moyens pour venir au secours de ces ressortissants installés dans l'Émirat, influenceurs ou pas. Sur ce genre d'opération, la France est probablement un des pays les plus généreux, ne l'oublions pas. Au-delà des influenceurs, les expatriés de tous bords, français ou autres, se sont retrouvés le bec dans l'eau du Golfe quand les drones et autres missiles pleuvaient sur ce territoire qu'on appelle souvent la Suisse du Moyen-Orient. Et certains ont alors tourné leurs yeux vers une valeur sûre, la vraie Suisse, verdoyante et accueillante, celle qui cajole les plus riches depuis des générations. En avril, le journal Courrier International nous a appris que la ville suisse de Zoug, tout près de Zurich, s'est retrouvée encore plus convoitée que d'habitude. À Zoug, les grosses fortunes, on connaît. Les financiers, les négociants de tous bords, les spécialistes des crypto-monnaies viennent y chercher la quiétude, le bon air et surtout des taux d'imposition aussi doux que les petites vagues du lac de Zoug. Les CV des financiers du Golfe ont commencé à arriver dans les banques d'affaires de Zoug, les demandes de renseignements fiscaux auprès des autorités et les recherches de logements. Seulement, Zoug, c'est petit, 30 000 habitants avec des prix immobiliers aussi hauts que les montagnes suisses. Bref, ça ne sera pas forcément facile de passer des buildings de Dubaï au chalet en bois de la Suisse.
1: 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France Gall pour la musique, c'est Zanpin maintenant à 7h18.

0: Le Cézanne Pain de France Gall sur votre radio ici Poitou. Bonjour Sabrina Latillier.
1: Bonjour.
0: Comment allez-vous?
1: Très bien.
0: Bon, vous faites quoi là en ce moment?
1: Je suis sur le chemin pour aller au travail.
0: Ah, qu'est-ce que vous faites comme boulot? Faites-moi rêver.
1: Je travaille en crèche.
0: Ah oui, oui, avec les petits, les toutous petits.
1: Avec les petits.
0: Bon,
1: oui.
0: Ils vont vous manquer pendant les vacances parce que c'est bientôt, j'imagine.
1: Oui, c'est samedi.
0: Ah oui, bon, ça arrive. Ils vont vous manquer ou ça va faire un peu de répit?
1: Oh, bah, un petit peu quand même, on a plein de grands qui rentrent à l'école.
0: Bah oui, oui, j'imagine. Bon, eh ben, écoutez Sabrina, vous allez peut-être pouvoir profiter de vos vacances pour aller en Dordogne, à Montignac, Lascaux, visiter les grottes de Lascaux 4. J'ai deux entrées à vous offrir, avec également vos deux paires de lunettes ici Poitou pour observer l'éclipse solaire du 12 août prochain. Mais il fallait me dire le dernier titre de Céline Dion, comment qu'il s'appelle? Bonjour, pardon, merci, ou bonjour, bienvenue, bonsoir.
1: Bonjour, pardon, merci.
0: Vérifions, mais je crois que c'est plutôt bien parti.
2: Bonjour, pardon, merci. Il manque faire ce pouvoir.
0: C'était bien, bonjour, pardon, merci. Et bien, direction Lascaux 4 à Montignac, Lascaux, pour vous, Sabrina.
1: Bonjour, c'est super.
0: Eh bien, profitez-en bien.
1: Merci.
0: Bon, je vous souhaite une belle journée. Et puis, je vous dis à très bientôt, Sabrina. Merci d'avoir joué avec nous.
1: Merci.
0: Au revoir, 7h23.
1: Au revoir.
0: Florian Lévesque nous rejoint pour mettre à nouveau à l'honneur une entreprise ou une initiative solidaire dans la Vienne et les Deux-Sèvres. C'est ici, ça marche. Et aujourd'hui, Florian, bah, vous nous proposez un jeu de société pour découvrir Poitiers.
3: Et plus précisément, les contes et légendes autour de Grand Poitiers. Le temps d'une partie, vous allez côtoyer la Grand Goule ou encore la Fée Mélusine et le Cheval Malais. Ce jeu, qui fonctionne aussi bien sur les petits et les grands, permet à chacun de développer son imaginaire car vous allez devoir raconter une histoire en retournant des cartes. J'ai demandé à Bénédicte Breuls, la directrice de l'office de tourisme de Grand Poitiers, comment est né ce format inédit et pourquoi justement ça marche si bien.
4: Parce que déjà c'est un jeu qui est convivial, hein, qui peut se jouer de 7 à 99 ans. On peut jouer aussi à tout seul en fait. On a aussi conçu ce jeu pour le faire tout seul. Et puis surtout ça fait travailler l'imagination.
3: Comment il est né ce jeu? Comment elle est venue l'idée de proposer un jeu autour d'une ville et de ses légendes, de ses contes?
4: Eh bien, c'est né d'une réflexion assez simple. Je voulais trouver un objet promotionnel, fidèle à notre ADN, hein, le ludique, et en lien avec l'univers des jeux. Et puis, on a eu la possibilité d'avoir une collaboration avec l'école de design, où on a pu avoir donc deux étudiants en bachelor game design qui sont venus faire une veille ludique pour imaginer des pistes de jeux variés. Bon, parce qu'à la base, moi, je voulais un plateau, mais quand on voit la réalité après économique, on s'est retourné sur jeu de cartes. Et puis aussi grâce au maître de stage Valentin Godichaud, donc game designer et développeur de jeux de Poitiers, qui a imaginé les règles et la façon de jouer. Et puis bien sûr après, voilà, il a fallu trouver l'illustratrice, le graphisme et tout ça. Et donc voilà, c'est parti d'une simple idée. Je voulais un jeu qui mette en avant notre territoire.
3: Est-ce qu'on a déjà des retours sur ce jeu depuis sa sortie?
4: Oui, on a des retours parce que on a pu donc le présenter au festival du jeu, le FLIP, cet été, où les participants ont vraiment adoré la mécanique et le design. Et puis également, on a pu avoir des retours de personnes qui ont joué et qui nous ont parlé du jeu. Ils sont assez contents parce que voilà, ça mêle à la fois les contes locaux, les figures emblématiques, tout ça, c'est ça qui est sympa.
3: Le jeu s'intitule Contes et légendes de Grand Poitiers et il est à retrouver dans tous les bureaux de l'office de tourisme de Grand Poitiers.
0: Eh bien, on jouera à tout ça, évidemment. Merci Florian Lévesque. Temps à nouveau, c'est Jean-Louis Aubert maintenant pour vous accompagner sur la route du boulot comme Sabrina à Latillé qui part bosser en crèche et on vous accompagne jusqu'à 9h.

0: Il est temps à nouveau, c'était Jean-Louis Aubert sur votre radio ici Poitou.
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0: Et dans l'info d'ici Poitou, dans un instant, nous partons au Japon, Christophe Tourné.
2: Oui, c'est là que se trouvent en ce moment les proches de Tiphaine Véron, à l'occasion des 8 ans de sa disparition. On ne sait toujours pas ce qui est arrivé à cette jeune poitevine qui a désormais une statue à son effigie. Elle a été dévoilée hier et nous serons avec son frère Damien dans un instant.
0: Rendez-vous dans les prochaines minutes, juste après le 90 secondes. C'est le point complet sur toute l'actu en français dans le monde qui arrive, présenté aujourd'hui par Valentine Letesse. Vous écoutez ici Poitou, il est tout juste 7h30 et je vous souhaite un excellent réveil et de bonnes vacances si vous en avez.
3: Le méga-feu de Gironde, toujours stabilisé ce matin, après une nuit plutôt calme selon la préfecture et une météo plus favorable aujourd'hui, puisque la Gironde comme les Landes ne sont plus en vigilance orange pour canicule ce matin. La lutte continue aussi dans le Var, où le départ d'un nouvel incendie hier a entraîné l'évacuation de 650 habitants de Brignoles dans la soirée, 24 heures à peine après l'annonce du feu fixé à quelques kilomètres dans le massif du Gros-Bessillon. Un combat remporté cette nuit par les pompiers dans la forêt de Fontainebleau, traversée elle aussi par les flammes à la mi-juillet. Les reprises de feux d'hier sont fixées, une dizaine d'hectares de plus ont brûlé. Et vous, êtes-vous prêt à monter au front? Les pompiers manquent de bras face à l'ampleur des incendies dans le pays et vous pouvez les aider sur le terrain, mais aussi pour la logistique, la restauration, les transports, le soutien aux victimes. Un formulaire pour s'inscrire est disponible sur le site internet du Syndicat National des Pompiers Volontaires. 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Des collectes de dons à l'accueil d'animaux blessés dans les incendies jusqu'au reboisement des forêts. De l'air à l'ouest, c'est la bonne nouvelle de Météo France. Les températures baissent nettement aujourd'hui grâce à l'arrivée d'une nouvelle perturbation. Reste tout de même dans un large quart sud-est, 21 départements en vigilance orange canicule, de la Saône-et-Loire à la Corse.
2: Merci Valentine et à tout à l'heure, 8h30. Et ce matin sur Ici Poitou, on revient sur la journée importante qui s'est jouée hier au Japon à l'occasion de la date anniversaire de la disparition de Tiphaine Véron, le 29 juillet 2018. Sa famille et ses proches se battent toujours pour connaître la vérité. Et sa maman, ses frères et sœurs étaient sur place ce mercredi pour dévoiler une statue en sa mémoire. Damien Véron, le frère de Tiphaine, revient sur ce moment important qu'il vient de vivre avec les siens.
4: Très important, oui, tout à fait. On a inauguré la statue de Tiphaine, qui a été réalisée par une artiste japonaise. On avait choisi un placement, en fait, tout près de l'hôtel où Tiphaine a disparu, mais aussi un lieu touristique où il y a beaucoup de passages et surtout un lieu que Tiphaine avait absolument envie de visiter. Donc voilà, c'était un moment très fort. Et on a eu la chance surtout d'être accompagné par l'ambassadrice de France au Japon, qui a, avec notre mère, pu révéler la statue à tous les gens qui étaient présents et à tous les médias présents. Ce matin.
5: Un moment symbolique et un moment émouvant, j'imagine.
4: Très émouvant. Ce voyage, on le construit depuis longtemps parce que c'est un voyage familial et ça, il y en avait eu très peu. À part dans les premiers instants de la disparition de Tiphaine, on y allait à tour de rôle, dans l'urgence. Là, le fait d'être tous ensemble, d'être avec ma mère, d'être avec mes enfants, mes neveux, mon neveu, ma nièce, Sybille, ma soeur, ma mère, enfin voilà, c'était un moment vraiment très très important.
5: C'est quoi votre état d'esprit pour la suite maintenant?
4: Maintenant qu'on sait qu'il y a des choses qui ne sont pas faites alors qu'elles auraient dû être faites, ou en tout cas qu'on nous a pipoté sur des choses qui ont indiqué qu'elles avaient été faites alors qu'on sait qu'elles ne l'ont pas été, nous on est combatifs là, plus que jamais. Et puis en plus, si vous voulez, quand vous avez... On le voit, on a une ambassadrice qui est à nos côtés, l'Elysée est à nos côtés, on sent que la France veut que l'affaire de Tiphaine avance. Donc on sent qu'il y a une volonté de faire en sorte que l'affaire de Tiphaine soit résolue, mais surtout on sent qu'il y a une volonté du Japon de résoudre la disparition de Tiphaine puisqu'il y a ses officiers de la police nationale qui étaient là. Donc on espère que il va y avoir une véritable enquête menée et une envie de retrouver Tiphaine qu'il n'y avait pas avant.
5: En revanche, pas de calendrier sur la prochaine échéance, il va falloir encore et encore se montrer patient.
4: Là, soit la police nationale fait ce qu'il faut, et alors c'est formidable, ils arrivent à demander des choses, à ce que les choses avancent, donc on retrouvera Tiphaine, ou en tout cas l'enquête avancera. Pareil, on a saisi l'équivalent de l'IGPN, donc pareil, eux aussi ont l'air mobilisés, donc si tout est fait, on y arrivera, sinon on arrivera à nouveau dans le mur, et à ce moment-là, je pense qu'on malheureusement, on va arriver à court de munitions et à... et à court de recours.
2: Damien Véron, le frère de Tiphaine Véron, disparu au Japon en juillet 2018 avec Vincent Hulin.
0: Dans la Vienne, on a battu un record hier au niveau des températures mensuelles.
2: Oui, 41,5 degrés relevés à Montmorillon, une chaleur extrême qui met à mal nos arbres fruitiers. On le verra à 8h, la production s'annonce désastreuse. Et à propos de record, Châtellerault vise son entrée dans le Guinness en réunissant 1500 clarinettistes dans un mois. Vous entendrez celui qui organise ce défi. La météo en Poitou, c'est orageux ce matin, Dorian.
0: Oui, les orages qui sévissent dans la Vienne et les Deux-Sèvres ce matin. Est-ce que ça va durer? Non. Cet après-midi, on devrait retrouver le soleil, ça c'est la bonne nouvelle. Mais on n'en est pas encore là, parce que quelques éclairs, quelques gouttes de pluie, voilà ce qui se profile pour cette matinée en Vienne et en Deux-Sèvres, avec des températures qui restent toutefois assez hautes. Et c'est ce que vous nous dites globalement sur la page Facebook ici Poitou ce matin. Si je regarde vos messages, Nadège relève 10 19 degrés chez elle à Chasseneuil-du-Poitou, 20 degrés à Vouillé pour Manuela qui nous écoute, et puis également 21 degrés à Poitiers pour Françoise, 21 à Châtellerault pour Lolo, et puis 19,7 à Pompère pour Chantal. Donc entre 19 et 20 degrés tout au long de cette matinée, et puis dans l'après-midi on va grimper entre 32 et 33 degrés pour les maximales dans nos deux départements qui sont toujours, je vous le rappelle, placés en vigilance jaune par Météo France pour la canicule et pour les orages.
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0: Un petit conseil, même s'il pleut, c'est le moment ce matin d'ouvrir les fenêtres de votre maison et de laisser un petit peu aérer, histoire que ça ventile. Après les fortes chaleurs d'hier après-midi, ça ne pourra faire que du bien à votre intérieur. Allez, Francis Cabrel, pendant que vous aérez, que vous mangez votre petit-déj avec cet air pluvieux, voici Sarbacane sur Ici Poitou à 7h36.

0: Le Sarbacane de Francis Cabrel sur votre radio ici Poitou à 8h20.
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0: L'heure de vous emmener en Dordogne, on y était déjà tout à l'heure pour vous offrir vos places pour Lascaux 4 à Montignac-Lascaux. Eh bien on y retourne, à la grotte de Lascaux qui se révèle autrement. Lascaux 4 en est la reproduction complète, hein, unique au monde. Le Centre International de l'Art Pariétal célèbre ses 10 ans cette année. Et à cette occasion, tout au long de l'été, sur votre radio ici Poitou, Clément Leblon vous accompagne. Et là il vous attend aujourd'hui à Lascaux 4, dans la salle des taureaux. À quoi elle sert et qu'est-ce que c'est cette salle des taureaux? La réponse maintenant.
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3: Alors on est ici dans la salle des taureaux, c'est le premier espace que l'on découvre en rentrant dans cette grotte de Lascaux. Alors c'est un immense espace qui fait 16 mètres de long, 9 mètres de large et 6 mètres de haut, dans lequel on va retrouver le bestiaire de Lascaux, donc principalement des aurochs, donc nos bovins préhistoriques, des chevaux et des cerfs. Alors on va trouver 4 taureaux, c'est le nom de cette salle. Alors c'est pas les plus nombreux, mais ils prennent presque tout l'espace disponible. On a une fresque de 25 mètres de long où ces taureaux prennent énormément d'espace. Puis on va y trouver une quinzaine de chevaux, ainsi que 3 bovins rouges, un bison, une vache et son veau. Aussi on va y trouver 6 cerfs. Donc tous ces animaux, toute cette salle est polychrome. Lascaux, c'est un art assez particulier, un art très coloré. Ici, nos ancêtres ont utilisé 3 pigments naturels, des pigments minéraux, du noir, du rouge et du jaune, respectivement, du manganèse, de l'ocre rouge et de l'ocre jaune. Et de ces pigments, ils ont réussi à réaliser 13 différentes teintes, ce qui fait vraiment de Lascaux un lieu assez exceptionnel. Ce qui rend cette salle des taureaux assez unique dans l'art pariétal, c'est que en entrant dans cette salle, vous êtes accueilli par un animal fantastique qui n'existe pas, qui semble vraiment coupé de la réalité quand on rentre dans cet espace. L'abbé Breuil, le célèbre préhistorien des années 40, l'a appelé la licorne. Alors, licorne dans le sens chimérique, puisque c'est vraiment l'animal composite, composé de beaucoup de parties d'animaux différentes. Puis ensuite, de cette licorne va s'ouvrir cette fresque de 25 mètres de long, où tous ces animaux vont sembler courir. Il y a une vraie cavalcade qui se produit autour de nous. Ce qui peut marquer dans cette grotte de Lascaux, c'est le style. C'est un style très unique, un style très particulier. Par exemple, pour les chevaux qui sont le thème principal de cette grotte, on en compte 355. Ils auront tous une petite tête, un abdomen énorme et de très courtes jambes. Ce qui fait qu'on reconnaît bien tout le bestiaire de Lascaux.
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0: Voilà pour cette salle des taureaux à Lascaux 4 à Montignac-Lascaux en Dordogne, la reproduction complète et unique au monde de la grotte de Lascaux. Et demain, à l'occasion des 10 ans de cette reproduction, eh bien on va vous accompagner dans le prolongement de cette salle des taureaux. Clément Leblon vous fera découvrir le diverticule axial. Rendez-vous demain 7h40 sur votre radio ici Poitou.
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0: Bon, l'été, ce qui est bien, c'est qu'on se promène, on va visiter de nouveaux endroits. Alors, on a quitté le Poitou il y a quelques secondes pour aller à Montignac-Lascaux et visiter cette grotte de Lascaux 4. Cette fois-ci, un petit peu plus bas encore, je vous emmène à Carcassonne. Avec plus de 600 000 visiteurs en 2025, la cité de Carcassonne, dans l'Aude, est l'un des sites patrimoniaux les plus fréquentés, les plus visités de France. En sixième position au classement national des monuments les plus visités, depuis 2 ans, avec de grands travaux de restauration par le Centre des Monuments Nationaux, il est possible de faire le tour complet des remparts intérieurs. Un parcours d'1,5 km avec 25 tours traversés au total. Immersion au cœur de cette cité médiévale ce matin, inscrite au patrimoine mondial de l'UNESCO avec Marion Chantreau.
4: Mieux vaut s'équiper de chaussures de marche, une bonne condition physique est recommandée. La visite des remparts et du château dure 1h30 à 2h avec 2 sorties intermédiaires. Enzo, médiateur culturel, nous décrit l'entrée.
5: Dès qu'on rentre dans le château comtal, on est directement face à cette façade fortifiée, cette grande porte avec un système de double herse pour protéger le château comtal.
4: Les premiers à ériger des fortifications, ce sont les Romains au 4e siècle. Après plusieurs sièges, les rois arrivent à Carcassonne au 13e siècle. D'importants travaux sont alors entrepris.
5: Pour renforcer la défense, mais aussi pour affirmer leur puissance, les rois, lorsqu'ils sont arrivés, vont décider de construire une toute nouvelle entrée. La tour du Trezeau et la fameuse porte narbonnaise par laquelle vous êtes sûrement rentré avec le pont Lévis.
4: D'ailleurs, la grande restauration menée au 19e siècle par l'architecte Eugène Viollet-le-Duc s'inspire de cette époque.
5: Il avait un grand intérêt pour l'époque médiévale, donc forcément Carcassonne, ça a attiré son attention. Il a eu l'autorisation de Napoléon III et les travaux débutent en 1855 et vont durer jusqu'à 1911.
4: Les visiteurs sont conquis par ce parcours qui traverse 2500 ans d'histoire, y compris les plus petits.
6: Est-ce qu'on peut dire qu'on est dans la plus importante forteresse du monde ?
7: Oui ! C'était intéressant, attractif, interactif. Pour les enfants, c'était top.
8: T'as monté toutes les marches ?
9: Oui.
8: Papa, il t'a pas porté ?
9: Un petit peu.
10: Ils l'ont senti dans les jambes, il y a beaucoup d'escaliers.
11: Ça fait toujours rêver comme un gamin. C'est bien rénové.
4: Alexandra, venue d'Annecy, est séduite par le panorama.
12: Impressionnée, c'est la première fois que je vois un château médiéval en entier. Avec les coursives, on fait tout le tour, on s'y croit vraiment. La vue est magnifique. La montagne noire qu'on est allé voir il y a quelques jours, on la voit depuis là. C'est très chouette.
4: Yasmine a, elle, réalisé son rêve de gosse.
13: Je voulais visiter la ville depuis que je suis toute petite. Vraiment à la hauteur des espérances. Je suis pas du tout déçue de toute l'image que je m'en étais faite. Donc c'est très impressionnant. On a fait une visite guidée de nuit et du coup ça nous a permis d'avoir du contexte.
4: La visite à la tombée du jour, Julien de Montréal l'a aussi suivi.
14: J'ai beaucoup apprécié. Donc c'était plus impressionnant que dans mes souvenirs quand je l'avais vu en 92. C'était bien restauré, conservé. C'est superbe. Le soir, ça vaut vraiment le coup. Très très bien éclairé. Puis on peut se promener autour. C'est vraiment génial.
4: Du mardi au samedi soir, les visiteurs peuvent laisser libre cours à leur talent de photographe, précise Franck Doucet, administrateur du château et des remparts.
15: On sollicite les visiteurs pour nous faire de belles photos. On ouvre le site en soirée, 19h à 21h30, pour une opération qui s'appelle « Souriez, vous êtes sur le rempart », aux plus belles heures de la journée. On voit toutes les Pyrénées, c'est absolument exceptionnel. Et donc on leur propose de faire des photos et puis de nous les publier, de nous les poster sur nos réseaux sociaux.
4: L'opération a lieu jusqu'au 31 août.
0: Et hormis cette ouverture en soirée, les remparts de Carcassonne sont ouverts à la visite tout au long de cet été de 10h à 18h30 et l'entrée coûte 19€, c'est même gratuit pour les moins de 18 ans. Si vous allez donc en Occitanie pour vos vacances, c'est l'occasion de passer par là-bas et d'aller visiter ces remparts de Carcassonne. Est-ce que vous connaissez Aloïs Abraham, futur champion d'athlétisme? Il pourrait bien faire parler de lui en positif dans les prochains mois et prochaines années. Retenez bien son nom. On en parle dans les prochaines secondes, juste après Amel Bent. Et pourquoi tu restes?

0: Eh ben, c'est ce qu'on appelle un morceau joyeux, mais en même temps qui reflète la réalité de certaines situations. Pourquoi tu restes ? C'était Amel Bent sur votre radio ici Poitou à 7h51. Retenez bien son nom, c'est la nouvelle chronique que l'on vous propose depuis lundi sur Ici Poitou avec Olivia Leray qui met donc en lumière chaque jour les sportifs et les sportives qui compteront dans les années à venir nos champions de demain en quelque sorte. Et là, c'est de l'athlétisme ce matin avec un certain Aloïs Abraham.
1: Aloïs Abraham, 17 ans. Il a la coupe et la moustache naissante des jeunes de son âge. Des yeux qui donnent envie de lui dire bonjour et un sourire qui s'en va assez rarement. Alors lui, c'est simple, en athlète. Il va tout faire péter. Spécialité, faire du ménage, dépoussiérer tous les records. De l'audace, oui,

0: Il est aussi champion olympique de la jeunesse européenne sur 1500 mètres. Alors ça vient d'où ce talent ? De ce que la vie nous met entre les mains dès le départ, d'accord, du travail, de la rigueur, mais surtout, derrière Aloïs, il y a aussi son père, Alexis, ancien coureur de haut niveau qui l'entraîne. Il n'y a pas vraiment de règles préétablies entre Alexis. Il vit encore chez ses parents. Son père sait être son père quand il faut et son entraîneur quand il le doit. À part lui rappeler qu'il faut boire de l'eau à la maison, les deux rôles ne se mélangent pas. Joshua, le frère aîné d'Aloïs, il court aussi. Lui, il s'entraîne aux États-Unis. La route est encore longue pour le petit frère. Mais tenir la distance, vous l'avez compris, c'est sa spécialité. Avec sa vitesse, son talent et son endurance, on se fait pas vraiment de soucis pour lui. Et même s'il vient de Toulouse, je vous assure que Jules aurait pu écrire cette chanson pour lui. On m'appelle l'OVNI.
1: On m'appelle l'OVNI. Merci beaucoup Olivia Leray. Donc on va suivre le parcours de ce jeune athlète Aloïs Abraham qui a tout juste 17 ans et qui pourrait faire parler de lui dans les années à venir, on l'aura bien compris. En parlant de sport, vous avez peut-être suivi ou peut-être vu ça hier, la Fédération Française de Football a changé son logo. Un coq un peu plus 2026 si je puis dire. Alors justement, le coq emblème de la France, d'où vient son origine ? La réponse après Alan Person Project.

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3: Et juste avant 8h, c'est le moment de voyager dans le temps, de découvrir l'histoire un peu plus avec Stéphane Bern qui vous emmène aujourd'hui en voyage au temps des Romains et des Gaulois, Stéphane.
4: Fier, bruyant, un peu vaniteux, mais pourquoi donc le coq s'est-il perché sur les églises, installé sur les blasons et maintenant les t-shirts de foot ? À l'origine, traiter son voisin de coq n'était pas un compliment. Dans l'Antiquité, les Romains voient les Gaulois comme des sauvages à plumes. Et pour cause, en latin, Gallus veut dire à la fois coq et gaulois. Un petit jeu de mots qui en aura fait rire plus d'un. Notez qu'en anglais, coq a également un rapport avec la Gaule, mais c'est nettement plus grivois. Le coq se laisse moquer pour mieux s'emparer de la moquerie. Au Moyen-Âge, le gallinacé devient peu à peu un emblème de fierté, de courage, d'audace, de combativité. Bref, l'inverse d'une poule mouillée. Mais le coq symbolise aussi la vigilance face à la lumière chrétienne, ce qui explique qu'il grimpe tout en haut des églises et s'installe sur les clochers. Tout cela permet au fier animal de monter en grade et de s'immiscer même dans les représentations des rois de France. À la Révolution, c'est au tour du peuple de s'en emparer. Crête fière, poitrine bombée, cocorico sonore. Vive le coq républicain et vive la cocarde, évidemment. Avec Napoléon Ier, il est brièvement mis au placard. L'empereur refuse d'en faire le symbole national au prétexte que le coq n'a point de force. Il ne peut être l'image d'un empire tel que la France. Il réapparaît dans le courant du 19e siècle, frappé sur les pièces d'or de la 3e République. Et depuis, il ne nous a plus quittés. Qui aurait pu prédire un tel avenir à un simple animal de la basse-cour ? C'est bien la preuve que l'avenir appartient à ceux qui se lèvent tôt.
3: Absolument, et d'ailleurs en parlant de coq, le coq de la Fédération Française de Football a changé désormais. Il y en aura un nouveau sur les maillots, il y a même le mot France rajouté en dessous, histoire de dire que le coq est bien français. Merci beaucoup Stéphane Bern.
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3: Et bienvenue si vous nous rejoignez, excellent réveil ici Poitou, jeudi 30 juillet, il est 8h. Les infos, c'est avec vous, Christophe Tourné.
5: La préfète de Gironde se montre un peu plus optimiste pour les jours qui viennent. Le méga-feu qui a ravagé 42 000 hectares n'a pas progressé pour la troisième journée d'affilée. En attendant, 200 000 personnes sont toujours évacuées et des équipes de la protection civile du Poitou participent à leur prise en charge. C'est le cas notamment de bénévoles des Deux-Sèvres. Et cela demande beaucoup de psychologie, explique Antonin Lierre. C'est le directeur de la communication de la protection civile des Deux-Sèvres.
6: Rassurer la personne psychologiquement, d'essayer de trouver des solutions pour cette personne-là, de l'occuper, de le mettre en lien avec sa famille qui habite peut-être pas en Gironde. Essayer de trouver un moyen en tout cas pour qu'elle se sente bien. Voilà, c'est comme ça qu'on essaye de se démener pour que tout se passe bien. Ça marque énormément de se dire que en fait on est là pour les aider, mais qu'on les sépare quand même de leur habitat, on les sépare quand même de leur lieu de vie qu'ils ont depuis des années. C'est impressionnant de voir forcément sa maison partir, de voir ses meubles, de partir avec son chien et de se retrouver dans une salle avec 5000 personnes, ne sachant pas forcément ce que va devenir sa maison. Je peux comprendre que ça peut être impressionnant, c'est pour ça qu'on essaye d'apporter un soutien psychologique en tout cas et un soutien à toutes ces personnes-là sinistrées et touchées en tout cas par ces évacuations.
5: Et hier, encore 4 bénévoles de la protection civile ont de nouveau quitté les Deux-Sèvres avec 2 ambulances en direction de la Gironde. On y revient plus longuement dans l'info d'ici à 8h30. Le Poitou n'est pas non plus épargné par les départs de feu. Au moins 8 hectares ont brûlé en début d'après-midi hier à Val-en-Vigne dans les Deux-Sèvres. 40 45 sapeurs-pompiers et des agriculteurs ont été mobilisés pour éteindre cet incendie. 5000 mètres carrés de broussailles ont aussi été parcourus par les flammes hier à Parthenay. Et puis on a frôlé la catastrophe aussi dans la Vienne à Nintré hier soir avec un début d'incendie en bordure d'un bois. Il a heureusement été rapidement maîtrisé par les pompiers. Il y a aussi des incendies dans le Var où 650 personnes ont été évacuées à Brignoles. Les deux sapeurs-pompiers ont été blessés. Le feu a aussi repris en forêt à Fontainebleau, en Seine-et-Marne ou encore en Côte d'Or, près de Dijon, où les flammes ont parcouru 125 hectares. Notez que votre radio, ici, vous propose une émission spéciale Solidarité Incendie, ce jeudi de 13h à 13h30. On vous dira aussi comment aider sans tomber dans les pièges des arnaqueurs ou des profiteurs de crise. On fera aussi le tour des multiples initiatives en cours. Cette fin de semaine s'annonce compliquée également sur les routes avec le chassé-croisé des juilletistes et des aoussiens, et c'est déjà compliqué ce matin sur la 10 à cause d'un poids lourd chargé de fruits et légumes qui s'est renversé vers 3h du matin au nord de Saintes dans le sens Bordeaux-Paris. La circulation est coupée dans ce sens entre les échangeurs de Saint-Jean-d'Angély, le numéro 34, et La Rochelle-Niort, numéro 33. C'est toujours le cas, le temps de tout dégager. On fait la route ensemble sur Ici Poitou.
3: Dans la Vienne, de nouveaux records sont tombés au niveau des températures.
5: Des records mensuels, autrement dit, pour des maximales relevées en juillet. La palme revient à Montmorillon où le mercure est monté hier à 41,5 degrés. C'est 1 degré de plus que le précédent record mensuel en date du 23 juillet 2019. Une chaleur extrême qui met à rude épreuve tous les organismes, mais aussi la végétation. Les arbres fruitiers subissent encore les conséquences de ces canicules à répétition et de la sécheresse. La récolte pourrait en pâtir. Clara Vincent, vous êtes allée le constater au verger communal de la Bussière, géré par les croqueurs de pommes de la Vienne.
7: À peine entrée dans le verger où sont plantés une centaine d'arbres fruitiers, les conséquences de la canicule se voient à l'œil nu. Éric Gaïdra de l'association Les Croqueurs de Pommes nous montre
8: un pommier qui a ses fruits qui sont brûlés et qui tombe après, obligatoirement, dans les semaines suivantes, tout tombe.
7: Des fruits dont la peau présente une grosse tache brune.
9: Coup de soleil, c'est la même chose.
7: Bruno Nicomedo, président de l'association.
9: Et ensuite, il y a les feuilles qui sont brûlées, avec un effet sèche-cheveux, donc des feuilles qui se tordent, qui sèchent.
7: Signe que les arbres n'ont pas supporté ces trois vagues de canicules successives.
9: À 35 degrés et au-delà, vous avez un arbre qui va se mettre en position de survie.
7: Exemple avec ce poirier un peu plus loin, devant lequel nous amène Eric.
8: Donc qui est en stress, les fruits sont déjà, les trois quarts sont tombés au sol. Il est en train de se délester aussi de ses feuilles pour essayer de se protéger de la canicule.
7: Situation qui vient s'ajouter à un printemps déjà mauvais pour les fruitiers, reprend Bruno.
9: Avec des gels qui ont été marqués là-dessus, beaucoup de pluie.
7: Ce qui laisse présager moins de fruits.
8: Les grosses années, on ramasse à peu près plus de 8 tonnes de pommes. Là, cette année, il y aura 100 kilos.
7: Ah ouais?
8: Ah oui, oui, ça va être une année complètement neutre.
7: En 30 ans d'existence de son verger, c'est la première fois que l'association connaît ça.
5: Et vous avez les photos et vidéos sur ici.fr. Autre conséquence de ces vagues de chaleur, elles favorisent l'explosion de certains nuisibles comme les pucerons qui détruisent les feuilles. Les températures sont en baisse ce jeudi, mais gare aux orages ce matin. On fait un point complet sur votre météo en Poitou dans un instant. En tout cas, les grosses chaleurs n'empêchent pas la bêtise. À Poitiers, des brumisateurs qui avaient été installés en début d'été ont été détériorés dans le quartier Bel Air. Ils ne fonctionnaient plus hier. La mairie en appelle au civisme.
3: Un improbable record du monde pourrait être bientôt battu dans la Vienne.
5: Le record du plus grand rassemblement de clarinettistes au monde. Il doit avoir lieu dans un mois tout pile, le 30 août prochain, à Châtellerault sur la place centrale, où près de 1500 musiciens vont jouer de leur instrument. Le but, c'est d'inscrire leur performance dans le fameux Guinness Book des records. Pour l'instant, le record est détenu par Hong Kong, avec 448 clarinettistes réunis l'été dernier. C'est Emmanuel Boulanger, un chef d'orchestre de Châtellerault, qui est à l'origine de ce drôle de défi.
10: Alors, c'est pas vraiment l'envie de battre un record du monde, c'était l'envie d'abord de promouvoir mon instrument, la clarinette, parce que c'est un bel instrument, et puis de promouvoir aussi ma ville, Châtellerault, parce qu'on en parle quelquefois de manière pas toujours très agréable, alors que c'est une ville agréable, avec des lieux magnifiques, et je voudrais donc que la France entière puisse le voir.
11: Et c'est ça, parce que ça va être un gros coup de projecteur sur la ville.
10: Complètement, et il y a des gens qui viennent, donc 1500 clarinettistes, qui viennent de toute la France. Alors, il y a ceux du monde entier, bien sûr, mais il y a toute la France qui va se rassembler. Et certains m'ont dit, on va rester dans la région pour visiter. C'est génial, c'est ce que je voulais.
5: Et il y a tout de même un petit hic. Pour valider cette candidature au livre Guinness des records, il faut débourser 15 000 euros. Emmanuel a donc lancé une cagnotte en ligne. Et s'il n'arrive pas à récolter les fonds avant la mi-août, le rassemblement de clarinettistes aura quand même lieu, mais il ne sera pas enregistré comme record du monde. Si vous préférez le bruit des moteurs à la musique des clarinettes, vous avez rendez-vous ce week-end au circuit du Vigan dans la Vienne. Le site accueille la 5e manche du championnat de France Superbike, avec pas moins de 200 pilotes réunis dans 14 courses.
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5: La météo en Poitou, on respire un peu mieux ce matin.
3: Oui,
5: Dorian.
3: Alléluia, il pleut. Ça faisait longtemps qu'on n'avait pas vu la pluie.
5: Amen.
3: Non mais la pluie, franchement, on s'y attendait pas. Là, depuis ce matin, ça tombe, ça fait du bien, ça va rafraîchir, ça va un petit peu remettre de l'eau dans les sols et ça va faire du bien. Donc des orages et des averses attendues tout au long de cette matinée en Vienne et en Deux-Sèvres, et ça va se poursuivre jusqu'en début d'après-midi à peu près. Ensuite, les averses, elles vont s'estomper, et cet après-midi, un beau et franc soleil devrait nous accompagner en Vienne et en Deux-Sèvres, avec des rafales de vent qui vont souffler entre 50 et 55 km/h. C'est pour ça d'ailleurs que nos deux départements sont placés en vigilance jaune par Météo France, à la fois pour la canicule et à la fois pour les orages. Les températures, qu'est-ce qu'elles nous disent pour les heures qui viennent? Eh bien, ce matin, c'est une moyenne de 20 degrés. Là, en ce moment, à Bressuire, Parthenay, Thouars, Châtellerault, Cissé, Poitiers, Buxerolles, Lusignan ou encore Niort. Et puis, d'ici cet après-midi, vous allez pouvoir grimper entre 32 et 33 degrés dans le Poitou. Petit conseil ce matin, ouvrez les fenêtres, ça va aérer un petit peu et laisser place à la fraîcheur dans votre maison. 8h09.
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3: Pour une Begin avec toi, c'est maintenant, et c'est Marc Lavoine sur votre média de proximité dans la Vienne et les Deux-Sèvres. Bienvenue si vous nous rejoignez. C'est les vacances, vous sortez peut-être seulement du lit, là, direction le petit-déj, la petite tartine. Et vous avez bien raison. Allez, bon réveil. Je te...

0: Le compagnon d'Adriana Carambeu, bah oui, ils vivent une histoire d'amour totalement dingue depuis quelques années maintenant. Marc Lavoine, c'était pour une Begin avec toi sur votre radio ici Poitou à 8h13.
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0: 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Mais pas comme ça, va falloir quand même écouter et répondre à la question, parce qu'aujourd'hui, c'est la journée mondiale de l'amitié. Alors on va jouer ce matin avec des amis Poitevin d'Ici Poitou, un groupe que vous connaissez certainement et qui vient de sortir son nouvel album avec un hommage très sympathique à Aliénor d'Aquitaine. Écoutez ça. Quel est ce groupe Poitevin qui met l'ambiance en une fraction de seconde? Est-ce que c'est les Celtic Social Club ou est-ce que c'est les Cactus Riders? Vous avez la réponse? Bah vous nous appelez tout de suite 05 49 60 20 20. Les Celtic Social Club ou les Cactus Riders qui chantent Aliénor que vous entendez en ce moment? 05 49 60 20 20. Bonne chance!
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3: Merci à tous, vous êtes une équipe formidable, je vous suis depuis des années. Je vous aime très fort, on est avec des amis. Et je leur ai dit, silence à 8h20, je sens qu'Ici Poitou va m'appeler. Je suis très émue.
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0: 8h15, on passe surtout en mode anti-arnaque avec C'est pas vrai, votre rendez-vous d'Ici Poitou aux côtés d'Audrazo. Nos compagnons à quatre pattes sont eux aussi victimes des escrocs. Vous avez trouvé sur les réseaux sociaux, Aude, des vidéos très dangereuses pour nos chiens. C'est quoi cette histoire?
6: Effectivement, et je ne parle pas de vidéos confidentielles que j'ai trouvées en fouillant très fort sur Instagram. Non, je parle de vidéos qui font un carton.
7: Why the fuck is no one talking about this? This vet just saved me thousands of dollars.
6: Je fais la traduction, cette vidéo, je l'ai trouvée un peu partout, hein, sur des comptes français. Pourquoi personne n'en parle? Dit cette dame très fâchée, ce vétérinaire m'a fait économiser des milliers de dollars. Le vétérinaire en question, on le voit tout de suite après. C'est un monsieur, cheveux blancs, micro à la main, il a l'air de donner une conférence. Que dit-il? Eh bien, en gros, que les autres vétérinaires sont tous des escrocs et que pour éviter que votre chien ait des puces, il n'y a qu'à lui vaporiser du vinaigre de cidre. Contre les vers intestinaux, faites-lui manger des graines de citrouille. Pas besoin d'un médicament très cher. Sauf que, attention, la vidéo est truquée. Cette dame et ce prétendu vétérinaire sont des faux. La séquence est générée par intelligence artificielle et en plus, ce qui est raconté n'est pas prouvé scientifiquement.
0: Bon, Aude, quel est le but de cette vidéo?
6: L'argent, c'est toujours l'argent, parce que vient le moment où, tiens, le soi-disant vétérinaire nous parle d'une poudre dentaire incroyable et 100% naturelle, très efficace pour éviter à notre chien des problèmes de dents. Ça tombe bien, il nous donne la marque. Et ça tombe bien aussi, on nous met le lien juste en dessous pour en acheter. 45 euros le petit paquet quand même, hein, je suis allée voir. Et je vous le donne en mille, les spécialistes, les vrais, assurent que l'efficacité n'est pas prouvée non plus.
0: Eh bien, merci Audrazo pour ces faux conseils veto. Et donc, il faut faire attention à toutes ces vidéos qui peuvent vous induire en erreur. On vous retrouve demain, même heure, 8h15. Écoutez ça. Un hommage à Aliénor d'Aquitaine, chanté par un groupe Poitevin bien connu. Est-ce que c'est les Cactus Riders ou est-ce que ce sont les Celtic Social Club, à votre avis? Qui chante ça, les Cactus Riders ou les Celtic Social Club? La réponse, vous nous l'apportez tout de suite au 05 49 60 20 20. C'est Agathe qui vous accueille ce matin, 05 49 60 20 20. Petit indice, il y a le nom d'une plante dans le nom du groupe. Cactus Riders ou Celtic Social Club? À vous de réfléchir. Allez, Cooney Williams, Come Back to Me maintenant, 8h18 sur votre radio ici Poitou. Bon, j'avoue, c'est facile.
8: À tous.

0: Come back to me, Cuny Williams. Vous écoutez ici Poitou à 8h21. Bonjour Francis. Francis. Ah, bah écoutez, je ne sais pas ce qui se passe, Francis ne répond pas. Bon écoutez, c'est pas grave. Francis Atenze, qui normalement devrait remporter eh bien son bon de 30 euros pour aller sur le marché de producteurs de Montcontour. Ce sera mercredi prochain, le 5 août. Et puis deux paires de lunettes ici Poitou pour aller observer l'éclipse solaire du 12 août avec ici Poitou. Francis, est-ce que vous êtes là? Non, on m'indique que Francis est parti. Bon, ce sera quand même lui, mais on va pas pouvoir lui parler ce matin. Je vous demandais, est-ce que ce groupe Poitevin qui chante en compagnie d'Aliénor d'Aquitaine, lequel c'est? Est-ce que ce sont les Celtic Social Club ou les Cactus Riders? Il fallait bien sûr me dire les Cactus Riders, et c'est la réponse qu'a donné Francis au standard ici Poitou. Les Cactus Riders qui viennent donc de sortir un nouvel album. Francis, je ne sais pas où vous êtes, mais vous gagnez votre bon de 30 euros pour le marché de producteurs de Montcontour mercredi prochain et vos paires de lunettes ici Poitou pour l'éclipse solaire du 12 août. Bravo! Et c'est maintenant le moment de retrouver Sonia Brunet à 8h22. Elle a eu envie de vous faire découvrir les jardins remarquables du Poitou dans les gens d'ici. Elle est à Alône, dans la Vienne. Écoutez ça.
1: Je suis ravie de vous accueillir. Je m'appelle Jeanne Bernard, propriétaire du prieuré de la Verrée. J'aime surtout ces jardins.
2: Et ces jardins, en fait, vous les avez imaginés avec votre mari. 1967, vous avez acheté.
1: Nous avions une très belle maison à Janfay. Il n'y avait pas de jardin, il n'y avait rien. Et nous avons aperçu des ruines. Et mon mari m'a dit, je suis sûre qu'avec ces ruines, à l'occasion, il y a des terrains à côté. Et nous l'avons acheté, voilà, à l'aveugle. On ne pouvait pas visiter tellement c'était en ruine, avec des animaux dans la maison. C'était le poulailler, voilà.
2: Les douves sont en eau. Mais ça n'était pas le cas quand vous êtes arrivé.
1: Ah, c'était pas du tout le cas, parce qu'il y avait des arbres fruitiers, des ronces, des acacias. Il y avait juste une petite mare pour les animaux de la ferme, pour faire leur l'abreuvoir. Il y avait 160 ans que ça n'avait pas été habitable.
2: Jeanne Bernard, il y a à l'heure actuelle à visiter 5 jardins.
1: Il y a un jardin à l'anglaise, un jardin où c'est profusion de tout. Il y a des rosiers, il y a énormément de rosiers anciens, énormément de rosiers de toutes les façons. Il y a un jardin avec un kiosque. Il y a un rosier en ce moment, il est fou. Il a cassé un pommier, il redescend, il remonte sur le kiosque. C'est un rosier jaune, un banksia. Et c'est étonnant. Il est en pleine fleur. Et il y a aussi une gloriette dans un autre jardin. Alors, il y a le jardin Renaissance italienne qui est avec des buis, des taupières, un peu plus structuré, si vous voulez. Le jardin des oiseaux, il y a surtout des arbres. En ce moment, des clématites qui montent dans les arbres. On ne sait plus si c'est un pommier ou une clématite. Enfin, tout est mélangé. C'est un peu fou, mais c'est sympathique. C'est très fleuri actuellement.
2: Jeanne, est-ce qu'on a le droit d'aborder votre âge?
1: Pourquoi pas? Au 1er avril, cette année, j'avais 88 ans.
2: Vous marchez finalement pendant combien d'heures par jour?
1: Environ 5 heures l'après-midi, deux fois 2h30. Je garde le soir les 10 dernières personnes ou plus, leur offrir de l'eau fraîche quand il fait très chaud ou arroser quelque chose.
2: Vous buvez de l'eau, vous?
1: En principe, oui, mais quand je suis trop fatiguée, je prends une toute petite dose de whisky le soir, plutôt des anéantis, et puis deux grands verres d'eau à côté.
2: Vous avez la bénédiction de votre médecin?
1: Médecin qui m'a dit, écoutez, vos analyses sont parfaites, surtout ne changez rien, juste petite dose. Je crois que c'est le moral qui doit aider.
0: Et pour découvrir ou redécouvrir les jardins de la Verrée et profiter de l'enthousiasme de Jeanne Bernard, les visites, sachez-le, elles ont lieu tous les jours, sauf le mardi. Et Jeanne préfère que vous téléphoniez avant de vous déplacer à Alône. C'est 8 euros pour apprécier la vivacité de Jeanne et de ses jardins. 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Le Bagad de Landbiway, un petit tour en Bretagne maintenant, avec un certain Alain Souchon sur votre radio ici Poitou.

0: Le baguette de Landbioué, la Bretagne à l'honneur sur Ici Poitou. Vous restez avec nous, l'info d'ici arrive dans une minute.
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0: Dans l'info d'ici en Poitou, dans un instant, on donne la parole à la protection civile.
3: Dans le Poitou, ces bénévoles s'investissent en ce moment pour venir en aide aux sinistrés et aux évacués des incendies en Gironde. Cela demande beaucoup de psychologie. On sera avec le directeur de la communication de la protection civile des Deux-Sèvres dans un instant.
0: Juste après le 90 secondes, c'est le point complet sur toute l'actu en France et dans le monde présenté ce matin par Valentine Letès. Je vous souhaite un bon réveil ici Poitou. Il est tout juste 8h30.
4: Des petites victoires sur le front des incendies. Le méga-feu de Gironde est toujours stable ce matin pour le quatrième jour d'affilée. Dans le Var, l'incendie démarré hier soir à Brignoles est sous contrôle, selon les mots du maire. Et en Île-de-France, les pompiers ont fixé les reprises de feu dans la forêt de Fontainebleau. Et maintenant, qui pour les aider face à l'ampleur des incendies en France? Il n'y a plus suffisamment de monde dans les casernes. Le syndicat national des sapeurs-pompiers volontaires appelle tous les intéressés à se manifester. Secours, logistique, transport, administration, les compétences recherchées sont nombreuses. La solidarité, c'est aussi depuis chez vous. Émission spéciale à 13h sur votre radio ici avec toutes les initiatives en cours, du relogement des sinistrés à l'accueil des animaux perdus jusqu'au reboisement des forêts. 21 départements sont encore en vigilance orange canicule ce matin, du territoire de Belfort à l'est, aux Alpes-Maritimes et à la Corse au sud, alors qu'à l'ouest, le temps se rafraîchit. Météo France observe une baisse nette des températures. La croissance de la France, quasi nulle, elle atteint 0,2% au second trimestre selon l'INSEE, l'Institut National de la Statistique. Une reprise très timide, principalement due à un rebond de la consommation des Français au printemps. Le pire week-end de l'été sur la route approche, le chassé-croisé entre Juilletiste et Aoussien. Bison Futé annonce un trafic extrêmement difficile. Dès demain, c'est noir pour les départs dans tout le quart sud-ouest.
3: Merci Valentine Notes. Et dans l'info d'ici ce matin, on a décidé de donner la parole à la protection civile du Poitou, encore engagée en Gironde pour porter secours aux sinistrés et aux personnes évacuées. Une équipe des Deux-Sèvres continue d'œuvrer au milieu des 350 bénévoles venus de toute la France. Alors pourquoi faire et avec quelle approche pour les rescapés? C'est ce que précise Antonin Lierre, le directeur de la communication de la protection civile des Deux-Sèvres.
5: Ça marque énormément de se dire que en fait on est là pour les aider, mais qu'on les sépare quand même de leur habitat, on les sépare quand même de leur lieu de vie qu'ils ont depuis des années. C'est impressionnant de voir forcément sa maison partir, de voir ses meubles, de partir avec son chien et de se retrouver dans une salle avec 5000 personnes, ne sachant pas forcément ce que va devenir sa maison. Je peux comprendre que ça peut être impressionnant, c'est pour ça qu'on essaye d'apporter un soutien psychologique en tout cas et un soutien à toutes ces personnes-là sinistrées et touchées en tout cas par ces évacuations.
6: On arrive à trouver les mots, à faire preuve d'un petit peu de pédagogie?
5: Oui, bien sûr. Faut toujours trouver les mots dans tous les cas dans ces moments-là. Nous, on est formés étant de bénévoles à l'aide d'écoute psychologique de niveau 1 ou 2. Et le but, ça va être en fait, via cette formation-là, de rassurer la personne psychologiquement, d'essayer de trouver des solutions pour cette personne-là, de l'occuper, de le mettre en lien avec sa famille qui habite peut-être pas en Gironde. Essayer de trouver un moyen en tout cas pour qu'elle se sente bien. Voilà, c'est comme ça qu'on essaye de se démener pour que tout se passe bien.
6: Dans ce que vous avez vécu par le passé, il y aura eu un avant et un après Gironde?
5: Déjà l'avant Gironde là qu'on connaît tout de suite avec le 42 000 hectares de ravagés, les populations qui sont sinistrées et totalement déboussolées par la situation, forcément il y aura un après Gironde. La Gironde ne va plus ressembler à ce qu'elle ressemblait avant, c'est clair, mais on compte toujours sur la solidarité solidarité nationale avec la population qui est derrière, en tout cas nos secouristes, la sécurité civile, les pompiers, la police, qui œuvrent, en tout cas vont tout mettre en œuvre. Et on compte aussi forcément sur les collectivités locales et les métropoles pour pouvoir remettre sur pied la Gironde. Mais forcément, la Gironde va avoir une trace, comme il s'était passé il y a quelques années aussi en Gironde. Donc forcément, ça restera touché et il faudra en tout cas tout reconstruire.
3: Antonin Lierre, le directeur de la communication de la protection civile des Deux-Sèvres, interrogé par Vincent Hulin. Ici Poitou qui vous propose une émission spéciale Solidarité Incendie ce jeudi. Rendez-vous à 13h.
0: La solidarité qui continue d'ailleurs en ce moment à Poitiers.
3: Oui, avec notamment une collecte organisée par le Stade Poitevin Rugby. C'est pour les sinistrés de Gironde. À 9h, nous irons aussi à Châtellerault où on s'apprête à battre un record du monde, celui du plus grand rassemblement de clarinettistes au monde. La météo en Poitou, Dorian Barré, les orages sont de retour.
0: Eh oui, il pleut en ce moment dans le Poitou, ça faisait bien longtemps qu'on n'avait pas vu la pluie tomber et ça fait du bien de la revoir aujourd'hui, avec toutefois des températures qui vont mettre un petit peu de temps à redescendre. 17 degrés ce matin à Vouillé, c'est ce que nous dit Stéphanie sur la page Facebook Ici Poitou. Bernadette relève 21 degrés à Châtellerault. D'ailleurs, Bernadette, elle nous a ramené des petits œufs hier à la radio, elle est passée nous voir et elle a décoré deux œufs en écrivant Ici Poitou dessus. Je vous ai mis la photo sur la page Facebook Ici Poitou si vous n'avez pas vu. Merci à elle en tout cas pour ces jolis cadeaux. 19 degrés à Vouillé aussi pour Maria ce matin. Et puis, allez, un petit dernier, Laurent qui relève, eh bien, à Chasseneuil du Poitou, à Iteuil, une moyenne de 19 à 20 degrés aussi. Et puis 21 à Poitiers pour Françoise. Donc bon, entre 21 degrés ce matin et cet après-midi, on devrait grimper entre 33 et 34 degrés au plus haut pour les maximum. Mais vraiment au plus haut du plus haut. Ensuite, ça va redescendre ce week-end aux alentours des 30 degrés. Voilà ce que je peux vous dire. Et puis ce matin, profitez de la pluie pour aérer et laisser rentrer un petit peu la fraîcheur. Ça va faire du bien.
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0: N'oublions pas cette vigilance jaune, aux orages tout au long de cette journée en Vienne et en Deux-Sèvres. Bernard Lavillier, Idée Noire, maintenant à 8h36.

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0: Les idées noires de Bernard Lavillier, vous écoutez ici Poitou. Quel est votre petit plaisir de l'été? Vous avez certainement une idée en tête. Peut-être aller sortir et se mettre sous la pluie en disant « Ah, il pleut, ça fait du bien, un peu de fraîcheur ». Ça pourrait en faire partie pour cet été. Mais en tout cas, Elma et Eva préfèrent boire des verres en terrasse, visiblement.
1: Ça rappelle les souvenirs d'enfance où on part en vacances, on fait plein de rencontres et on est trop content de rencontrer des nouvelles personnes. Bonjour, moi je m'appelle Maëva et mon petit plaisir de l'été, c'est d'aller boire des verres en terrasse à Saint-Jean-de-Caule, à la Perla, avec mes amis. C'est calme, on entend les oiseaux, on voit les gens qui se baladent, on est à côté du château et on est au soleil souvent. Il y a des petits concerts et on peut être là, chanter au soleil, vraiment passer tout l'après-midi, des petits marchés aussi où on peut se déambuler et trouver des petits artisans locaux et tout ça, c'est vraiment très très agréable. C'est la saison de la chaleur, du chaud, on laisse couler et tout va bien.
2: J'ai l'impression que c'est comme une saison qui nous imposerait un état un peu amoureux, on voit tout bien.
1: Ah bah c'est sûr, ça rappelle les souvenirs d'enfance où on part en vacances, on fait plein de rencontres et on est trop content de rencontrer des nouvelles personnes. Les jours sont plus longs aussi et on peut passer plus de temps dehors, se retrouver, flâner, on se laisse un peu porter.
2: Qu'est-ce que vous souhaitez aux auditeurs d'ici ?
1: Je leur souhaite une merveilleuse journée et de garder le sourire et d'être confiant.
0: Eh bah merci Maëva pour ce beau message, le petit plaisir de l'été, c'est aussi de manger du melon. Moi j'adore ça, je sais pas vous, mais en tout cas, j'en ai mangé hier soir, c'était succulent. Il était bien juteux, c'était super. Bref, allez, je vous raconte ma vie, vous en avez rien à faire, mais j'aime bien vous la raconter de temps en temps. Le Flextival, c'est l'animation à ne pas louper la semaine prochaine à Flex dans la Vienne, et on y reviendra dans les prochaines minutes, parce que Thierry Galbois, le président de Flex Loisirs, le comité des fêtes de Flex, sera notre invité à 8h50.
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5: Économiser de l'argent, c'est le nerf de la guerre et vous pouvez le faire par exemple quand vous allez au théâtre. Valère Coréard vous explique tout. Valère, comment on fait pour économiser de l'argent tout en allant voir un spectacle?
6: Qu'est-ce que vous en pensez? Bonne idée, non? Qui n'aime pas le théâtre? Pas grand monde. Mais qui n'y va pas, notamment pour la question du prix des places? Beaucoup de monde. Il ne s'agit pas de dire que le prix des places de théâtre, concerts, spectacles en tout genre n'est pas justifié par la rémunération des artistes, des techniciens, des salles, tout ce qui va avec. Quoique parfois on peut se poser la question sur certains concerts par exemple. Mais enfin, c'est un autre sujet. Mais une sortie au théâtre en famille, ça revient cher et c'est vrai qu'il y a souvent d'autres priorités. Cela dit, il y a quelques astuces pour aller voir un spectacle en dépensant un peu moins, beaucoup moins même peut-être. Déjà, allez jeter un œil sur l'actualité des salles, hein, tout simplement leurs réseaux sociaux. Parce que lorsqu'un spectacle est lancé, il peut y avoir des opportunités. Parce que c'est une période de rodage. La salle n'est pas toujours pleine. Donc oui, il y a des promos, ça peut valoir le coup.
5: Ouais, il y a aussi les sites internet spécialisés avec des places à prix réduit. Est-ce que ça, c'est bien ou pas, Valère?
6: Absolument, et ça c'est pas mal du tout. Vous pensez peut-être à Billets Réducs ou Ticketac par exemple. Alors, dans les deux cas, le choix est vraiment large, avec des places de théâtre, de concerts, des spectacles, du cirque. Et chaque fois, une réduction. Le niveau de remise dépend de plusieurs facteurs, mais vous avez des places qui vont jusqu'à moins 60%, donc c'est quand même vraiment pas mal. Alors, petite précision quand même, ce sont les salles, les organisateurs qui mettent des billets comme ça en vente sur cette plateforme, on les force pas. Et on peut donc envisager de faire une soirée théâtre en famille pour 40 euros à 4. Et là, tout de suite, ça change tout. Et est-ce qu'on participe à précariser les troupes et la filière en passant par ces sites? Sans doute beaucoup moins qu'en renonçant à profiter du spectacle vivant à la française. Et vous, vous avez des bons plans pour des sorties sans se ruiner? Pensez à me les partager, comme ça je les donne sur votre radio locale ici. Et à la fin, ça aide tout le monde. Mon mail, c'est parici-les-économies@radiofrance.com.
5: Merci Valère, ce bon plan, il est plutôt sympathique, surtout à l'approche de la nouvelle saison culturelle, ça peut être pas mal. Fever Dream pour la musique. Et nouveauté ici Poitou, c'est Alex Warren sur votre radio, maintenant 9h moins le quart.

Oliver Dwim, Alex Warren sur votre radio ici Poitou à 8h47. Samedi 8 août, dans un petit peu plus d'une semaine, rendez-vous à Flex dans la Vienne pour applaudir notamment la choriste de N'oubliez pas les paroles, Magali Ripoll.

0: de la nouvelle édition du Flextival, la 17e qui est de retour. C'est le festival de Flex dans la Vienne. Thierry Galbois, le président de Flex Loisirs, est avec nous. Bonjour Thierry.
1: Oui, bonjour Lorient.
0: Bienvenue sur l'antenne d'ici Poitou. Alors, quelle est la programmation de ce 17e Flextival à découvrir samedi de la semaine prochaine, le 8 août?
1: Ce festival dure toute la journée. Il démarre à 7h30 par un vide-grenier qui est animé par les Ducs. Ce sont des déambulateurs qui vont déambuler toute la journée. Ils sont de Châtellerault. Ensuite, on continue vers les 18h par une première partie. C'est Loïs, une jeune chanteuse qui est de Châtellerault également.
0: Donc là, on reste dans le local.
1: Qui chante Edith Piaf, Yves Montand, en passant même par France Gall et d'autres chanteurs. Ensuite, nous avons Michael Vigneault, qui se produit, c'est un accordéoniste virtuose qui met de l'ambiance.
0: Moi, ce que j'allais vous dire, l'accordéon, c'est vraiment son truc.
1: C'est vraiment
0: à écouter et à voir. Vous n'allez pas être déçu, ça c'est certain. Et puis, je le disais, Magali Ripoll.
1: Et Magali Ripoll, qui est connue, que l'on peut voir tous les jours sur France 2 dans N'oubliez pas les paroles.
0: Oui, aux côtés de Nagui.
1: Qui a succédé aussi
0: Elle était aussi à l'animation d'Interville l'an dernier. Je ne sais pas si vous avez suivi un petit peu aux côtés de Nagui aussi.
1: La meilleure chorale de France a succédé à Cyril Ferraud.
0: Et oui, mais donc.
1: Depuis 2025.
0: Effectivement.
1: Et en plus, elle a sorti un album solo, L'amour des lamentations, qu'elle a produit elle-même. Et c'est sorti en 2016.
0: Bon, et donc elle sera sur la scène de Flex la semaine prochaine.
1: Oui.
0: Donc bon, une programmation bien sympathique pour une journée et une soirée qui s'annonce tonitruante, si je puis dire. Thierry, c'est la 17e édition de ce Flextival. Comment vous vous renouvelez tous les ans avec l'équipe pour continuer de proposer ce rendez-vous qui dure depuis 17 ans maintenant?
1: Disons, tous les ans, on essaye de trouver une tête d'affiche qui peut attirer le monde. On est passé par Zouk Machine, on est passé par Collectif Métissé, par le groupe Otawan, et encore le Bon EM Story l'an dernier.
0: Ouais.
1: Donc on essaye de trouver une tête d'affiche qui fait monter en puissance cette fête.
0: Et oui, mais c'est pour ça qu'on aime venir à Flex pour le Flextival. Oui. Si vous aviez un mot, un seul ou une phrase, aller au plus loin pour nous convaincre de venir samedi de la semaine prochaine.
1: Nous avons tout prévu. Depuis des années, il y a l'écran géant qui, même s'il y a du monde, tout le monde peut voir le spectacle. Et on va faire le maximum aussi pour tirer le feu d'artifice, mais ça, on peut rien promettre pour le moment.
0: C'est sûr, tout dépendra évidemment des conditions climatiques.
1: Des conditions météo, si c'est défavorable, on le tirera pas, ça c'est sûr.
0: Évidemment, la sécurité avant tout, vous avez bien raison. Oui. Il y a plus de 50 bénévoles qui vous aident sur l'organisation de ce Flextival avec Flex Loisirs, c'est le comité des fêtes, et on les remercie ce matin. La 17e édition de ce Flextival, c'est samedi de la semaine prochaine, le 8 août. Merci Thierry d'avoir été avec nous ce matin. Belle journée, à bientôt.
1: Merci. Bonne journée, à bientôt.
0: En l'an 2001, vous faisiez quoi en 2001, vous? Moi, j'avais 2 ans. ça vous a peut-être mis une petite claque, là. Bon, désolé, mais bon, en même temps, c'est la vérité, je vais pas vous mentir. Bon, allez, Pierre Bachelet, à 8h52.

0: Les enfants qui chantent dans le morceau, ils ont dépassé les 20 ans depuis bien longtemps, parce que c'était en 1986, Pierre Bachelet en l'an 2001 sur votre radio, ici Poitou. Allez, c'est le moment d'accueillir le docteur Kirzek pour votre consultation matinale. Un petit conseil santé ce matin, notamment lié au tatouage et au soleil, docteur.
1: Bonjour à toutes et à tous, les beaux jours sont là, les t-shirts se raccourcissent et vos tatouages s'apprêtent à sortir de leur hibernation. Mais attention, le soleil, lui, n'a aucune pitié. Alors je vais être très clair, un tatouage tout frais que vous venez de faire, c'est comme une glace dans le désert, ça fond, ça part en vrille, ça laisse des traces, c'est une très mauvaise idée. Un tatouage récent, c'est une plaie ouverte. L'aiguille du tatoueur a transpercé la peau, laissant derrière elle des milliers de petites lésions, des micro-lésions. Et le soleil, lui, va brûler la surface, un coup de soleil, déshydrater la peau et surtout aggraver la formation de croûtes, de cicatrices et de boursouflures. Sans parler du risque d'infection. Bref, un tatouage exposé trop tôt, c'est un dessin qui peut perdre ses couleurs, devenir flou ou même cicatriciel. Donc même si vous avez envie de le montrer, la seule et unique solution, c'est de le cacher ce premier été. On le couvre d'un vêtement ample en coton ou d'un pansement stérile et on attend patiemment. La règle d'or, c'est au moins un mois sans exposition directe. Et en réalité, la cicatrisation superficielle prend 2 à 3 semaines. Mais la cicatrisation complète de la peau, ça dure plusieurs mois. Donc on se protège, t-shirt, manches longues, ombre. Et au bout d'un mois, si la peau est bien lisse, là on peut commencer à appliquer la crème solaire indice 50+.
0: Et pour les tatouages anciens, ça se passe comment ?
1: Même pour les tatouages anciens, le soleil reste un ennemi silencieux. Avec le temps et les expositions répétées sans protection, les rayons UV dégradent les pigments, notamment les couleurs claires comme le rouge, le jaune ou le orange. Ça peut pâlir, ça peut virer au brun. Donc la peau tatouée vieillit aussi plus vite. Elle se dessèche, s'affine et les contours du dessin s'estompent. Pour préserver l'éclat de votre encre, appliquez systématiquement une crème solaire indice

0: 50 plus sur le tatouage dès que vous vous exposez. Renouvelez l'application toutes les 2 heures et n'oubliez pas qu'un vêtement en tissu anti-UV reste la meilleure des protections. Un tatouage, ça s'entretient. Hydratation quotidienne, protection solaire, c'est vraiment les deux clés pour qu'il reste beau le plus longtemps possible. Je résume, un tatouage récent, on joue la carte de l'ombre et du vêtement. Et un tatouage plus ancien, on sort la crème SPF 50+. Et rappelez-vous, en cas de coup de soleil sur le tatouage, rincez à l'eau fraîche, hydratez et surtout ne grattez pas. Et s'il y a des cloques qui apparaissent, je vous conseille de consulter votre médecin. Allez, bon été, bonne santé, à l'écoute d'ici bien sûr.
1: Merci docteur, et puis on vous dit demain matin pour de nouveaux conseils santé, juste avant 9h.
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1: 8h59, il est l'heure de vous souhaiter une belle journée sous la grisaille et la pluie ce matin, mais le soleil sera de retour cet après-midi, mais ça fait du bien d'avoir un peu d'eau. Et puis là, entre 9h et midi, c'est Anthony Terrade qui vous accompagne. Salut Anthony.
4: Salut Dorian, bonjour tout le monde. Le soleil ?
1: Oui. Vous êtes le soleil.
4: Je le suis.
1: Écoutez, ramenez-le nous quand même, parce que
4: très heureux de vous accompagner ce matin. On va parler sécurité routière. Oui. Voilà, si vous devez prendre la route ce matin, et encore plus avec ce temps, avec ces orages et cette pluie, il faut être prudent. Comment bien se comporter? À quel moment bien mettre son clignotant? Et bien, de tout ça, on en parle au micro de Frédéric Gissot.
1: Oui, dans les meilleurs moments de bienvenue chez vous, tout au long de l'été, entre 9h et 11h. Et puis à 11h, la ferme du Poitou, on en est où dans cette histoire de coffre-là?
4: Alors, je ne vous donnerai pas d'indice sur le code, sur la combinaison. En revanche, il faut trouver le coffre et vous tentez de repartir avec un air fryer. Il y a aussi des entrées pour le Futuroscope à gagner et ce sera au 05 49 60 20 20.
1: Eh bien, rendez-vous tout à l'heure à 11h et puis moi, je vous dis à demain 6h.
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4: Vous écoutez la première radio sur l'info locale dans le Poitou, il est 9h. Bonjour Christophe Tourné.
5: Bonjour.
4: L'heure de l'info avec vous.
5: Un temps orageux succède ce matin dans le Poitou à de nouveaux records mensuels de chaleur enregistrés hier. Le mercure est monté jusqu'à 41,5 degrés par exemple à Montmorillon où le précédent record datait de 2019. Cette succession de grosses vagues de chaleur et la sécheresse mettent nos arbres fruitiers à rude épreuve. On s'oriente même vers une production désastreuse et ça va sûrement se répercuter sur le prix des fruits. Cette année s'avère donc difficile, explique Bruno Nicodemo, c'est le président de l'association Les Croqueurs de Pommes de la Vienne. Il gère les vergers communaux de la Bussière.
6: C'est une année particulièrement violente parce qu'on a passé des seuils de température qui ont plus de 40 degrés, mais qui ont duré surtout. Donc dans la durée, puis plusieurs vagues. Ça a commencé en mai, ensuite on a eu juin, et maintenant on a eu juillet également. Ça fait 2-3 vagues là-dessus qui sont très sévères. Et donc le stress hydrique est important. Il n'y a pas eu de stock d'eau véritablement dans les troncs. Les racines aussi, le sol est sec. Donc voilà. Puis les fruits seront plus petits. Il y aura moins de jus, forcément, puisqu'ils sont moins hydratés. Donc, tout ça cumulé fait que on peut s'attendre à ce que la rareté des fruits fasse que les prix mécaniquement augmentent.
5: Mais l'autre conséquence de cette chaleur et de la sécheresse, c'est la multiplication des incendies. En Gironde, il est toujours stabilisé, même si 7 départs se sont produits hier, mais on reste depuis 3 jours à 42 000 hectares parcourus par les flammes. Il faut donc toujours prendre en charge les sinistrés et les 200 000 personnes logées dans des centres d'accueil d'urgence. Votre radio ici vous propose une émission spéciale ce midi sur les initiatives solidaires mises en place un peu partout pour les sinistrés de Gironde, mais pas seulement, car il y a aussi des incendies dans le Var, dans les Landes et même en Côte d'Or, près de Dijon, où 125 hectares ont brûlé hier après-midi. La nature mise à mal par la sécheresse et les incendies, mais elle n'arrive plus à faire face non plus à notre mode de vie. Ce 30 juillet marque en effet le jour de dépassement de la Terre. En clair, l'humanité a déjà consommé l'ensemble des ressources que la nature met un an à produire et à renouveler, Anne Le Gall.
7: Cette date tombe quelques jours plus tard que l'année dernière, mais globalement, la tendance n'est pas bonne. Depuis 50 ans, l'être humain est de plus en plus gourmand en ressources naturelles. Nos prélèvements sur la planète ont triplé. Exploitation de la forêt, de la pêche, de l'agriculture, extraction de minéraux ou de métaux rares. Parmi ces ressources planétaires fragilisées, il y a aussi l'eau. Pour boire, se laver, produire l'alimentation et les objets du quotidien, un Français consomme 500 litres d'eau, rappelle le WWF. Pour Jean Rousselot, responsable de programme au sein de l'ONG, il faudrait revoir les habitudes individuelles et collectives.
8: Sur cette consommation d'eau, on peut agir assez facilement avec toujours de la viande, mais de la viande en moins et mieux. Donc prendre un bœuf local qui est nourri à l'herbe, c'est très important comme levier. On a aussi les leviers collectifs, c'est-à-dire essayer de faire évoluer aussi les pratiques agricoles qui vont permettre d'infiltrer cette eau, de la garder sur le territoire de manière naturelle. Et puis, travailler notamment sur l'accompagnement des agriculteurs qui doivent prendre en compte des nouvelles cultures, par exemple.
7: Et de façon générale, les pays riches utilisent en moyenne 6 fois plus de ressources que les pays à faible revenu. Pour eux, l'enjeu est aussi de miser sur le recyclage et le réemploi.
5: Et cette date arrive au lendemain d'une autre date importante dans le Poitou, l'anniversaire de la disparition de Tiphaine Véron. C'était le 29 juillet 2018 au Japon. La famille et les proches de la jeune Poitevine étaient sur place hier au Japon pour dévoiler une statue en sa mémoire.
4: Dans la Vienne, Châtellerault s'apprête à battre un record du monde.
5: En organisant dans un mois le plus grand rassemblement de clarinettistes au monde, on attend près de 1500 musiciens et leurs instruments, soit 3 fois plus que le précédent record à Hong Kong avec 448 clarinettistes réunis l'été dernier. Justine Clos, le Poitevin à l'origine de ce drôle de défi, compte donc bien les battre.
9: Cela fait des semaines qu'Emmanuel Boulanger répète avec d'autres musiciens dans son salon.
10: On peut faire une prise ?
11: Allez.
9: Ce chef d'orchestre de Châtellerault s'est lancé dans ce défi un peu comme ça, sur un coup de tête.
11: Ben, un matin, je me suis réveillé, j'ai dit à ma femme, « Oh, j'ai rêvé qu'on pouvait rassembler un grand orchestre de clarinettes. » Je ne savais pas qu'on irait jusque dans le monde entier, puisqu'il y a des clarinettistes qui vont venir du Bénin, de Turquie, des États-Unis, du Québec et de toute l'Europe.
9: Et au total, ce sont près de 1500 musiciens qu'il a trouvés en postant des annonces sur les réseaux sociaux. Sa femme Alexia n'en revient toujours pas.
12: Je m'attendais à 400, 500, ouais, 600 maximum clarinettistes. Quand il m'a dit, on est à 700, 800, 1000, là, j'ai commencé à pâlir. J'avoue, me dire, on va les mettre où? Mais du coup, voilà, on va le faire. On donne tous les moyens pour le faire.
9: Des moyens, il en faut justement. Cela coûte 15 000 euros de faire certifier sa performance par le Guinness Book. Alors Emmanuel a demandé une petite participation aux clarinettistes.
11: Certains me disent non, parce que c'est vraiment pas notre truc. D'autres, ils en rêvent. Il faut qu'on batte ce Guinness Book. Il faut que, voilà, la France fasse revenir ce record chez eux, donc ils sont prêts à se débrouiller pour que la somme soit réunie.
9: Et si elle ne l'est pas, alors le record ne sera pas validé, mais le rassemblement de clarinettistes lui aura quand même lieu.
5: Rendez-vous donc le 30 août prochain à 15h30 sur la place centrale de Châtellerault.
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5: La météo en Poitou, ça fait tout drôle, on sort les parapluies ce matin, Anthony.
4: C'est vrai, Christophe, le ciel a pris une autre teinte dans la nuit avec l'installation des orages dans nos deux départements. La pluie est toujours là aux premières heures de cette journée, mais devrait partir d'ici l'après-midi pour revoir le soleil. Ça gronde encore un peu, vous pouvez apercevoir des éclairs. En attendant, bien vous restez prudents, parce que nous restons en vigilance jaune justement à ces orages. Plus tard dans l'après-midi, comptez 30 degrés à Poitiers, 33 degrés au sud de la Vienne, 31 pour Chauvigny, 29 degrés pour Niort et Mel, 28 degrés au plus bas pour Vernon en Gatineau. Quelques nuages, rien d'important avec ce soleil. Donc plus tard dans l'après-midi, vous suivez l'évolution en écoutant votre radio ici Poitou. Merci beaucoup Christophe et à tout à l'heure, 10h pour l'info.
5: À tout à l'heure.
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4: C'est l'idéal pour bien commencer sa journée, entendre Michel Berger à la radio et ce titre, il n'y a pas de honte.

0: n'y a pas de honte. C'était donc Michel Berger, il est 9h10 et vous avez choisi ici dans le Poitou.
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0: Bonjour tout le monde, très heureux de vous accompagner jusqu'à midi. On prépare votre été dans le Poitou ensemble. Alors oui, aujourd'hui le ciel est gris, la pluie et les orages se sont installés, mais tout ça ne doit pas nous empêcher de vivre. Au contraire, vous devez prendre la route ce matin, on vous accompagne. Vous restez prudent, quelques conseils pour bien rouler et en sécurité. C'est le sujet de Frédéric Gissot, dont bienvenue chez vous jusqu'à 10h.
2: Bonjour Alain.
3: Bonjour.
2: Merci d'avoir accepté de témoigner dans cette émission sur la conduite. Ça fait quelques décennies que vous roulez sur les routes de France et peut-être même d'ailleurs. Est-ce que vous vous souvenez, au début des années 80, quand vous avez eu votre permis, quel genre de conducteur étiez-vous à l'époque ?
3: Un conducteur qui avait passé 20 heures au volant derrière une voiture et qui, du jour au lendemain, a eu un petit papier qui lui permettait de passer un temps infini sur les routes. J'avais jamais touché un volant avant de passer le permis. Ça a fait 20 heures pour le réussir. Aujourd'hui, heureusement, les choses ont évolué avec la conduite accompagnée, beaucoup plus accompagnante.
2: Est-ce que vous avez eu des frayeurs parfois sur la route ?
3: Le jour de la première épreuve du bac, une semaine de permis, je me retrouve à contresens sur un boulevard de centre-ville.
2: Et ça s'est fini comment ?
3: Ça s'est fini à 5 cm d'un arbre avec des voitures en face qui m'ont évité.
2: Est-ce qu'on apprend de ces erreurs ?
3: Jeune conducteur des années 80.
2: Ben oui.
3: Est-ce qu'on apprend de ces erreurs ? Oui, heureusement. Dans l'industrie dans laquelle je travaille, on parle de rétex, de retour d'expérience. Le but d'apprendre de ces erreurs, il est louable. Et ça, s'agir, c'est bien aussi.
2: Mais ça, il faut des années pour ça, parfois.
3: Oui, parfois, il faudrait peut-être plusieurs vies.
2: Aujourd'hui, en 2026, quel conducteur êtes-vous, selon vous ?
3: Un conducteur sexagénaire qui a toujours un rapport avec le plaisir de conduire, qui n'a jamais cessé, et un certain rapport à la vitesse qui me coûte des points et des stages de récupération de points.
2: Quand vous perdez des points, est-ce que vous changez un peu de comportement sur la route ou est-ce qu'il n'y a rien à faire, c'est plus fort que vous ?
3: L'évolution radicale du jour au lendemain sur 3 points perdus, c'est celle du téléphone au volant depuis 2014 et une contravention en ce sens. Je n'ai jamais retouché un téléphone au volant. On a tous des marges de progrès sur des sujets variés. Celle-ci, elle est derrière moi, effectivement.
2: Est-ce que vous avez encore des progrès à faire en tant que conducteur ?
3: Je crois qu'à mon âge, 61 ans, il y a des choses qui n'évolueront guère, malheureusement.
2: Mais il y a de plus en plus d'exigences sur la sécurité routière. Vous comprenez ça ?
3: Les exigences de la sécurité routière se manifestent avec des radars au bord de la route et un respect inébranlable de la vitesse. Il y a tellement d'angles pour aborder la sécurité routière. Mais des stages qui finalement vous interpellent par une question essentielle qui est « Quel individu êtes-vous derrière un volant ?» C'est un stage de curetage interne qui est profitable.
2: Est-ce que vous êtes du genre parfois à vous agacer, à vous énerver et à sortir des gros mots que vous n'avez pas l'habitude de prononcer dans votre vie normale ?
3: Sur l'individu que je suis derrière un volant, ça passe jamais par des gros mots, mais par un geste d'agacement ou un ton de la voix qui change. Mais au moins, j'ai la qualité de ne pas avoir, en toutes circonstances, une forme de vulgarité.
2: Merci beaucoup Alain de votre témoignage ce matin sur Ici Poitou. Je vous souhaite de passer une belle journée. À bientôt.
3: Avec grand plaisir. Au revoir.
0: Et vous restez avec nous, un rendez-vous à suivre ici jusqu'à 10h avec vous Frédéric Gissot. On parle de sécurité routière, comment bien se comporter quand nous sommes au volant. Et bien ce sera juste après Vita, ça fait mal. 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

0: Ça fait mal, Vita, ici Poitou. Nous continuons d'être avec vous et de vous accompagner, de parler de sujets qui vous intéressent. Une belle émission qui vous emmène sur la route en toute sécurité au micro de Frédéric Gissot ce matin.
1: Nicolas Bornibus, bonjour et bienvenue.
2: Bonjour.
1: Vous êtes expert en sécurité routière, en un rapport particulier avec la bagnole, parce que c'est vraiment le signe de la liberté, l'individualité aussi, et pourtant sur un espace partagé qu'est la route. Vous animez des stages de récupération de points, donc vous écoutez évidemment les conducteurs, vous dialoguez avec vos stagiaires. Qu'est-ce qu'il en ressort de ces échanges sur ce thème ?
2: Eh bien écoutez, par rapport à l'interview de cette personne, on s'aperçoit qu'on travaille beaucoup sur le côté émotionnel du conducteur, et qu'effectivement, on vient retrouver notre émotion quand on conduit un véhicule. Que ce soit la vie privée, quand ça va pas dans la vie privée, on le retrouve derrière un volant. Quand ça va pas dans la vie professionnelle, on le retrouve derrière son volant. On agresse l'autre, on est pressé, on oublie l'autre, on ne le respecte pas. Et même dans la vie sociale, quand à un moment ça va pas, eh bien, on le retrouve derrière le volant. Par exemple, l'alcool derrière son volant.
1: On a un rapport très affectif avec sa voiture.
2: Ah, tout à fait, puisqu'effectivement, je vois surtout avec les chauffeurs routiers. Qui pour eux, leur poids lourd, c'est vraiment leur maison, leur chambre, leur salon, et donc ils ont vraiment un côté très très affectif par rapport à cet engin.
1: Ouais, mais c'est pas ceux qu'on voit le plus peut-être pour la récupération de points, si.
2: Ça dépend, parce qu'effectivement, le chauffeur routier, lui, a une façon de conduire qui se rapproche plus du téléphone. Moins de l'excès de vitesse, mais plus du téléphone.
1: Pour certains, c'est aussi la route l'expression d'une certaine virilité, des accélérations hyper rapides, des freinages tardifs. Ça, c'est toujours ce qu'on observe sur la route, ou est-ce que ce sont des comportements, finalement, qu'on voit un peu moins ?
2: Mais non, malheureusement, c'est ce comportement d'agressivité, on le retrouve toujours. Je pense que même parfois, on prend une voiture, par rapport à la puissance de la voiture, peut-être que la personne s'exprime sur la puissance qu'il voudrait avoir, par rapport à l'autre, c'est-à-dire que le fait de coller l'autre, de l'agresser parce qu'il roule pas assez vite, on le retrouve toujours aujourd'hui. Et je dirais même aujourd'hui, de plus en plus.
1: Ce sont toujours les autres qui conduisent mal, non ?
2: Bah, bien sûr, mais les autres, c'est ceux qui nous gênent, ne l'oublions pas.
1: Ouais. Homme-femme, est-ce qu'il y a des comportements différents sur la route ?
2: Oui, on s'aperçoit qu'effectivement, monsieur exprime beaucoup plus son côté viril, ce qui est normal, que madame. Madame, d'ailleurs, ne commet pas du tout les mêmes infractions que monsieur.
1: Les hommes, c'est quel type d'infraction et les femmes, quel type ?
2: Alors, on va pas stigmatiser, mais quelque part, monsieur fait plutôt du gros excès de vitesse, du 30, 40, 50 km/h, voire de l'alcool plus. Quant à madame, c'est plus une petite infraction vitesse ou un feu ou un téléphone portable.
1: C'est toujours un problème, le portable ?
2: Toujours, c'est pour ça qu'effectivement, je remercie la préfecture. Alors, ça va pas faire plaisir à vos auditeurs, mais je pense qu'effectivement, la suspension du permis de conduire peut être intéressante, dans la mesure où, malheureusement, aujourd'hui, on s'aperçoit que c'est par la répression que la personne vient changer. Ce que nous a d'ailleurs expliqué tout à l'heure...
1: Le témoignage, il disait, voilà, c'est le truc. L'apparition des portables, ça a créé un nouveau délit, finalement.
2: Alors, c'est pas un délit, c'est une contravention. Voilà, c'est une contravention qui, on fait émerger par ce biais-là la dangerosité. Car lorsque l'on est au téléphone, on n'est plus à la route.
1: Vous parliez des émotions tout à l'heure, Nicolas Bornibus. La manière dont on prend le volant, les émotions qui nous traversent à ce moment-là, ont une incidence directe sur notre façon de conduire.
2: Oui, tout à fait. C'est-à-dire que alors c'est intéressant parce qu'au niveau hormonal, on s'aperçoit par exemple que lorsqu'on vient agresser quelqu'un, c'est très négatif même pour sa personne. Au niveau physiologique, on vient produire donc du cortisol, et ce cortisol est très très néfaste pour notre organisme. Donc j'invite effectivement à ne pas être en colère, mais plutôt avoir un comportement zen, puisqu'on pourrait parler de zénitude.
0: Mais vous ne partez pas bien loin, ça continue ici avec vous, Frédéric Gissot, aux côtés de votre invité.
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0: Eh oui, ici Poitou, bienvenue. Ce matin, on vous donne la parole sur votre comportement sur la route, en voiture, dans les transports. Comment bien se comporter, rester en sécurité ou prendre soin des autres usagers? Réponse au micro de Frédéric Gissot.
1: C'est toujours une source de danger, hein, la route, Nicolas Bornibus. On se fait des frayeurs. On se fait des frayeurs parfois tout seul, parfois ce sont les autres. Et quand on regarde les chiffres de la sécurité routière, ils ne sont pas très bons. Hein.
2: Oui, tout à fait. C'est vraiment indéniable. Aujourd'hui, on est en train de remonter le nombre de tués sur nos routes. Ce qui est intéressant d'abord, c'est de comprendre comment on vient fabriquer un accident et que très souvent, l'infraction est à l'origine de l'accident. Un accident, c'est une interaction entre un triptyque qui s'appelle l'homme, l'environnement et le véhicule. Donc l'état du véhicule va intervenir au niveau de 13%, l'environnement au niveau de 37%, et 92%, l'homme est à l'origine de l'accident. Et c'est-à-dire que lorsque l'on vient fabriquer cet accident, on s'aperçoit qu'on peut travailler sur l'infrastructure, on peut travailler sur le véhicule. D'ailleurs, je rappellerai l'entretien aujourd'hui du véhicule, avec la différence de température des pneumatiques. Et puis après, 92% l'homme. Eh bien, l'homme, effectivement, on travaillera sur lui, sur son côté émotionnel. Qui est-il derrière son volant? C'est ça ce qui est intéressant de comprendre. Qui suis-je, moi-même, quand je prends la route pour venir vous voir ce matin?
1: Vous étiez dans quel état émotionnel ce matin, par exemple, vous, Nicolas Bornibus?
2: J'essayais le plus possible d'être zen, dans la mesure déjà vous rencontrer, c'est agréable, mais en plus, je prends le temps de venir vous voir. C'est-à-dire, je suis de Châtellerault, je pars à 8h pour être ici, effectivement, à 9h. Alors, certains vont dire, ça va, il prend de la marge. Oui, parce qu'effectivement, je ne me mets pas une certaine pression d'horaire. Je peux être gêné par l'autre avec un grand A, c'est le camion, c'est la personne qui vient de crever, c'est la voiturette, c'est l'autre usager, cet autre usager que je dois accepter. C'est ça ce qui est intéressant.
1: Alors, quand vous parliez de l'homme, de l'environnement et du véhicule, quand on regarde les chiffres, 77% des morts sur les routes sont des hommes.
2: Oui, alors j'irais même un petit peu plus. Les chiffres de l'année dernière sont 82%. Donc c'est encore monsieur qui est le plus présent dans l'accident. Et on s'aperçoit qu'on retrouve effectivement ce facteur vitesse. Mais de plus en plus, il y a le produit stupéfiant, c'est-à-dire alcool et drogue. Et ça, c'est vraiment un gros, gros fléau.
1: Comment on travaille là-dessus?
2: Par de la sensibilisation. C'est-à-dire qu'effectivement, je travaille avec madame le procureur sur des stages de sensibilisation sur la conduite après usage de produits stupéfiants. Et puis à travers des stages qu'on appelle vulgairement des stages de récupération de points, mais qui sont avant tout des stages de sensibilisation à la sécurité routière et qui me permet à un moment d'inviter le stagiaire à se revisiter. Pourquoi vient-il en stage? Car au départ, c'est un choix de sa part.
1: Justement, les réactions des gens qui viennent au stage, ils arrivent à vraiment parler sans entrave de ce qui les a fait commettre cette infraction.
2: C'est-à-dire à nous, la psychologue avec qui je travaille, Mme Marquenet, et moi, d'inviter cette personne à s'ouvrir et de comprendre pourquoi il vient en stage. Car à un moment, ce n'est pas un projet de vie de venir faire des stages de récupération de points. C'est quelque part, il y a quelque chose qui ne va pas.
1: Oui, mais il y a un objectif, récupération de points. Mais vous, ce n'est pas votre objectif
2: premier.
1: Absolument pas.
2: Je suis même partisan pour retirer les stages de sensibilisation à la sécurité routière qui donnent l'octroi des 4 points. 4 points, c'est quelque part permettre à une personne de continuer à tricher, à ne pas respecter la règle. Qui la conduira à la situation d'accident?
1: Et donc, il faudrait revisiter...
2: Le permis à points.
1: Carrément.
2: Complètement, c'est-à-dire qu'il date quand même de 1992. Donc, faire des stages, comme je le pratique avec Madame le procureur, des stages de sensibilisation à la sécurité routière, sans récupération de points.
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0: Au micro de Frédéric Gissot. Ce n'est pas fini, ça continue. Rendez-vous ici, le temps d'écouter Kungs, Fizz Girls. Ça vous fait danser, c'est normal, le soleil arrive.

0: Spice Girl avec Kungs. Il est 9h30, bienvenue.
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0: À vos côtés également sur la route, vous restez extrêmement prudent avec cette pluie et ces orages qui continuent de tomber ce matin ici dans les Deux-Sèvres et dans la Vienne. Vous rencontrez des difficultés particulières, vous nous appelez dès maintenant au 05 49 60 20 20 pour nous en informer. Des ralentissements importants, anormaux, un événement, un incident sur les routes, c'est le moment de nous appeler.
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3: Je ne sais pas si vous avez déjà fait cette expérience d'être passager dans la voiture de quelqu'un que vous connaissez bien par ailleurs, et puis à un moment donné, vous vous rendez compte que cette personne s'énerve de manière un petit peu excessive. Alors je vous pose la question, Nicolas Bornibus, je rappelle que vous êtes expert en sécurité routière, est-ce que la route rend con ?
4: Alors je dirais rend conducteur. Si je peux me permettre. Oui, tout à fait, la route rend complètement con. C'est-à-dire qu'à un moment, c'est ce que j'invite les personnes quand elles me disent, bah oui, je roule vite pour gagner du temps, et je leur rappelle qu'ils veulent gagner du temps, mais qu'ils viennent passer 14 heures en stage. Donc, bilan...
3: Parlez des stages de récupération,
4: oui, tout à fait,
3: que vous animez.
4: Voilà, donc, suivre un stage de 14 heures, ça veut dire que quelque part, il a gagné quelques minutes pour ensuite perdre quelques heures. Alors c'est vrai que se poser les réflexions, avoir la réflexion sur qui je suis, c'est vrai que c'est intéressant. Mais qu'on ne me dise pas qu'après on veut gagner du temps sur la route. À quel prix ? C'est ça aussi ce qui est intéressant. À quel prix ?
3: Oui, mais les gens pensent pas le à quel prix.
4: C'est pour ça qu'on les amène à de la réflexion.
3: Comment vous arrivez justement à entendre, parce que vous devez entendre des choses qui vous font bondir, et à rester zen pendant les stages ?
4: C'est le gros problème effectivement, de rencontrer des personnes qui sont capables même d'aller pousser l'autre véhicule parce que le véhicule devant n'avance pas assez vite. Voire même dépasser ce véhicule et au moment du dépassement pousser l'autre et le mettre dans le fossé. C'est vrai que ça paraît incroyable ce que je vous dis là.
3: Mais c'est des situations que vous avez.
4: Oui, ce sont des témoignages. Mais qu'est-ce que je peux faire derrière par rapport en tant qu'animateur de stage, en tant que directeur? Sinon, effectivement, cette personne-là suit le stage, elles sont tout à fait correctes, courtoises, elles rentrent toutes dans le cadre où effectivement il y aura la délivrance des 4 points. Et la personne repart, merci, et me dit à l'année prochaine. Qu'est-ce que je peux faire derrière ? Rien.
3: Ouais, il y a quand même des gens qui se disent, non, ça peut plus.
4: C'est évident que lorsque ces personnes-là sont dans un stage, il est évident que les autres stagiaires les regardent avec des yeux ronds. Mais vous savez, c'est comme lorsque vous circulez avec votre véhicule, qui est celui qui est devant vous ? Qui est-il ? Je ne le connais pas. Et pourtant, je suis sûr qu'il vient partager la route avec moi.
3: Ah, justement, c'est la question, c'est cet espace collectif qu'on a devant, derrière, à côté. Oui. À gauche, on a toujours un véhicule, que ce soit un vélo, que ce soit une mobylette, une moto, un camion ou un autre automobiliste. Il y a une histoire de stress quand même.
4: Oui, il y a une histoire de stress. Je rebondirai quand même par rapport à ce partage de la route, car je pense qu'aujourd'hui, commettre une infraction, ce n'est plus partager la route, mais c'est se l'approprier. C'est-à-dire comment je ne respecte plus le code de la route, je ne respecte plus l'autre, et donc je fais émerger un côté égoïste. Et c'est ce côté égoïste sur lequel je viens travailler pendant les stages.
3: Est-ce que ça fait du bien quand même de sortir un juron, parce que finalement c'est une manière de décharger son stress quand on a eu une frayeur, parce que la personne qui était derrière vous double et vous fait une queue de poisson, par exemple.
4: C'est logique, de toute façon, on n'est pas toujours maître de ses émotions. Alors après, je veux pas être trop technique, mais si je regarde un petit peu la partie du cerveau avec laquelle je travaille, notamment le cerveau limbique, ben je m'aperçois que lui, parfois, ne me permet plus d'être moi-même.
3: Donc ça fait du bien aussi de sortir nos émotions.
4: Mais vous savez que ça soulage aussi de dire merci, d'avoir un sourire.
3: Un petit geste.
4: Un petit geste, effectivement, de montrer que je partage la route avec l'autre.
0: Et on continue d'en parler ensemble de cette sécurité routière et du comportement que nous avons au volant sur votre radio ici Poitou. Ça arrive avant 10h.
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0: Renaud, dans mon HLM, il est 9h40, vous avez choisi ici Poitou. Il est temps de partager les derniers conseils sécurité routière. C'est avec vous Frédéric Gissot.
1: Quand on est sur la route, il faut aussi accepter un certain nombre de règles parce que notre vie en dépend, la vie des autres aussi. Nicolas Bornibus, vous êtes expert en sécurité routière et vous proposez des cours justement pour des stages de récupération de points. Les règles sur la route, on est censé les connaître tous à partir du moment où on a le permis de conduire. Quel est l'intérêt de les respecter, ces règles?
2: Oula, alors connaître toutes les règles du code de la route.
1: Non, pas toutes, j'ai pas dit toutes, mais globalement quand
2: oui,
1: même.
2: Oui, oui, oui. Oh, ben, c'est sûr que 80, on sait comment ça s'écrit, ça y a pas de souci. Et pour autant, les personnes vont rouler à plus 10, plus 1, plus 30 au-dessus, parce qu'à un moment, elles se font passer avant le code de la route, ce qui fait qu'à un moment, ben, j'oublie le code de la route, et puis, comme je le disais tout à l'heure, je m'approprie la route avec mes propres règles. Et c'est ce que l'on rappelle dans ces deux jours de stage, c'est qu'effectivement, le bienfait de respecter une règle, ça me permet effectivement de vivre avec l'autre, puisque l'autre respecte les mêmes règles que moi. Je ne peux pas partager une route avec des règles différentes que celles établies par le code de la route.
1: La courtoisie, c'est un mot qui est important pour vous?
2: Bien sûr, c'est-à-dire que être courtois, c'est respecter le piéton. Alors, il y a aussi un article du code de route qui me dit que le piéton est toujours prioritaire, même en dehors d'un passage piéton. Ça, c'est un petit rappel que je fais pour vos auditeurs, et que si je ne laisse pas passer un piéton, eh bien, c'est une amende de quatrième classe, 135 euros, mais aussi une perte de 6 points sur le permis de conduire. C'est-à-dire, ce qui est important, c'est que l'infraction qui entraîne une perte de points, permet de rappeler effectivement les règles, renvoie les personnes sur une formation post-permis, comme le disait votre auditeur tout à l'heure, Alain, ça fait très longtemps qu'il a passé son permis de conduire, et même à une époque, je vous rappelle qu'il n'y avait pas de limitation de vitesse, il n'y avait pas de seuil d'alcoolémie, et on était à 18 000 morts.
1: Ah oui, il y a de plus en plus de règles, c'est ça qui fait que c'est trop pour certains?
2: Non, c'est pas qu'il y a de plus en plus de règles, c'est qu'on rappelle de plus en plus qu'il y a des règles. Mais ce sont des règles simples, c'est-à-dire que boire ou conduire, on connaît tous ce slogan, la vitesse s'est dépassée, les gens n'ont pas compris l'intérêt du 80 km/h par exemple.
1: Bon, ça c'est un vaste débat, on a eu l'occasion de faire des émissions où il y avait pas mal de réactions à ce sujet. Qu'est-ce qui peut nous détendre et qu'est-ce qui peut nous amener à être un conducteur respectueux de tous et des règles communes?
2: En acceptant l'autre, c'est-à-dire déjà respecter la règle, et puis accepter l'autre avec, ses avantages, ses inconvénients, c'est-à-dire le respecter. Pourquoi il roule pas vite? Peut-être qu'il a un problème, que ce soit un problème matériel, parce qu'effectivement, la zénitude passe aussi par l'entretien du matériel. On pourra peut-être aller voir aujourd'hui, mais c'est intéressant avec la crise économique, parce que les personnes peut-être vont rouler moins vite, donc peut-être vont plus respecter la règle, donc peut-être vont plus s'accepter.
1: Ça, c'est une des premières choses. Aussi, se laisser un temps raisonnable pour arriver au point B, là où on doit aller.
2: Oui, oui, oui, c'est ce que je disais tout à l'heure, la notion de gain de temps. Cette notion de gain de temps, on a l'impression effectivement de gérer le temps, mais je rappelle que le temps, de toute façon, on n'en est pas maître, et qu'à un moment, quel intérêt pour gagner quelques secondes, quelques minutes, voire... Et qu'est-ce qu'on en fait de ces quelques minutes?
1: On peut écouter de la musique, on peut écouter la radio en roulant. Est-ce que ça a des effets bénéfiques avérés sur notre qualité de
2: Alors,
1: conduite?
2: Vous avez tout à fait raison. Il y a eu des études qui ont été faites sur, effectivement, la musique que j'écoute va induire chez moi un comportement. Ces études-là ont été faites aussi avec des joueurs de tennis qui, par exemple, écoutaient un nocturne de Chopin et avaient un jeu beaucoup plus réfléchi, beaucoup plus calme que s'ils avaient écouté Iron Maiden ou, enfin, je sais pas si les auditeurs reconnaissent, ou ACDC, enfin une musique un petit peu agressive. Et dans la voiture, c'est exactement pareil. Et on s'apercevra même que le volume sonore de ma radio va influer sur effectivement mon comportement.
1: Les podcasts, une parole, écouter une parole, ça apaise aussi.
2: Oui, alors le problème, c'est que certaines personnes écoutent en podcast des émissions de vos confrères, mais le problème, c'est qu'après, ils ne sont plus à la route. Donc, moi, je veux bien effectivement me renseigner sur effectivement la culture à droite, à gauche, mais avant tout, je dois quand même rester à la route, quoi.
1: Oui, ça n'empêche pas comment on peut faire. On peut écouter une émission tout en conduisant, c'est pas interdit à partir du moment où on n'a pas les oreillettes.
2: Oui, enfin, si c'est une émission culturelle ou effectivement scientifique, c'est plus compliqué à écouter que effectivement des émissions simples.
0: Ouais, prudence hein, sur les routes de Vienne et des Deux-Sèvres. On continue d'en parler, suite et fin, après Mylène Farmer, pourvu qu'elle soit douce, il est 9h45. Vous êtes heureux d'écouter la radio.

0: Mylène Farmer, pourvu qu'elle soit douce, bientôt 9h50. Il est temps de partager quelques conseils sécurité routière avec vous, Frédéric Gissot. Les derniers, je crois bien.
1: On se pose tous la question, comment faire pour faire des économies de carburant en ce moment. Nicolas Bornibus, vous êtes expert en sécurité routière. Ben, vous avez peut-être une réponse, un début de réponse en tout cas.
2: Eh ben, je dirais que tout simplement, éco-conducteur, c'est être éco-responsable. Responsable effectivement de l'environnement. Donc on va faire une éco-conduite, on va respecter l'environnement, on va être écologique, on va être économique, c'est-à-dire que les entreprises vont inviter de plus en plus leurs commerciaux, leurs chauffeurs à lever le pied, parce qu'aujourd'hui le carburant est cher, et donc c'est une bonne mesure, c'est terrible de dire ça, mais je pense que le coût du carburant va, j'espère, permettre de baisser l'insécurité routière.
1: Vous avez constaté ces derniers temps sur la route que les gens étaient plus...
2: Alors malheureusement, non.
1: C'est pour ça que je vous pose la question.
2: Vous avez tout à fait raison. C'est-à-dire qu'aujourd'hui, les personnes recommencent à rouler vite. Je le vois sur l'autoroute, le 150, 160, est redevenu une vitesse, je dirais, de croisière pour certains. L'avantage de la voiture électrique permet effectivement, de par son autonomie, va permettre effectivement de lever le pied et de devenir beaucoup plus respectueux de la règle. Et donc, par le biais de respecter la règle, de respecter l'autre usager. Ça, c'est intéressant.
1: Ça a aucun lien, du coup, avec le coût du carburant. Mais c'est une autre porte d'entrée.
2: Quelque part, effectivement, le gouvernement nous invite à aller de plus en plus vers de la voiture électrique. Pour ma part, je n'en suis pas forcément favorable. Mais au moins, par rapport au carburant, on s'aperçoit que plus le coût est élevé, on pourrait penser que moins la personne va mettre le pied à fond sur sa pédale de droite.
1: Quoi. Alors, qu'est-ce que c'est, Nicolas Bornibus, que l'éco-conduite ?
2: Alors, éco-conduite, c'est être éco-responsable d'un environnement. Devenir éco-conduite, c'est aussi respecter l'autre usager. C'est-à-dire qu'à un moment, je respecte le jeune conducteur qui vient juste de commencer sa conduite, et puis moi, le vieux, qui ne comprend pas pourquoi il roule à 80. Et ben, c'est ce qui va nous permettre d'être ensemble.
1: Ça réduit le risque d'accident aussi, le fait d'être un peu plus respectueux, de rouler, j'allais dire moins vite, de respecter juste les vitesses.
2: Mais de respecter tout simplement le cadre du code de la route. C'est ça ce qui est intéressant, c'est si je respecte le code de la route, on est sur un vivre ensemble.
1: Et alors, je voulais revenir sur les voitures électriques, parce qu'on ne peut plus faire des accélérations comme avec des voitures thermiques.
2: Hein. Oh ben vous pouvez toujours le faire si vous voulez vous amuser. Moi, je n'ai jamais pensé qu'une voiture pouvait être un jouet. Mais bon, certaines personnes achètent des voitures électriques pour effectivement développer une puissance en instantané, pour montrer que effectivement, je ressens moi le mal, ma virilité.
1: Mais
2: l'autonomie, par contre, ça c'est sûr qu'il n'y en aura pas beaucoup.
1: Ouais, c'est ça. Et c'est peut-être là la clé finalement. Ça bride un peu les élans, non?
2: Oui, ça bride les élans. Mais bon, encore une fois, l'autonomie, on peut très bien avoir une autonomie de 300 km, je dis n'importe quoi. Mais si effectivement, pendant ces 300 km, on roule comme un idiot sans respecter les règles, par exemple dans Poitiers où c'est le 30 km/h, ça paraît compliqué.
1: C'est facile de convaincre les gens d'être un éco-conducteur aujourd'hui?
2: Non, c'est une invitation. C'est une invitation à devenir éco-responsable. Et à un moment, on ira vers trois mots. Enfin, j'aime bien travailler ces trois mots-là. C'est un choix de leur part. C'est un choix de leur part. Qui veulent-ils être après? Avec une notion de respect, respecter l'environnement, respecter l'usager, et puis devenir avant tout responsable. C'est responsable de leur voiture et responsable de leur personne.
1: Merci Nicolas Bornibus, expert en sécurité routière.
0: Un immense merci, oui, et à vous Frédéric Gissot pour cet entretien que vous retrouvez facilement sur ici.fr et l'application ici. À suivre l'info en Poitou et partout ailleurs, c'est à 10h avec Christophe Tourné.
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0: La dernière séance d'Eddy Mitchell que vous entendez ici sur votre radio, hein, ça se passe dans le Poitou, dans la Vienne et les Deux-Sèvres. Nous allons prendre l'apéro ensemble d'ici quelques minutes, ce sera avant 10h30, toujours au micro de Frédéric Gissot, avec cette fois-ci Virginie Delacour qui a repensé l'apéro à la française. Vous aimez peut-être les cacahuètes, les chips, les olives, eh bien il faut oublier absolument tout ça, toute cette partie hyper grasse. Vous allez quand même prendre du plaisir, mais avec des graines de tournesol, des graines de chia, des légumineuses, tout ça, vous allez le mettre dans votre blender, dans votre mixeur, essayer de faire des mélanges, et puis griller votre pain et tartiner ça. Vous allez voir, vous allez prendre un plaisir exceptionnel. On vous en parle ce matin sur votre radio.
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0: La première sur l'info locale, bienvenue, il est 10h. Les infos avec vous, Christophe Tourné.
2: Les orages apportent un peu de fraîcheur ce matin dans le Poitou, après une nouvelle journée où on a battu des records de chaleur. 41,5 degrés par exemple à Montmorillon. Des records de chaleur qui compromettent la production de fruits dans nos vergers. Certains pommiers et poiriers perdent leurs fruits. Ça pourrait donc se faire sentir sur les prix dans les prochaines semaines. En Gironde, la nuit a été relativement calme et les pompiers se montrent ce matin raisonnablement optimistes. Pour la troisième journée consécutive, le feu n'a pas progressé. On reste tout de même à 42 000 hectares parcourus par les flammes. 200 000 personnes sont toujours accueillies en urgence dans des gymnases ou autres parcs expo. La solidarité continue de s'organiser pour les aider. La bonne nouvelle, c'est que les habitants de 9 communes sont autorisés à retourner chez eux. L'autoroute A63 peut également rouvrir dès cet après-midi. Ici, Poitou vous propose ce midi une émission spéciale consacrée à toutes les initiatives solidaires mises en place un peu partout. Rendez-vous à 13h. Le Poitou n'est pas non plus épargné par les départs de feu. Au moins 8 hectares ont brûlé en début d'après-midi hier à Val-en-Vigne, dans les Deux-Sèvres. 45 sapeurs-pompiers et des agriculteurs ont été mobilisés pour éteindre cet incendie. 5000 mètres carrés de broussailles ont aussi été parcourus par les flammes hier soir à Parthenay. Et puis on a frôlé la catastrophe aussi dans la Vienne à Nintré hier soir avec un début d'incendie en bordure d'un bois. Il a heureusement été maîtrisé rapidement par les pompiers.
0: Cette fin de semaine s'annonce compliquée sur les routes avec le chassé-croisé des juilletistes et des haussiens.
2: Et les complications ont débuté dès tôt ce matin sur l'A10 à cause d'un poids lourd chargé de fruits et légumes qui s'est renversé vers 3h du matin au nord de Saintes dans le sens Bordeaux-Paris. La circulation a été coupée dans ce sens entre les échangeurs de Saint-Jean-d'Angély, numéro 34, et de La Rochelle-Niort, numéro 33, le temps de tout dégager. Ça commence aussi à sentir la fin des vacances pour les footballeurs des Chamois Niortais. Les joueurs ont repris l'entraînement hier soir avec leur nouvel entraîneur, Anthony Gauvin, et 6 nouvelles recrues.
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2: Vous nous le confirmez, on respire un peu mieux ce matin, Anthony.
0: C'est vrai, moins de bleu dans le ciel, mais avec un peu plus d'air frais, un peu plus respirable, vous l'avez dit. Et puis cet après-midi, ça va se découvrir, laisser place au soleil et puis compter 30 degrés à Poitiers, 33 au sud de la Vienne, 31 pour Chauvigny, 29 degrés pour Niort et Mel, 28 degrés au plus bas pour Vernoux en Gâtine. Quelques nuages, rien d'important hein, avec soleil, c'est vrai que nous avons eu quand même pas mal d'orages, hein, encore même très tôt ce matin. L'évolution se fait et vous la suivez sur votre radio. Ici, on parle de votre circulation aussi, vous rencontrez des difficultés, vous pouvez nous en informer à tout moment en composant le 05 49 60 20 20. Merci beaucoup Christophe, je vous souhaite une excellente journée.
2: Belle journée à tous.
0: On continue de s'informer aussi tout au long de la journée. Le prochain point, ce sera fait à 11h.
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0: Très belle journée avec Félix Gray, la Gitane.

0: La Gitane de Félix Gray à 10h07, bienvenue.
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0: Et ici Poitou, c'est que vous êtes des gourmands. Et bien vous savez quoi, avant de prendre le repas, on prend l'apéro. Frédéric Gissot est allé à la rencontre de Virginie Delacour, experte de l'apéro meilleur pour la santé. Et pourtant c'est le même plaisir en bouche. Aujourd'hui elle vous attend pour cuisiner avec elle de façon végétale et saine principalement. Découvrez-la au micro de Frédéric jusqu'à 10h30.
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0: Et début de cette rencontre, juste après la nouveauté ici, elle s'appelle Oria et elle nous chante, eh bien, ses souvenirs de soirées mondaines.

0: soirée mondaine. Auria, tout simplement, c'est ici Poitou. Alors, elle ne s'appelle pas Auria, mais elle a choisi de repenser l'apéro à la française. Celui qui nous tient à cœur et qu'on aime prendre avec des gens qu'on aime, c'est Virginie Delacour. Elle s'installe et répond à toutes les questions de Frédéric Gissot ce matin.
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3: On parle beaucoup cuisine, on reçoit des producteurs dans cette émission et je voudrais qu'on parle apéro parce que ça fait partie des moments de convivialité. C'est un art de vivre à la française aussi. Virginie Delacour, bonjour et bienvenue.
4: Bonjour Frédéric.
3: Vous tenez un blog qui s'appelle Dans la cuisine de Jean et effectivement quand on parle apéro, ben on pense cacahuètes, on pense chips et là vous faites la grimace parce qu'au niveau de la balance, ben c'est pas top top. Hein.
4: Non, c'est pas terrible. Et puis alors les cacahuètes, ça serait pas mal. Le souci, c'est le sel.
3: Il y a des allergies,
4: mais c'est le sel en fait. C'est super mauvais pour l'hypertension, pour la rétention d'eau, pour puis c'est addictif quoi. Donc bonjour les calories quoi.
3: C'est ça le problème. Et du coup, ce qui est intéressant, c'est de proposer des recettes quand même sympas, quand même gourmandes, des recettes aussi variées. On peut ne pas acheter de gâteaux apéro en fait.
4: Hein. Et complètement, sans passer 4 heures en cuisine,
3: en plus.
4: 10 minutes avant que les invités arrivent. Non, il y a plein de choses à faire. Il y a des choses, on peut cuisiner des choses avec ce qu'on a dans les placards et que du produit sec de l'épicerie en fait.
3: Qui se conserve. Ah ben oui, parce que l'apéro, c'est quoi? C'est le jeudi soir quand on est en RTT le vendredi soir quand on est en week-end juste derrière, on regarde le frigo, il reste 2 œufs durs et la moitié de la bouteille de lait.
4: Exactement.
3: Et, encore et des bières.
4: Des bières au frais. Et encore, moi, le lait.
3: À consommer avec modération. Mais ouais, même pas de lait pour
4: même
3: vous.
4: Même pas de lait pour moi.
3: Par contre, dans votre placard de légumes secs, vous avez des graines.
4: Ouais, c'est bien réputé. De toute façon, les végétariens ne mangent que des graines. Non, mais c'est.
3: Et ça les rend aimables.
4: Carottes aussi. Et puis c'est végé. Non, en fait, à base de. Par exemple, je fais des crackers. Et là, je vous ai mis la recette sur le blog. Je les remettrai cet après-midi, sans doute, sur les réseaux sociaux. Mais juste avec des flocons d'avoine, des graines de tournesol, de courge, de sésame. Alors, vous allez me dire, ouais, mais j'ai pas tout. Bah, en fait, une fois que vous avez une base, que vous avez compris comment ça fonctionne, sous ce mélange de graines, on met un peu d'huile, on met les aromates qu'on veut, alors ça peut être du cumin, moi j'aime beaucoup les flocons de piment, on peut mettre du curry, des tomates séchées, des olives, on met de l'eau, on laisse poser un peu pour que ça s'agglomère un petit peu, et puis après on étale et on met au four.
3: Et ça fait une pâte, hein?
4: Ça fait une pâte, et ça fait les super crackers qu'on voit de temps en temps, effectivement, qui sont assez chers, les crackers aux graines.
3: Ils sont épais, ils sont gros. Souvent.
4: Ouais. Alors, on peut choisir la taille qu'on veut. Après, il faut pas les faire trop épais parce que sinon, ils cuisent mal et ils sont tout mous, hein, comme ceux de ce matin. Non, et en fait, je dis flocons d'avoine. Alors, les gens, souvent, ils achètent du flocon d'avoine, ils ne savent pas quoi en faire. Donc, du coup, on peut les passer dedans. Et on n'a pas de flocon d'avoine.
3: On fait du porridge avec le flocon d'avoine.
4: On fait du porridge. Mais ouais. Les gens, ils n'aiment pas, ils achètent parce qu'ils disent, tiens, demain matin, je vais me faire un petit déjeuner sain, puis après, ils n'aiment pas. Et donc, on peut prendre les flocons d'avoine, mais si on a des, je sais pas, du muesli qui n'est pas sucré. Avec des noisettes, par exemple, des noix. On peut s'en servir aussi comme base pour faire les flocons d'avoine. Les flocons d'avoine, les crackers. Mmh. Et puis, ces crackers, ben, on les garde des semaines dans une boîte en fer.
3: Donc, comme les gâteaux de mamie.
4: Les gâteaux de mamie, exactement. Elle avait pas tort. Elle savait qu'il fallait le mettre dans une boîte en fer. Et puis, ces crackers, non seulement ils servent à l'apéro, mais en plus, vous pouvez vous en servir en accompagnement avec votre collation, votre petit déjeuner. Et puis, vous pouvez les casser en petits morceaux aussi pour mettre sur la soupe, pour les mettre dans la salade. Ça fait du croquant. Et ça fait un petit topping, un petit granola, en fait, maison. Rapide, pas cher, si vous voulez évacuer les derniers crackers que les invités vous auront pas mangé.
3: Ou qui sont devenus un petit peu mous, par exemple. Si on regarde les graines que vous aimez cuisiner, Virginie Delacour, graines de courge, sont les grosses laines, grosses graines.
4: Graines. Alors la graine de courge, je dis ça, c'est en aparté, mais c'est bien pour les messieurs qui ont passé un certain âge, parce que c'est vraiment l'ingrédient santé pour la prostate.
3: D'accord.
4: Je dis ça a l'air de rien, mais comme ça, mais
3: c'est
4: intéressant. Et après, bon, les graines de tournesol, souvent, bon, les gens des fois les mettent juste à l'apéro. Alors les décortiquer, hein, pas les entières.
3: Oui.
4: Puis on n'est pas des tourterelles.
3: C'est vrai. Les graines de lin sont toutes petites. Elles sont brunes.
4: Oui.
3: C'est intéressant de les consommer entières ou est-ce qu'il vaut mieux les broyer?
4: À un moment, il vaut mieux les broyer. Au dernier moment, pour les ingérer, parce que sinon, les oméga-3, ils ont disparu.
3: C'est dommage, parce que les graines, c'est quand même cher au kilo. Hein.
4: Ah, le grain de lin, ça coûte rien.
3: Non, non, mais d'une manière générale, c'est bien d'avoir tous les bienfaits, parce que quand même, ça peut être un petit budget au kilo, parfois.
4: Et en fait, du coup, la graine de lin, là où elle va être intéressante dans ce cracker, c'est que du coup, c'est une graine à mucilage. Ça veut dire que quand elle est trempée dans l'eau, elle fabrique un espèce de gel autour d'elle, et c'est elle, et essentiellement un peu toutes les graines, mais elle en particulier, va faire du lien avec toutes les autres graines, qui va faire que ça va faire une pâte pour nos crackers.
3: Donc ça, c'est intéressant.
4: Et puis c'est bon pour le transit.
3: En plus, que des vertus. Alors, on dit quoi ? Graines de chia ? Kia ? Tia ?
4: En vérité, on dit chia parce que ça vient de l'espagnol, ça vient du Mexique. Moi, je dis chia parce que sinon, les gens ne comprennent pas ou ils pensent que je suis snob.
3: Donc, ce qui n'est pas le cas.
4: Voilà, donc je dis chia alors que c'est chia.
3: Petite graine tout à fait noire.
4: Ouais.
3: Intéressante de quel point de vue ?
4: Alors, elle est hyper riche en calcium, un truc de fou. Franchement, c'est une graine à mucilage aussi, comme je vous disais, elle fabrique un petit gel, donc elle est super bien pour le système digestif. Donc quand je dis système digestif, c'est digestion, mais aussi c'est transit. Elle n'a pas de goût, donc elle prend le goût du liquide dans lequel on la trempe.
3: Donc elle n'est pas bonne, mais elle est bonne. C'est-à-dire pas bonne au goût, mais elle est bonne pour la santé. C'est
4: exactement.
3: Pour ça qu'on va la consommer. Vous restez avec nous, Virginie Delacour, parce qu'on va continuer à discuter de recettes agréables pour l'apéro et en plus bonnes au goût et pour la santé.

0: Ici Poitou avec Michael Jackson, Billie Jean. Vous aimez les cacahuètes, les chips, les olives, oubliez tout ça, nous avons ce qu'il vous faut pour l'apéro avec Virginie Delacour qui est spécialiste justement de cet apéro, l'apéro autrement, et elle est l'invitée de Frédéric Gissot juste après ça.
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2: Je vais répéter juste une chose, Christophe, Aurélie, Clément. Merci beaucoup pour tout ce que vous faites tous les jours. 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Voilà. Vous êtes géniaux. Vraiment, c'est sincère. C'est du fond du cœur.
3: Merci.
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13: Mais 3 minutes 36, c'est pas mal quand même pour se parler d'une recette très simple pour célébrer la fin de la semaine, par exemple, ou une réussite dans la journée, parce qu'il faut savoir aussi célébrer les bons moments. Vous êtes d'accord avec moi, Virginie Delacour? On parle de tartinables, des choses qu'on peut faire à la maison, tartinables au pois chiche ou aux haricots, en fonction de ce qu'on a dans les placards.
14: Si on les a en sec, on les fait tremper, là, ça demande un peu de temps, puisqu'on va le faire la veille au soir. Mais si elles sont en boîte, ça marche aussi. Hein. Et donc tout le monde connaît le houmous. Alors effectivement, les puristes nous diront non.
13: Alors si on le fait soi-même, c'est un peu long hein, quand même.
14: Si vous avez une boîte. Alors les puristes, ils vont vous dire non, mais il faut des pois chiches crus, non cuits. Une boîte de conserve, des lentilles, des pois chiches, des haricots blancs. Avec des haricots blancs, on fait des trucs incroyables. On vide la boîte, on met dans un blender, encore une fois, mon fameux blender, et là, vous lâchez, vous mettez ce que vous voulez dedans, haricot blanc et citron, ça marche super bien, vous mettez un peu un corps gras, donc ça peut être de l'huile d'olive, mais ça peut être de la purée d'amande, ça peut être tout un tas de choses, et à partir du moment où vous faites légumineuse, corps gras et un aromate ou des épices, vous avez une tartinade, et là, il faut moins de 3 minutes 36 pour faire une tartinade.
13: Défi relevé haut la main par Virginie Delacour. Qu'est-ce que vous mettez comme herbe aromatiques, parce que c'est bien quand c'est un peu relevé, y compris le pois chiche.
14: Alors moi je suis très ail verte, ciboule, parce que j'en ai plein dans mon jardin, c'est des choses que j'aime bien. Et puis après, si on n'a pas fait le marché et qu'on n'en a pas dans son jardin, il faut mettre les épices qu'on a dans sa cuisine. C'est du curry, c'est du paprika, c'est un jus de citron jaune ou vert, c'est de l'ail semoule. C'est pas mal, ça donne un petit côté musqué aussi, l'ail semoule. On fait comme on aime. On peut mettre des tomates séchées, on peut mettre des olives, on peut rajouter en fait tout dedans, une fois qu'on a compris la base. Et puis, on peut ajouter aussi un reste de purée de légumes, mais des haricots verts.
13: Ah oui,
14: un reste, une petite boîte, on rajoute avec, du haricot blanc, un jus de citron, du persil, et vous avez une tartinade. Alors vous cessez de faire des associations qui sont quand même assez... assez heureuses, hein, parce qu'on ne mélange pas... Enfin, il y a des choses qui se mélangent moyennement quand même.
13: De toute façon, vous testez, si ce n'est pas bon, vous recommencez. Vous avez parlé d'ail. L'ail des ours, c'est...
14: C'est la saison.
13: C'est cadeau, quoi.
14: Ouais, c'est cadeau, c'est la saison. Donc, il y en a des très beaux spots dans la Vienne.
13: Il y en a dans les Deux-Sèvres aussi.
14: Ouais. Alors, moi, je
13: Donc, chacun garde ses spots, hein.
14: On ouais, est c'est comme le, c'est comme les champignons. Non, non, mais on en trouve, enfin, je sais pas, il y a des endroits où on les trouve assez facilement. Donc, et puis, c'est pareil, on peut faire des pestos. On fait des pestos un petit peu épais. Donc, en fait, ça fait des tartinades.
13: Qu'est-ce que vous faites pour remplacer le pignon de pin qui est hors de prix, qui vient de loin?
14: Les graines de tournesol.
13: D'accord.
14: Ça marche super bien. Après, en fait, toutes les, enfin, beaucoup de graines. En fait, si vous trempez vos graines. Alors, on trempe les graines pour plusieurs raisons. Un, parce qu'en fait, naturellement, les graines, pour pas germer, elles se protègent, en fait, d'une petite pellicule qu'on appelle l'acide phytique. Et en fait, c'est un antinutriment. Donc, du coup, il faut enlever ça. Et puis, en plus, ça la ramollit. Et puis, ça lui donne des propriétés assez incroyables parce que ça démultiplie ses vertus nutritionnelles. Parce qu'elle se met presque en mode germination. Donc, du coup, on les trempe, on les rince. Et puis après, on mixe, des grains de tournesol, en fait, avec de l'ail des ours. On rajoute, ce qu'on veut, du sel, du poivre, de l'huile d'olive. Si on n'est pas végé, on peut mettre du parmesan. Là, vous avez ou un pesto, ou un truc un petit peu épais. Et là, du coup, vous avez une tartinade.
13: Super, merci infiniment Virginie Delacour. Vous avez un blog où on retrouve plein de recettes super chouettes dans la cuisine de Jean. À bientôt, merci.
14: Merci, au revoir.
0: Et merci à vous Frédéric Gissot. Vous avez de la rouille sur des outils ou un vélo, voilà pourquoi vous devriez toujours avoir du papier aluminium dans votre garage. Oui, c'est les astuces de ma mama, juste après Étienne Dao.

0: Étienne Dao accompagné de Dany sur ce titre comme un boomerang. Ici Poitou, cet été, Pierre Nus vous invite à redécouvrir les astuces de ma mama, ces petits savoirs hérités de nos aïeuls qui rendent le quotidien plus simple. Et donc on va parler de la rouille qui s'attaque à nos outils, nos vélos ou nos chromes.
1: Ah, ça peut être dramatique, ça se propage, il faut intervenir. Inutile de sortir l'artillerie chimique par contre. Une simple feuille de papier aluminium, souvent oubliée au fond d'un placard, c'est une arme redoutable pour redonner vie à vos objets métalliques anciens et oxydés. Ma mama aime son vieux vélo à rétropédalage, elle le tient de sa grand-mère à elle. Et elle le chouchoute régulièrement à l'aluminium. Alors contrairement à une brosse métallique qui se contente de gratter, l'alu provoque une réaction de réduction-oxydation. En frottant avec, l'aluminium capture l'oxygène de l'oxyde de fer, aussi appelé communément la rouille. Le mouvement décape ainsi la surface en profondeur sans s'épuiser avec un gros effort. Mais cette réaction ne peut se faire qu'avec de l'humidité. Sinon, ça raye tout. Il faut bien veiller à ce qu'au moins une des surfaces soit mouillée, soit le papier alu, soit le métal rouillé. Alors comment faire en pratique? Vous formez une boule lâche avec un morceau d'aluminium, vous la trempez dans l'eau, puis vous frottez la zone oxydée. Essuyez avec un chiffon doux, l'éclat est immédiat. Et si vous avez peur des rayures, sachez que l'aluminium est un métal dit tendre. Sa dureté est inférieure à celle de l'acier ou du chrome. Résultat, il élimine la corrosion sans rayer les surfaces plus dures que lui. C'est l'astuce idéale pour faire briller les pare-chocs ou les poignées de portes anciennes. Avec un peu d'eau ou de vinaigre blanc pour les cas rebelles, vous obtenez un résultat professionnel sans émanation toxique. Merci ma mama.
0: Merci à vous, Pierre Nus. Les astuces de ma mama à retrouver sur l'application ici et ici.fr. Et UB40, c'est ici.

0: The way you do the things you do, UB40, il est 10h35, ça se passe ici.
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0: Et à 10h35, on vous propose différentes animations. Si ça vous dit des produits locaux en direct des fermes, eh bien rendez-vous tout l'été sur les marchés de producteurs de la Vienne. Ils proposent leurs produits en circuit court, légumes, viande, fromage, miel, pain, boisson. Rien de plus simple, vous achetez sur les stands, vous échangez avec les agriculteurs et vous savez ce que vous mangez. Ça, c'est le plus important. C'est un moment à partager en famille ou entre amis, sans oublier ses couverts. Et ça permet de soutenir les produits locaux, d'animer les communes et de valoriser l'agriculture du territoire. Pas de marché cette semaine, rendez-vous dès le mercredi 5 août avec deux marchés dès 18h à Vivonne, parc de Vounan, et à Montcontour, place de Coligny. Le jeudi 6 août, ce sera deux marchés aussi à Chauvigny au kiosque, place de Trino, et à L'Encloître, place du Champ de Foire. Toutes les dates sont de toute façon sur vienne.chambre-agriculture.fr. Et surtout, eh bien, restez à l'écoute d'ici Poitou, la radio partenaire de l'événement. Nous vous offrons de quoi vous régaler sur les marchés de producteurs de la Vienne.
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0: Les Dessous Chic, c'est avec Jane Birkin. Avant de partir à votre rencontre, c'est ce que nous faisons tout au long de l'été. Ce sont les plaisirs, vos plaisirs à vous, et nous serons donc aux côtés de Maëva.

0: Les deux sous chics de Jane Birkin.
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0: Et l'été, il est censé faire chaud, faire beau. Nous sommes venus vous voir à la maison pour savoir eh bien, ce qui vous anime l'été, vous plaît, vous manque. C'est vous qui répondez. Nous sommes avec Maëva.
3: Ça rappelle les souvenirs d'enfance où on part en vacances, on fait plein de rencontres et on est trop content de rencontrer des nouvelles personnes. Bonjour, moi je m'appelle Maëva et mon petit plaisir de l'été, c'est d'aller boire des verres en terrasse à Saint-Jean-de-Caule, à la Perla, avec mes amis. C'est calme, on entend les oiseaux, on voit les gens qui se baladent, on est à côté du château et on est au soleil souvent. Il y a des petits concerts et on peut être là, chanter au soleil, vraiment passer tout l'après-midi, des petits marchés aussi où on peut se déambuler et trouver des petits artisans locaux et tout ça, c'est vraiment très très agréable. C'est la saison de la chaleur, du chaud, on laisse couler et tout va bien.
4: J'ai l'impression que c'est comme une saison qui nous imposerait un état un peu amoureux, on voit tout bien.
3: Ah bah c'est sûr, ça rappelle les souvenirs d'enfance où on part en vacances, on fait plein de rencontres et on est trop content de rencontrer des nouvelles personnes. Les jours sont plus longs aussi et on peut passer plus de temps dehors, se retrouver, flâner, on se laisse un peu porter.
4: Qu'est-ce que vous souhaitez aux auditeurs d'ici ?
3: Je leur souhaite une merveilleuse journée et de garder le sourire et d'être confiant.
0: Et merci à Maëva pour ces jolis mots et ces jolis plaisirs de l'été. Tracy Chapman, Talking About a Revolution.

0: Nous prenons plaisir à l'écouter ce matin. Tracy Chapman, Talking Bot Revolution. Il teste plusieurs métiers pour nous, c'est Florian Lévesque. Et ce matin, il teste le métier de fleuriste. Ça arrive avant 11h.
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1: Et pour faire plaisir à quelqu'un ou se faire plaisir pour décorer son intérieur pour une occasion particulière, le bouquet de fleurs est toujours tendance. Encore faut-il qu'il soit réussi. Florian Lévesque a tenté aujourd'hui de concevoir son bouquet de fleurs. Écoutez.
4: Bonjour Daniel.
5: Bonjour.
4: Alors vous êtes fleuriste, vous êtes installé ici depuis pas très longtemps dans cette boutique. Vous étiez un petit peu plus haut avant. Votre spécialité, c'est les fleurs.
5: Voilà, c'est ça, c'est les fleurs, le monde du végétal plus exactement.
4: Alors moi, j'ai pas du tout la main verte. J'ai même réussi à tuer un cactus une fois, c'est pour dire. Mais vous allez m'apprendre à faire un bouquet de fleurs. Est-ce que c'est dur à faire un bouquet de fleurs?
5: Oui, ça peut être difficile. Plus on a de tiges, plus c'est compliqué, oui. On va essayer de vous montrer comment on fait un bouquet. Mais bon, après, on va voir. On va voir si notre animateur préféré est doué en bouquet.
4: Mal barré, mais on essaye, allez, c'est parti. Déjà, qu'est-ce que vous avez choisi?
5: Alors déjà, j'ai choisi des margots, des herbes un peu séchées, des gerberas, des roses, des craspédias, des asters et puis des aclepsias.
4: Ok, et donc qu'est-ce qu'on va devoir faire maintenant?
5: Alors là, il y a 17 tiges, et bien à vous de vous lancer.
4: Moi, si ça tenait qu'à moi, je les prends, je les regroupe, je les mets un élastique et c'est fini.
5: Il faut essayer de les assembler un peu harmonieusement quand même, hein, parce que sinon ça va pas être joli.
4: Ok, donc là, faut m'aider.
5: On prend une fleur, on en prend une autre, et puis on voit si ça matche bien.
4: Donc là, admettons, je prends du blanc.
5: Ouais.
4: Le blanc, ça va bien avec le rouge, dis
5: voilà,
4: pas de bêtises.
5: C'est ça.
4: Tac, tac. Ça, je trouve ça hyper joli, il y a un petit côté jaune.
5: Un craspédia, oui, une petite boule jaune. C'est mignon jaune. Comme tout, et ça se fait sécher, c'est ça qui est sympa. Un petit peu plus haut, ton craspédia. Okay. Peut-être un petit peu d'orange.
4: C'est bien déjà.
5: Voilà, ah, bah, c'est pas mal. Là, bah, on peut mettre... On peut en remettre. Bah là, on en a un, mais on peut le mettre à l'opposé, par exemple. Nickel.
4: Moi,
5: je trouve que c'est pas mal. Hein. C'est pas mal. Bon, après, je viendrai animer la radio.
4: Quand vous voulez.
5: Ah ben, pas de souci.
4: Ça peut être très bien aussi.
5: Alors après, qu'est-ce qu'on peut mettre? Peut-être un petit peu de blanc pour adoucir toutes ces petites couleurs. Hein.
4: Donc alors, là, ce serait plutôt de l'autre côté, du coup.
5: Voilà. Ah, mais t'es quand même délicat, je dois dire.
4: Oula,
5: très bien.
4: Si mes collègues entendent ça.
5: Si. Bah, comme ça, il y aura de la bâche pour demain matin.
4: C'est beau.
5: Et puis là, on va couper.
4: Ah, et c'est là qu'on égalise.
5: Alors.
4: Avec le sécateur. Faut que ce soit tous à la même taille. Hein.
5: Ben voilà. Mais tu coupes tout en même temps.
4: Ah, faut couper tout en même temps.
5: Ah, ben ouais, parce que sinon, là, tu vas y passer la nuit, mon pauvre ami. T'as 50 clients qui t'attendent derrière.
4: Donc, bon. On l'emballe.
5: Alors, on l'emballe dans du papier.
4: Faites ça avec une simplicité.
5: Ben oui, un petit cornet de frites, hein, en fait. Mais avec des fleurs dedans.
4: Ouais, avec moins de frites, du coup.
5: C'est plus digeste. Et puis donc, on va faire un plaisir d'offrir. Plaisir d'offrir, merci, bon anniversaire, merci pour la petite bouffe.
4: Mes condoléances, mais bon, c'est moins drôle.
5: Ah, ça, c'est moins drôle, par contre. Voilà, eh bien, le bouquet, il est pour toi.
4: Ah bah, c'est gentil.
5: Voilà.
4: Bah, merci beaucoup.
5: Je t'en prie.
1: Adorable. 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Moi, je

0: Francis Cabrel, Je l'aime à mourir.
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0: C'est Tendance avec Muriel Jourdan, votre rendez-vous quotidien entre l'info et l'humour pour mieux comprendre le monde qui nous entoure. Et donc ce matin, Muriel, on s'intéresse au succès des visites virtuelles.
3: Oui, ces visites immersives qui nous permettent, sans bouger du canapé, de déambuler dans les plus beaux musées de France, d'Europe, du monde. Les musées, les galeries sont passés aux visites à 360 degrés en réalité virtuelle. Plus aucune contrainte géographique, ni file d'attente, ni horaire à respecter. On peut se pointer au musée Frida Kahlo de Mexico à 23h ou au MoMA de New York à 5h du mat si on est insomniaque. Pas de souci. Il suffit d'aller sur leur site internet respectif et de cliquer sur les visites virtuelles proposées. Un bon plan pour ne pas exploser son budget ni le bilan carbone. Dites, ça vous rappelle pas un truc ? En 1995, le présentateur du JT, Bruno Mazur, annonçait déjà une prouesse comme ça, une véritable innovation, un CD-ROM avec des centaines d'œuvres du Louvre à portée de clic.
4: Bien au chaud chez vous, vous allez désormais pouvoir visiter le Louvre en pantoufles et cela grâce à votre ordinateur.
3: Évidemment, on est en 2026 et tout ça a bien évolué. Les œuvres, les galeries sont tellement bien numérisées qu'on peut zoomer et voir des détails.

0: et les mystérieuses arêtes de poissons. Le lieu est dingue, c'est fascinant. Ces galeries souterraines, fermées au public, se visitent en ligne. On a l'impression de marcher dans ce réseau enfoui sous terre, sous la Croix-Rousse, qui reste l'une des plus grandes énigmes historiques de la ville. Une visite virtuelle née grâce à un habitant de la ville de Lyon, comme l'explique Naïs Novat du pôle médiation au service archéologique de la ville de Lyon.
1: C'est un Lyonnais qui a lancé l'idée et ensuite il y a eu un système de vote et le projet de visite virtuelle des arêtes de poissons est un des projets qui a recueilli le plus de vote. Pour expliquer alors ce que sont les arêtes, comment elles sont construites, d'où elles viennent, de quelle époque, quelle date, mais aussi ce que font les archéologues, le travail donc des archéologues, le travail de la métropole, de la commission des Balmes. On va expliquer tout ce qui se passe dans les arêtes depuis l'Antiquité jusqu'à aujourd'hui.
0: Bref, les visites virtuelles, c'est tendance. Bien sûr, elles ne remplaceront jamais l'expérience réelle et physique, mais elles ont le mérite d'être accessibles à tous quand on ne peut pas se les offrir en vrai parce qu'il faut de l'argent et que cet argent, lui, il est bien réel.
2: Mais c'est génial, merci beaucoup Muriel Jourdan. On vous retrouve sur l'application ici et ici.fr. Allez, à suivre à 11h toute l'info avec Apolline Carré-Guilhem.
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0: Hampton Girl, Billy Joel, il est 10h59.
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0: Exactement, 9 endroits dans cette ferme du Poitou. Vous pouvez en visiter jusqu'à 3, peut-être 4 si vous tombez sur la case rejouer. Il y a un super air fryer à remporter en ce moment. Ça, c'est si vous tombez sur le coffre et que vous trouvez la combinaison pour ouvrir ce coffre. Sinon, il y a des entrées pour le Futuroscope, un livre de cuisine pour les enfants, un jeu de société, des entrées pour le parc de la Vallée à Massé ou encore des places pour aller voir un film au cinéma. Vous composez dès maintenant le 05 49 60 20 20 et vous venez jouer avec nous.
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0: La première sur l'info locale dans le Poitou, bienvenue, il est 11h. Et toute l'info avec vous, Apolline Carré-Guilhem.
2: La vigilance jaune canicule d'hier laisse place à la vigilance orage dans nos deux départements. Un peu de répit donc avec des températures qui redescendent après être montées très haut hier, autour des 40 degrés jusqu'à 41,5 degrés à Montmorillon par exemple. La pluie qui tombe aussi sur nos voisins de Gironde et qui en ont bien besoin alors que le méga-feu brûle toujours mais ne gagne plus de terrain. La nuit a été relativement calme, les pompiers se montrent optimistes. Les habitants de 9 communes ont été autorisés à retourner chez eux. Ça représente 84 000 personnes. L'autoroute A63 pourra également rouvrir cet après-midi. La solidarité continue néanmoins à s'organiser vers la Gironde. Sur votre radio ici Poitou, une émission spéciale sera consacrée à toutes les initiatives mises en place en France pour aider les victimes et les soldats du feu. Ça se passe à 13h. Le Poitou n'est pas non plus épargné par les départs de feu. Hier après-midi, 8 hectares ont brûlé dans les Deux-Sèvres sur la commune de Val-en-Vigne. 45 sapeurs-pompiers et agriculteurs ont été mobilisés. Toujours dans les Deux-Sèvres appartenaient, 5000 mètres carrés de broussailles se sont embrasés, mais le feu a pu être rapidement maîtrisé. Idem dans la Vienne, à Nanterre, avec un début d'incendie en bordure de bois qui a été immédiatement éteint. Un déluge de fruits et légumes sur la 10 ce matin. Un poids lourd qui transportait des vivres s'est renversé vers 3h du matin au nord de Sainte, dans le sens Bordeaux-Paris. La circulation a été coupée au niveau de Saint-Jean-d'Angély, le temps de tout dégager. Et puis c'était la fin des vacances pour les footballeurs des Chamois Niortais hier soir. Ils ont repris le chemin de l'entraînement. À partir du 8 août, la pré-saison commencera pour eux avec 5 matchs amicaux. L'occasion de découvrir comment joue cette équipe toute neuve, composée de 6 nouvelles recrues et guidée par un nouvel entraîneur Anthony Gauvin.
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2: Anthony, il fait plus frais évidemment, un peu de pluie aussi.
0: Oui, exactement, une pluie qui devrait être là jusqu'à la mi-journée avant le retour du soleil. On peut apercevoir déjà là quelques rayons de soleil ici à Poitiers, ça fait plaisir. Et cet après-midi, eh bien, il fera 30 degrés à Poitiers, 33 au sud de la Vienne, 31 pour Chauvigny, 29 degrés à Niort-Emel, 28 degrés au plus bas pour Vernoux-en-Gâtine et puis quelques nuages. Rien d'important avec ce soleil, on en profite. Et puis des températures qui devraient remonter petit à petit jusqu'au week-end. Sur la route, vous restez prudent, vous rencontrez des difficultés particulières. Informez votre radio au 05 49 60 20 20. Merci beaucoup Apolline, on vous retrouve à midi pour le journal.
2: À tout à l'heure.
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0: Et on continue avec Elie Medeiros, Bailar Calypso.

0: Medeiros, Bailar, Calypso.
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0: Exactement, 9 lieux à visiter. La chèvrerie du Chabichou, le verger de la Clochard, l'atelier du Broyer, la mare aux grenouilles, la boutique fermière, le poulailler d'Épictave, l'enclos du Baudet, l'étable de la Partenaise ou encore la forêt de Mélusine. Il y a dans cette ferme du Poitou un coffre. Dans ce coffre, il y a un air fryer. Et pour ouvrir ce coffre, il faut trouver une combinaison à 4 chiffres et une lettre. Une lettre qui peut se trouver n'importe où dans cette combinaison. Vous pouvez tenter de remporter en plus de ce air fryer aujourd'hui, un livre de cuisine Chef Club Kids, les super légumes, un jeu de société Bioviva, oh mon dieu, 2 entrées pour le parc de la Vallée à Massé, 2 entrées pour le film de votre choix CGR de Fontaine-le-Comte, un kit détente goodies ici pour aller à la plage ou encore 2 entrées pour le Futuroscope. Attention à ne pas tomber sur le dragon, sinon c'est fini. Sur ces 9 lieux, vous pouvez en visiter jusqu'à 3, c'est-à-dire que si dans le premier lieu le cadeau ne vous plaît pas, vous voulez aller voir ailleurs, c'est possible. On va voir dans un deuxième, puis le deuxième ne vous plaît pas, on va voir dans un troisième, puis c'est fini. À moins que vous trouviez la case rejouer. Et là, si c'est le cas, eh bien vous avez le droit de rejouer une 4e fois. On vous l'offre, c'est cadeau. Eh bien, il suffit de composer dès maintenant le 05 49 60 20 20 et on joue ensemble jusqu'à midi. Le temps d'écouter les Bee Gees, Too Much Even.

0: Les Bee Gees, Too Much Even, et c'est l'heure de jouer.
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0: Qu'allez-vous visiter dans cette ferme du Poitou? Vous pouvez choisir les tables de la Partenaise, la forêt de Mélusine, la mare aux grenouilles, la boutique fermière, le poulailler des Pictaves, l'enclos du Baudet, la chèvrerie du Chabichou, le verger de la Clochard ou encore l'atelier du Broyer. Vous jouez pour un air fryer, ça c'est le super cadeau caché dans le coffre. Et pour ouvrir ce coffre, il faut déjà le trouver, oui, et puis ensuite trouver la combinaison pour l'ouvrir. Quatre chiffres, une lettre qui peut se trouver n'importe où. Il y a deux entrées pour le Futuroscope, un livre de cuisine sur les légumes qui détente avec plein de goodies ici Poitou, deux entrées pour le film de votre choix CGR de Fontaine-le-Comte, deux entrées pour le parc de la Vallée à Massé ou encore un jeu de société Bioviva. Oh mon Dieu, il y a aussi le dragon, ça c'est si vous tombez sur le dragon, c'est fini, vous ne pouvez plus jouer. Vous pouvez tomber sur rejouer, là ça vous donne la possibilité de visiter un quatrième lieu au lieu des trois autorisés initialement ou encore le coffre. Jouons avec Eddy de Tur. Bonjour Eddy.
3: Bonjour.
0: Eddy, qu'avez-vous prévu aujourd'hui?
3: Ah bah aujourd'hui, oh, ça va être piscine.
0: Oh, quel plaisir. Bon, ça veut dire qu'il va y avoir du soleil et qu'il y a déjà du soleil qui arrive chez vous.
3: Exactement.
0: Bon, ça c'est génial. Vous êtes dans cette ferme du Poitou, est-ce que vous savez où vous voulez vous rendre déjà?
3: Oui, je suis avec mon fils, il aimerait aller dans la forêt de Mélusine.
0: Très bien, la forêt de Mélusine, allons-y. Votre fils, il s'appelle comment?
3: Raphaël.
0: Raphaël, il a quel âge Raphaël?
3: Il a 9 ans.
0: Bon, bah parfait, bah vous passez bonjour à Raphaël qui, j'imagine, en plus passe de super vacances avec papa.
4: Oui.
0: Ah, bon, ça fait plaisir à entendre. Dans cette forêt de Mélusine, il y a... Oh, bah c'est génial ça, un kit détente avec plein de goodies ici Poitou. Vous avez la futale, le drap de plage, les boules de pétanque, enfin, il y a vraiment tout.
3: Alors, tu veux quoi?
0: Est-ce qu'on prend ou non?
4: On va ailleurs.
0: On va ailleurs? Bah, très bien.
3: Tu vas aller où? Il y a les grenouilles, le Baudet. Allez, on va aux grenouilles, s'il vous plaît.
0: La mare aux grenouilles. C'est très bien. C'est pas si loin, un petit plongeon, hein. Ça donne un avant-goût de la piscine de cet après-midi. Dans cette mare aux grenouilles, il y a deux entrées pour le film de votre show au CGR de Fontaine-le-Comte.
3: Oh, ça fait un peu loin.
0: Est-ce que vous... Ouais, ça fait un peu loin. Ouais. Vous êtes cinéma, sinon, en temps normal?
3: Oh bah oui, dès qu'on se fait un peu, mais c'est vrai que là, ça va faire un peu loin.
0: Ouais. Bon, bah, ça veut dire qu'il y a un troisième lieu qui doit être visité.
3: Tu vas aller où? Il y a le Baudet, les vaches, la boutique, le...
0: Alors, je peux rappeler tous les lieux. La chèvrerie du Chabichou, le verger de la Clochard, l'atelier du Broyer, la boutique fermière, le poulailler des Pictaves, l'enclos du Baudet, le table de la Partenaise, la forêt de Mélusine ou encore la mare aux grenouilles.
3: Ah, il va aller voir les poules.
0: Le poulailler des Pictaves?
3: Allez,
0: c'est parti. Rappelez-moi le prénom de votre fils.
3: Raphaël,
0: il n'a pas changé de prénom depuis tout à l'heure. Est-ce que vous aimez tout ce qui est animation, parc d'attractions?
4: Oui.
0: Oui. Le Futuroscope, par exemple?
4: Oui.
0: Oui. Eh bien, deux entrées pour le Futuroscope. Bravo, c'est gagné.
4: Ouais.
3: Merci beaucoup.
4: Merci.
0: Ben voilà, c'est super. Vous allez pouvoir. Bon, là, ce n'est jamais trop loin, le Futuroscope, Eddy.
3: Ah, c'est bon, on va le faire le déplacement, il n'y a pas de souci.
0: Ben c'est cadeau, c'est pour vous, Eddy et Raphaël. Je vous l'offre, c'est pour moi. Deux entrées pour le Futuroscope.
3: Eh ben c'est super, merci beaucoup.
0: Je vous souhaite une très belle journée et je vous dis à bientôt.
3: Merci, pareillement.
0: Merci.
4: Au revoir.
0: 05 49 60 20 20. Venez, jouez. Il y a encore ce air fryer à remporter ce matin.
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0: écoutez, vous l'entendez pour la première fois sur votre radio ici, Poitou, c'était Pierre Demers, je pense à vous. Il est 11h20, vous composez le 05 49 60 20 20 pour venir visiter cette ferme du Poitou, 9 lieux à visiter en tour, 3 hein, par personne, peut-être 4 si vous tombez sur la case rejouer. Il y a ce coffre avec le air fryer à l'intérieur, il faut trouver ensuite la combinaison, 4 chiffres, une lettre qui peut se trouver n'importe où.
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3: L'Institut Pasteur œuvre pour un monde en meilleure santé. On en parle dans un instant avec Florence Desparmet, chargée des relations avec les testateurs.
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0: Sur un prélude de Bach, entendez hein, cette voix, cette belle voix, celle que l'on vous offre à 11h27, celle de Morane, ici Poitou. Nous avons joué avec Eddy et Raphaël de Tur hein, tout à l'heure, qui sont repartis avec deux entrées pour le Futuroscope. Maintenant, nous allons jouer avec Virginie de Châtellerault. Bonjour Virginie.
1: Bonjour.
0: C'est la première fois que vous jouez au jeu de la ferme.
1: Oui, c'est ça, tout à fait.
0: Et que vous entrez donc dans cette super ferme du Poitou. Un petit rappel des différents lieux. Il y a l'étable de la Partenaise, la forêt de Mélusine, la mare aux grenouilles, la boutique fermière, le poulailler des Pictèves, l'enclos du Baudet, la chèvrerie du Chabichou, le verger de la Clochard ou encore l'atelier du Broyer. Voilà, 9 lieux. Vous pouvez en visiter jusqu'à 3, peut-être 4, hein, si vous tombez sur la case rejouée. L'idéal, c'est de tomber sur le coffre et ensuite de trouver sa combinaison et de repartir avec le air fryer. Et puis, attention à ne pas tomber sur le dragon. Sinon, tout est perdu, tout est fini. Virginie, où allons-nous ?
1: Je vais essayer la chèvrerie.
0: Est-ce que vous êtes sûre ?
1: Ben oui.
0: Bah très bien. Bah allons, partons à la chèvrerie. Eh oui. En plus, je vous ai demandé si vous étiez sûre. Bah c'était le dragon. C'était le dragon, donc tout est perdu, tout est fini. Pour une première fois, une première tentative, Virginie, c'est pas foufou. Mais c'était le dragon, donc ben, vous ne pouvez plus aller nulle part, vous êtes à part dans l'estomac du dragon.
1: Bon, tant pis, écoutez, je vous remercie.
0: À bientôt.
1: Bonne journée, au revoir.
0: Ah bon, au moins vous savez qu'il vous reste une chance de trouver le coffre et le air fryer au 05 49 60 20 20. N'attendez plus. Peut-être que vous repartirez, si ce n'est pas avec le air fryer, avec un livre de cuisine, les super légumes, le jeu de société Oh mon Dieu, Bioviva, un kit détente avec plein de goodies ici. Ce kit détente, il comprend alors le tote bag ici, la fouta aux couleurs de la radio, un roman aussi, la disparition d'Audrey Wilde, Dave Chasse, une histoire captivante avec des sœurs, des secrets, des mystères non résolus, et puis un mug ici pour prendre son café au plus tôt le matin. Deux entrées pour le film de votre choix au CGR de Fontaine-le-Comte ou encore deux entrées pour le parc de la Vallée à Massé. Allez, on vous attend 05 49 60 20 20.
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0: Imagination Music and Lights. Et si on faisait un point sur le plus important ici dans le Poitou?
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0: À vos côtés, exactement. Et puis on peut vous parler eh bien, de ce centre socio-culturel de La Part et d'Autre qui a lancé son programme à Niort avec des soirées guinguettes organisées les vendredis d'été. Les prochaines, c'est les 14 et 28 août ainsi que le 11 septembre. Chaque soirée débute par des ateliers, des jeux familiaux avant de laisser place à la danse en alternance. Des échappées culturelles sont même prévues le 7 août de 19h à 21h30 avec bien notamment des danses du monde, le Cercobus et le spectacle de l'Odyssée. Le programme estival comprend aussi une séance de cinéma en plein air le samedi 20 août à 21h30, place aux Anneaux, précédée d'animations dès 19h. Il y a des sorties en groupe jusqu'à 60 personnes dans des parcs, zoos ou encore à la plage qui sont également organisées les mercredis et samedis sur inscription ainsi que des sorties de proximité. Vous savez quoi, le programme complet est dispo sur la page Facebook du Centre socio-culturel de Part et d'Autre et sur le site csniort.centre-socio.fr.
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0: Vous souhaitez jouer, visiter la ferme du Poitou, vous nous appelez au 05 49 60 20 20. Je compte sur vous et tenter d'ouvrir ce coffre et donc repartir avec le air fryer. Ce sera le temps d'écouter Rock Voisine, l'un de ses plus célèbres titres. Ça s'appelle Hélène.

0: belle journée avec Roquevoisine. Hélène. Bonjour Myriam.
1: Oui, bonjour.
0: Myriam, vous nous appelez de Vernon-en-Gâtine. Vous reprenez le travail ce soir, vous faites quoi dans la vie?
1: Je suis chauffeur routier dans le TP.
0: Ah oui, en effet. Ah, vous travaillez donc de nuit, vous roulez de nuit principalement?
1: Ben là, c'est pas souvent, mais c'est pendant les vacances et suite aux canicules qu'on a. Et il faut absolument travailler de nuit pour éviter les grandes chaleurs.
0: Bien sûr. Vous nous appelez ce matin pour jouer et essayer de repartir avec ce air fryer. Vous aimez cuisiner, justement. Qu'est-ce qui vous plaît? Quel est le plat qui vous plaît le plus?
1: Des bonnes lasagnes maison.
0: Des lasagnes au air fryer, en vrai, ça, je pense que c'est possible. Faut tester, à voir, pourquoi pas. Bon, Myriam, vous allez visiter cette ferme du Poitou jusqu'à 3 endroits possibles. Peut-être un quatrième si vous tombez sur la case rejouée. Attention à ne pas tomber sur le dragon. L'idée, c'est de tomber sur le coffre et de ensuite trouver sa combinaison. On vous écoute.
1: On va aller à l'atelier du Broyer.
0: L'atelier du Broyer. Prenons nos petites jambes et allons-y. Vous écoutez un peu le jeu depuis le début de l'heure?
1: Oui, un petit peu.
0: Donc normalement, vous savez où il faut aller et où il ne faut pas aller.
1: Normalement, on verra.
0: Bon, il y a dans cet atelier du Broyer deux entrées pour le parc de la Vallée à Massé. Voilà, dans les Deux-Sèvres. Est-ce que ça vous intéresse?
1: C'est des entrées enfants ou adultes?
0: C'est des entrées famille, donc deux entrées qui sont valables pour les enfants et pour les adultes. Un parc d'attractions, parc de la Vallée, à Massé.
1: Je pense que je vais rester sur ça quand même.
0: Vous êtes sûr?
1: Oui.
0: Très bien, c'est parti, deux entrées pour le parc de la Vallée à Massé. C'est un super beau cadeau qu'on vous offre ce matin, Myriam. Félicitations.
1: Merci beaucoup.
0: Et je vous souhaite une très belle journée de repos avant de reprendre le travail, donc.
1: Merci beaucoup.
0: Et puis, il ne reste plus qu'une place pour nous appeler et essayer de repartir avec cette air fryer.
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0: Ouais, je compte sur vous pour nous appeler dès maintenant, ce sera avant midi. L'idée, c'est de trouver le coffre. Où se trouve-t-il? Il peut être dans l'enclos du Baudet, le poulailler des Pictables, la boutique fermière, la mare aux grenouilles, la forêt de Mélusine, l'étable de la Partenaise, la chèvrerie du Chabichou, le verger de la Clochard ou encore l'atelier du Broyer.
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0: ancien participant de la Star Academy et son titre Autrement.
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0: Va-t-il être notre dernier candidat? C'est Jean-Louis de Bonne. Bonjour Jean-Louis.
3: Bonjour Anthony.
0: Vous écoutez la radio depuis quelle heure?
3: Oh, il n'y a pas longtemps. Hein. Franchement, il y a peut-être 1h30.
0: Ah oui, bon ben vous avez suivi le début du jeu alors.
3: Oui, j'ai vu que la dame, elle a pas de chance, elle est tombée sur le dragon.
0: Oui, donc normalement, vous savez où est le dragon et vous n'allez pas chercher le dragon.
3: Non, je
0: ne
3: vais pas y aller. Hein.
0: Bon, on va où, Jean-Louis? Jean-Louis.
3: Eh ben, on va aller au Baudet, du Poitou.
0: L'enclos du Baudet?
3: Oui.
0: Allez, c'est parti. Il est 11h45, vous entrez dans l'enclos du Baudet. Il y a un livre de cuisine Chef Club Kids, Les super légumes. Est-ce que c'est un cadeau qui vous fait plaisir, Jean-Louis, ou vous avez envie de continuer à visiter la ferme?
3: Oh oui, j'ai envie de visiter la ferme.
0: Ah bah super, bah allez, c'est parti. On va où?
3: La mare aux grenouilles.
0: La mare aux grenouilles. On fait un petit plongeon. Nous sommes dans la mare aux grenouilles. Il y a deux entrées pour le film de votre show, c'est Gérard Fontaine-Lecomte. Il y avait déjà eu de la visite. C'était Eddy et Raphaël de Turc qui étaient venus et qui avaient laissé ces deux entrées ici.
3: Non, on va continuer.
0: Et pourquoi pas? Allez, c'est parti.
3: On a trois chances, alors on peut y aller.
0: Peut-être quatre, on ne sait jamais. Allez.
3: Alors, après, qu'est-ce qu'il y a déjà? Excusez-moi.
0: Alors, il y a la chèvrerie du Chabichou, le verger de la Clochard, l'atelier du Broyer, la boutique fermière, le poulailler des Pictables, l'enclos du Baudet, les tables de la Partenaise, la forêt de Mélusine ou la mare aux grenouilles?
3: La fumée Mélusine.
0: La forêt de Mélusine.
3: Voilà,
0: c'est votre dernier mot, Jean-Pierre?
3: Oui, oui, Anthony.
0: Bon, allez, c'est parti. Et là aussi, il y a eu de la visite, mais le cadeau est toujours là. C'est le kit détente ici Poitou avec tous les bons goodies. Un tote bag ici, la futa aux couleurs de la radio pour aller à la plage, un roman, La disparition d'Audrey Wilde, et puis le mug ici pour prendre son café le matin. C'est pour vous, c'est cadeau.
3: Merci, France Bleu. Merci bien.
0: Ici, merci. Attendez. On a changé de nom depuis le 6 janvier 2025.
3: Ah oui, ici Poitou, ici Poitou.
0: C'est ici Poitou maintenant.
3: Ah ouais, c'est bien. Mais moi, c'est France Bleu, c'est dur.
0: Ah ben, vous savez, il faut avancer avec son temps.
3: Ouais, c'est sûr. Bon, ici Poitou alors, merci.
0: Ici Poitou, exactement. Vous allez faire quoi cet après-midi?
3: Ben écoutez, je vais peut-être bricoler pendant qu'il fait beau.
0: Oui, voilà. Bricoler quoi?
3: Oh, ranger un peu, voilà.
0: Le rangement et le bricolage, c'est pas tout à fait la même chose.
3: Non, mais il y a du bricolage et puis après il y a du ménage à faire dans la maison.
0: Bon, ben parfait. Vous êtes un homme à tout faire. Ça fait plaisir de vous avoir ici. Merci beaucoup Jean-Louis. Je vous souhaite une très belle journée. Je vous dis félicitations.
3: Merci Anthony. Bonne journée à vous.
0: Allez,
3: merci.
0: Et nous nous retrouverons donc bien évidemment demain entre 11h et midi pour tenter d'ouvrir ce coffre et repartir avec le air fryer. Ce sera au 05 49 60 20 20. Puis évidemment, le jeu continue, c'est Au Taquet avec Valérie Damido, le meilleur de ce jeu tout au long de la saison. Ce sera à suivre entre midi et 13h, juste après le journal de midi avec Apolline Carré-Guilhem.
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0: Gérard Berliner et cette fameuse Louise, hein, qu'il aime beaucoup a priori. Il est 11h53, allez, dans quelques minutes, Catherine Quicondon, nous avons rendez-vous avec les meilleurs moments d'Otaquet. Bonjour Catherine.
1: Et oui, bonjour à toutes et à tous. Aujourd'hui, nous allons faire connaissance avec une auditrice qui se lève en plein milieu de la nuit par erreur, un autre qui saute d'un toit avec un parapluie en pensant que ça remplacera un parachute, et puis il y a aussi celle qui voudrait être un moustique pour embêter les gens. Je ne sais pas vous, mais moi je les adore, nos candidats d'Otaquet. À tout à l'heure.
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5: Tout à fait.

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McCartney, Live and Let Die. Vous avez choisi ici Poitou pour vous accompagner depuis ce matin 9h. Vous aviez fait le bon choix. Ne vous inquiétez pas, il reste encore plein de choses à partager à vos côtés. À midi, évidemment, le journal avec Apolline Carré-Guilhem. Et puis à partir de 13h, une émission spéciale qui parlera de ce...

0: de cet élan de solidarité lié aux incendies partout en France. C'est vrai qu'on entend beaucoup parler des incendies en Gironde et dans les Landes, mais il y en a ailleurs, il y en a dans le Var également, du côté de Dijon aussi, et c'est l'occasion d'en parler avec vous.
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0: La première sur l'information dans le Poitou, bienvenue, il est midi. Et le journal avec vous, Apolline Carrie-Guilhem.
2: La pluie est tombée ce matin et a rafraîchi le Poitou après des températures qui sont montées très haut hier, jusqu'à 41,5 degrés à Montmorillon par exemple. Nous sommes actuellement en vigilance jaune pour le phénomène des orages dans nos deux départements. Un peu de pluie qui est la bienvenue aussi en Gironde. Le méga-feu ne gagne plus de terrain depuis 3 jours, mais brûle toujours. Les habitants de 9 communes ont été autorisés à retourner chez eux. Ça représente 84 000 personnes. Mais des milliers de personnes sont encore bloquées dans les gymnases ou les parcs d'exposition. Une équipe de la protection civile des Deux-Sèvres était sur place pour aider les habitants à évacuer cette semaine. Antonin Lierre, qui gère la communication de l'équipe, nous raconte cet épisode marquant.
3: Rassurer la personne psychologiquement, d'essayer de trouver des solutions pour cette personne-là, de l'occuper, de le mettre en lien avec sa famille qui habite peut-être pas en Gironde. Essayer de trouver un moyen en tout cas pour qu'elle se sente bien. Voilà, c'est comme ça qu'on essaye de se démener pour que tout se passe bien. Ça marque énormément de se dire que en fait on est là pour les aider, mais qu'on les sépare quand même de leur habitat, on les sépare quand même de leur lieu de vie qu'ils ont depuis des années. C'est impressionnant de voir forcément sa maison partir, de voir ses meubles, de partir avec son chien et de se retrouver dans une salle avec 5000 personnes ne sachant pas forcément ce que va devenir sa maison. Je peux comprendre que ça peut être impressionnant, c'est pour ça qu'on essaye d'apporter un soutien psychologique en tout cas et un soutien à toutes ces personnes-là sinistrées et touchées en tout cas par ces évacuations.
2: La solidarité vers la Gironde qui sera le thème de notre émission spéciale à 13h sur Ici Poitou. Le Poitou n'est pas non plus épargné par les départs de feu. Hier après-midi, 8 hectares ont brûlé dans les Deux-Sèvres sur la commune de Val-en-Vigne. 45 sapeurs-pompiers et agriculteurs ont été mobilisés pour éteindre les flammes.
0: Apolline, un record du monde va peut-être être battu dans la Vienne.
2: Oui, et il est plutôt improbable. C'est le record du plus grand rassemblement de clarinettistes. Ça aura lieu dans un mois tout pile à Châtellerault. 1500 clarinettistes devraient être réunis. Le dernier record du monde, c'était 448 à Hong Kong. Emmanuel Boulanger, un chef d'orchestre de Châtellerault, est à l'origine de ce drôle de défi. Il nous explique d'où lui est venue cette idée farfelue.
4: Alors, c'est pas vraiment l'envie de battre un record du monde, c'était l'envie d'abord de promouvoir mon instrument, la clarinette, parce que c'est un bel instrument, et puis de promouvoir aussi ma ville, Châtellerault, parce qu'on en parle quelquefois de manière pas toujours très agréable, alors que c'est une ville agréable, avec des lieux magnifiques, et je voudrais donc que la France entière puisse le voir.
5: Ah, c'est ça, parce que ça va être un gros coup de projecteur sur la ville.
4: Complètement, et il y a des gens qui viennent, donc 1500 clarinettistes, qui viennent de toute la France, alors il y a ceux du monde entier bien sûr, mais il y a toute la France qui va se rassembler, et certains m'ont dit, on va rester dans la région pour visiter. C'est génial, c'est ce que je voulais.
2: Emmanuel Boulanger au micro de Justine Clos. Pour valider la candidature auprès du Guinness des records, il faut débourser 15 000 euros. Alors Emmanuel a lancé une cagnotte en ligne, vous pouvez la retrouver sur Ici Poitou. Et puis c'est la fin des vacances pour les footballeurs des Chamois-Niortais. C'était hier soir, ils ont repris le chemin de l'entraînement. L'occasion de découvrir comment joue cette équipe toute neuve, composée de 6 nouvelles recrues et guidée par un nouvel entraîneur, Anthony Gauvin.
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2: Anthony, pour cet après-midi, le soleil revient sur le Poitou.
0: Mais exactement, après les orages et la pluie que nous avons eu cette nuit, nous commençons à percevoir ces rayons de soleil. Ça fait plaisir. Sachez que cet après-midi, il fera 30 degrés à Poitiers, 30 23 degrés au sud de la Vienne, 31 pour Chauvigny, 29 degrés à Niort et Mel, 28 degrés au plus bas pour Vernoux en Gâtine. Quelques nuages, c'est vrai. Bon, rien d'important avec ce soleil. Vous suivez l'évolution tout au long de la journée. On vous accompagne avec ce temps sur la radio ici Poitou, tout comme sur la route. Vous restez prudent, vous rencontrez des difficultés. Eh bien, vous branchez la radio et au moins vous avez toutes les informations en temps réel. Il est midi 5, c'est l'heure de retrouver Catherine Quiconlon et le meilleur de Haut Taquet, votre jeu avec Valérie Damido et Eric Bastien.
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9: Bonjour à toutes et à tous. J'espère que vous allez bien et que vous avez moins chaud qu'hier. Les températures redescendent et cela fait du bien. Et ce qui va faire du bien aussi, ce sont les meilleurs moments d'Haut Taquet avec Valérie Damido et Eric Bastien, moment que nous avons sélectionné pour vous aujourd'hui. Il sera question de réveil en plein milieu de la nuit, de la couleur verte au théâtre, d'un saut d'un toit avec un parapluie ou de bons mots avec un terminal de paiement et plein d'autres choses sur votre radio ici.
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9: J'en profite également pour vous dire qu'à partir de 13h sur votre radio ici, nous sommes en édition spéciale Solidarité Incendie pour vous accompagner, vous soutenir et vous informer dans ces moments difficiles. Nous pensons à tous les sinistrés et les services de secours qui se battent depuis de nombreux jours sur les fronts des incendies. Musique, à présent avec France Gall, tout pour la musique sur votre radio ici.

0: pour la musique France Gall sur votre radio ici. Et là, c'est tout pour la rigolade avec Valérie Damido et Eric Bastien. Ils sont avec Béatrice Dissinor qui a voulu voter pour un candidat de The Voice, mais cela n'aura servi à rien. Vous allez comprendre pourquoi. Et Gwenaëlle d'ici Occitanie qui faisait des blind tests au travail pour satisfaire ses clients.
1: Alors Béatrice, il y a une semaine, son téléphone a vibré deux fois.
2: Oh non.
1: C'est la nuit. Elle se dit, mon Dieu, c'est mon réveil. Alors elle se lève, elle s'habille. Et au moment de boire ton thé, qu'est-ce qui se passe?
2: En fait, je me suis rendu compte qu'il était 2h30 du matin et que c'était une cliente qui m'a envoyé deux textos à 2 minutes d'écart comme mon réveil.
1: Donc, et voilà. Et donc du coup...
2: Ta boulette.
1: Et alors, qu'est-ce que t'as fait? Parce que tu t'es levée, tu t'es habillée, t'as pris un thé.
3: Elle a insulté la cliente.
2: Je me suis habillée. Et là, quand j'ai regardé l'heure à mon tour, j'ai dit 2h30 du mat. Je me suis dit, qu'est-ce qui s'est passé? Je suis quand même pas folle.
3: Et en fait,
2: quand j'ai pris mon téléphone, je me suis aperçue que c'était les deux messages que
1: j'avais. Ouais, mais enfin, elle est folle de t'envoyer des messages à cette heure-là.
3: 2h30 du mat.
1: Mais appelle-la, tu la réveilles une nuit comme ça, en pleine nuit, tu la réveilles. C'est moi!
3: Tu vas lui couper les cheveux en pleine nuit. Voilà, ça
1: ça suffit.
2: Non, bon. Non, je sais.
1: Alors, quand même, notre amie a un petit peu la tête en l'air. Une fois, elle est avec sa famille et elle suit The Voice, l'émission de TF1 sur les chanteurs.
4: Bonjour, c'est The Voice, Nikos.
1: Voilà, c'est Nikos. Voilà. Et elle suit l'émission et puis elle fait « Oh, elle chante bien celle-ci, tiens, je vais la soutenir, je vais envoyer un SMS. » Et là, toute la famille s'est foutue de toi, pourquoi?
3: Parce qu'il n'était pas 2h30 du matin.
2: Parce qu'ils m'ont tous regardé en me disant « T'es sérieuse, tu fais quoi là ?» Je dis « Je vote pour qu'elle reste. » Ils me disent « Mais maman, l'émission, elle est enregistrée, c'était hier. »
1: C'est un replay et on ne peut pas voter en replay, c'est mort.
3: Ah mince.
1: C'est bien, depuis tu le regardes, tu essaies de la regarder.
2: Ils ont rigolé de moi pendant au moins un an avec ça. Hein. Même de temps en temps, ils le ressortaient pas, non?
1: Moi, je serais capable moi aussi de ressortir, je te le dis tout de suite. C'est-à-dire que là, quand même, tu votes en replay, c'est magnifique.
3: C'est l'attention qui compte, comme on dit.
1: Alors.
2: Tu cherches à vous joindre, Valérie.
1: Voilà, mais ça. Alors écoute, mon petit chat, là, c'est le moment de marquer 5 points. Et de l'emporter.
2: Ouais.
1: Écoute bien. Tu regardes des séries à la télé? Tu aimes les séries?
2: Oui.
1: Très bien.
2: Ça dépend, mais oui.
1: Écoute bien cette question. Quelle est la série? Comment on s'appelle la série française qui raconte le quotidien d'agents artistiques parisiens? Quelle série française raconte le quotidien d'agents de comédiens artistiques parisiens? Top chrono. 10 secondes.
2: 10%. J'ai trouvé ça génial comme
1: film. Et c'est une bonne réponse.
3: Bravo.
1: Oui. Et en ce moment, il y a le film de 10% qui se tourne pour Netflix, qui sera diffusé bientôt sur Netflix. Et ils ont fait un film, un long métrage sur toute cette agence qu'on a beaucoup aimé. Bravo. 5 points, tu as 11.
3: Gwenaëlle, on ne te demande pas d'être à 10%, mais à 100% dans la question qui arrive, s'il te plaît. Tu es à 6, tu peux encore égaliser dans un instant avec la question qui vaut 5 points. Tu es toujours à Castelmauroux, là, depuis midi, dans le 31?
5: Ouais.
3: Ok.
5: Je ne bouge pas.
3: Non, tu ne bouges pas. On a un point commun, et je la porte aussi aujourd'hui. Tu as une médaille qui appartenait à qui?
5: Ouais, à ma grand-mère.
3: Et c'est ton porte-bonheur?
5: Alors, c'est mon porte-bonheur, ouais, puis j'y crois un peu plus là, depuis mon accident, parce que je l'avais sur moi.
3: Ouais.
5: Et puis, il y a les marques dedans, mes marques dedans, dans cette médaille-là, parce que quand j'étais petit, ma grand-mère, c'était...
3: Elle mordait dans la médaille.
5: On mordillait dedans, quoi. On faisait nos dents dessus.
3: Ok, un peu superstitieux, un peu des croyances, ça t'aide, ça te donne de la force, en tout cas.
5: Bretagne, terre de légende, hein.
3: Bien sûr, Brocéliande, Paimpol, tout ça, Nolwenn Leroy, les crêpes, voilà, les bons clichés.
1: Parce que c'est vrai que les crêpes, c'est une légende.
3: Non, c'est pas une légende, c'est une bonne réalité. Moi, j'adore les galettes plutôt, non? Les galettes bretonnes.
5: Ah, les galettes.
3: Sarrasin,
1: ouais. Sarrasin.
3: Avec la saucisse, là, comment ça s'appelle?
1: Ça s'appelle.
3: La galette saucisse.
1: Sarrasin.
3: Qu'est-ce que j'ai dit?
1: Sarrasin. Ça ne veut rien dire, mon chat. C'est Sarrasin.
3: Comme tout ce que je dis. Avant que Shazam existe, puisque je rappelle que tu travailles à la Fnac, raconte-moi les clients de la Fnac, ils faisaient comment pour demander un disque, en fait?
5: Ah bah, à l'époque où j'étais disquaire, les clients venaient, puis bah, des fois ils cherchaient des disques, des titres, donc ils disaient oui, bah, vous savez, je cherche ça, machin, et puis bah, au bout d'un moment, on était arrivé au point de non-retour, donc bah, c'était, bah, vous n'avez plus qu'à nous le chanter pour qu'on trouve, donc on faisait des, bah, des blind tests pour trouver et faire plaisir aux clients, voilà.
3: Alors, ce qui est amusant, c'est que je crois que la publicité de la Fnac a repris ce concept que tu as vécu,
5: ouais.
3: Toi.
5: C'est du vécu, hein. C'est pas que pour la
3: bonté,
5: c'est vraiment du vécu.
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0: Vous écoutez ici Céline Dion, dansons, dansons avec les anecdotes maintenant. Celle de Marie-Laure d'Isidro Mardèche qui raconte la rencontre avec son mari et surtout ce qu'elle a fait pour qu'il s'intéresse à elle. Ce qui a bien fait rire Valérie Damido et Éric Bastien. Et puis il y a celle de Bruno d'ici Pays de Savoie qui partage son expérience de tournage sur un film.
1: Alors Marie-Laure, tu en parles de cette rencontre avec Jacques. Ah là là, c'est magnifique, ça nous a fait penser à une magnifique chanson. Le Jacques de sa vie. Et oui, parce que quand elle a rencontré Jacques, elle avait 16 ans, il en avait 21. Il travaillait dans un vidéoclub et dès que tu l'as vu, coup de foudre.
2: Pas tout à fait.
1: Oh là là là là, mais alors lui, bon, il s'est dit, oh là, j'ai 21 ans, elle m'ennuie la gamine là.
3: Je suis juste venu louer une vidéo, ça va quoi.
1: Ça va. Alors du coup, qu'est-ce que t'as fait pour le rendre jaloux? Parce que toi, t'étais amoureuse.
2: Je suis obligée de le dire. Ben écoutez, ben ce que j'ai fait, quelque chose de pas très gentil, de pas très bien. Je suis sortie avec son meilleur ami.
3: Oh, c'est de honte.
1: Eh ben non, parce que elle a bien
3: c'est
1: fait.
3: De honte.
1: Mais elle a bien fait parce que du coup, elle est sortie avec le meilleur ami et le Jacques,
3: oui, bah,
1: il s'est
3: était
1: dit.
3: Jaloux, évidemment.
1: Ah bah il était jaloux.
2: Et voilà.
3: Mais oui, mais ils sont fâchés du coup les deux. C'est pas sympa.
1: Oh, ils sont pas fâchés. On s'en fout.
2: Oui.
3: Bon, quand on a 16 ans, ouais,
1: elle a bien fait de le faire parce que ça fait 35 ans qu'ils sont ensemble et 30 ans qu'ils sont mariés.
3: Ah oui, quand même.
1: Voilà.
3: Ça fait 30 ans qu'ils dépriment l'autre.
1: Et du coup, c'est les noces de quoi, 30 ans?
2: Je sais pas.
1: Eh ben moi, je te le dis, les noces de perles.
2: Ah, bien.
1: Jacques, si tu m'écoutes, va vite tout de suite au manège à bijoux acheter des perles.
3: Et croise pas Alex. Hein.
1: Et croise pas Alex. Enfin bref, écoutez, oui. Nous allons tout de suite poser la deuxième question à Marie-Laure pour qu'elle marque son deuxième point. Écoute-moi bien. Écoute bien. Tu as 5 secondes pour réfléchir. Écoute bien. Molière est mort sur scène pendant une représentation. Est-ce que c'est vrai ou faux? Attention, top chrono, 5 secondes.
2: C'est vrai.
1: Je t'ai dit 14 fois, fais bien attention. C'est que tout le monde croit. Mais si tu iras voir le magnifique film d'Ariane Nouchkine qui s'appelle Molière, il n'est pas mort sur scène, il a fait un grave malaise en jouant le malade imaginaire le 17 février 1673, mais il est mort bien plus tard chez lui. Et, mais la légende veut qu'il soit mort sur scène, alors que pas du tout, il a juste fait un malaise. Voilà, pas de point, mais tu le sais maintenant.
3: Et c'est pas une légende, il portait du vert, et c'est aussi pour ça que les artistes n'aiment pas la couleur verte, notamment au théâtre.
1: Absolument pas. C'est pas pour ça, c'est parce qu'à l'époque, les rideaux de théâtre, enfin je ne sais plus quoi, c'était
3: absolument
1: fait avec de l'acide.
3: C'est parce que c'était de la couture.
1: Et non, c'était fait avec un truc hyper toxique et que c'était dangereux. Et voilà.
3: Pas c'est du pas tout. Pour Molière. C'est l'histoire d'un citron, c'est à cause d'un citron.
1: Tiens, allez, occupe-toi
3: Bruno.
1: Je ne
3: suis pas d'accord avec.
1: Je vais te retrouver le verre, le truc.
3: Mais je croyais qu'il portait du verre. Bruno, on va vérifier, il y a battle. Bruno, t'as fait de la figuration dans le film Clara et les chics types, dis donc. Raconte un peu, c'était quoi, c'était quand?
4: Oui, bah, c'était en 82 quand ils ont tourné le film. Là, donc, c'était un film qui était avec Daniel Auteuil, Isabelle Adjani, il y avait Thierry Lhermitte, il y avait...
3: Ouais.
4: Josiane Balasco, enfin une partie de l'équipe du Splendide, voilà, ça m'a donné l'occasion de les voir de près, hein, et puis de partager 2 jours de tournage avec eux.
3: Tu faisais l'étudiant qui discutait au bord de la rivière quand Adjani sortait en courant de l'église parce qu'elle ne voulait plus se marier. Si on veut te voir. Je parle de la scène, et t'as même tourné une scène, tu l'as dit, où t'as croisé Thierry Lhermitte en scooter, mais ça a été coupé, je crois.
4: Ça a été coupé parce que je suis arrivé en face de lui, j'ai pas bien tenu ma droite et on traversait un pont sur la rivière du Thiou, qui est la rivière qui est juste près de lac. Et donc, j'ai failli le faire tomber de scooter. Donc voilà, coupé.
3: C'est pour ça que ça a été coupé. Allez Bruno, on découvrira tout à l'heure que tu as aussi participé à des émissions de télévision. Mais pour l'heure, nous allons jouer pour te permettre de t'offrir justement un point en plus. Écoute. Ça, c'est aussi à la télévision, c'est l'Euromillion. À l'Euromillion, vous avez une chance sur 39 millions de remporter le gros lot. Est-ce que tu penses que c'est vrai ou faux? Une chance sur 39 millions, top chrono.
4: Ah oui, c'est vrai, oui.
3: Attends, là on parle de l'Euromillion, tu vois, en France on est déjà 70 millions. Non, l'Euromillion, ça comprend toute l'Europe, on a donc une chance de décrocher le lot 1 sur 139 millions. Non, ce serait quand même un peu plus accessible. 139 millions, qu'une chance sur 139 millions. Bon, on m'en dit, c'est même pas la peine de tenter.
1: Allez, un point pour Marie-Laure, hein. Pas de point pour Bruno. Et je confirme donc que le verre, c'est ce que je disais.
3: Ah oui.
1: C'était un produit pour teindre les habits de théâtre en verre. On utilisait un produit qui s'appelle le verre de gris. C'était utilisé à partir d'oxyde de cuivre. C'était très dangereux. Et si on mettait ce mélange pour avoir du verre, et ben les gens mouraient empoisonnés. C'était corrosif pour les artistes. Ça pouvait causer des difficultés respiratoires, de la fièvre et des vertiges. Donc c'est pour ça que le verre est interdit au théâtre.
3: Vous faites bien de
1: rien à voir avec le fait que Molière portait du verre.

0: Forever, Eye of the Tiger, de quoi se remotiver à l'heure du déjeuner. Et pour trouver des idées de sortie, c'est l'agenda de l'été qu'il vous faut, avec des sélections d'activités à côté de chez vous. Il arrive dans moins d'une minute sur votre radio ici.
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0: Bienvenue si vous nous rejoignez, j'espère que vous allez bien. Jusqu'à 13h, ce sont les meilleurs moments d'Otaquet avec Valérie Damido et Eric Bastien. L'occasion de découvrir ou redécouvrir des candidats au top avec des anecdotes très sympathiques. La suite, c'est juste après Marc Lavoine, Parking des Anges, sur votre radio ici.
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0: Le parking des anges, Marc Lavoine dans la playlist de votre radio ici. Nous retrouvons maintenant Marie-Laure d'ici Dromardèche qui a une petite anecdote avec un TPE. Vous savez, c'est cet appareil pour payer par carte bancaire. Et Bruno d'ici Pays de Savoie qui a un peu de mal à marquer des points malgré le soutien de Valérie Damido et Éric Bastien sur votre radio ici.
1: Alors, ma petite Marie-Laure qui a 3 points, Bruno n'a pas de points. Oui. Un jour, dans ton métier, tu as eu un grand moment de solitude. Oh. Mmh. Oui. Et oui, parce qu'elle demande à un client de payer, et elle lui tend le TPE pour faire les cartes bleues, et elle lui dit, vous pouvez me la mettre.
2: Ah oui.
1: Et bon, le mec, évidemment, c'est un mec, hein, donc il répond, ah, mais il n'y a pas de problème, madame, ce serait avec plaisir, mais pas devant tout le monde. Voilà, et qu'est-ce qui s'est passé après ?
3: Mais ce qui s'est passé après, ce monsieur est tellement content de sa blague, il repart en oubliant sa carte bleue dans mon TPE. Et donc je l'interpelle en disant mais monsieur, c'est pas tout de me la mettre, maintenant il faut la retirer.
2: Ah, c'est bon ça.
1: C'est magnifique, on adore ce genre d'anecdote, on adore. Alors, c'est qu'est-ce que tu veux faire ? Le mec a voulu faire une blague, il s'est retrouvé à son propre piège. Alors, ma petite chérie, c'est l'heure de la question à choix multiple qui peut te rapporter 3 points de plus. Alors écoute bien la question. Il y a 25 ans, jour pour jour, le 15 janvier 2001, eh bien Wikipédia naissait. Alors, selon toi, quelle est la page la plus consultée sur Wikipédia ? La page consacrée à Beyoncé ? La page consacrée à la Seconde Guerre mondiale ? La page d'accueil ? Ou la page d'Éric Bastien, consultée par Éric Bastien et toute sa famille.
2: Mais bien sûr.
1: Alors, c'est quoi la page la plus consultée ? Beyoncé, la Seconde Guerre mondiale, la page d'accueil ou la page d'Éric Bastien ? Top chrono, 10 secondes.
3: Seconde Guerre mondiale ?
1: Et c'est... Eh bien, non ! C'est la page d'accueil, parce que plus de 24 milliards de pages sont vues chaque mois. Et la page d'accueil, elle porte vers des millions d'articles. Et donc, c'est la page d'accueil qui est la plus vue au monde. Bon, pas de points, mais t'es toujours en tête avec 3.
2: Bon, Bruno, tu n'as pas de points. Il est 12h35, non. Bruno. Est-ce qu'on peut faire une synthèse et une analyse de ce score depuis le début de l'émission ?
4: Ouais, c'est vite fait, hein, mais je vais rattraper, là.
2: J'espère, je te le souhaite. Bruno qui habite Annecy, qui a 2 enfants. Bruno qui adore les voyages un petit peu comme tout le monde, et qui a déjà vu pas mal de beaux pays, hein, l'Angleterre, l'Espagne, l'Allemagne, l'Autriche. Mais t'as une envie particulière, là.
4: L'école.
2: Tu as confié à notre ami Gwenaël Coupez que dès ce mois de janvier, t'organisais le voyage.
4: Oui, tout à fait. Je suis en train de chercher un petit peu le séjour idéal.
2: Je te le souhaite.
1: Il y a des séjours super à faire en Écosse.
2: Bien sûr, c'est très beau.
1: C'est
2: les terres écossaises sont super. Je te souhaite, si tu y vas, tu vas, j'imagine, avec... tu es divorcé. Tu es avec qui, Bruno ? Tu as une petite idée ou...
4: Avec ma compagne.
2: Je t'ai pas demandé comment elle s'appelle, d'ailleurs.
4: Myriam,
2: je vous souhaite un bon voyage en Écosse. Tu feras attention où tu mets tes affaires, hein, parce qu'il paraît que t'es bordélique dans la vie.
4: Un peu, oui.
1: Ouais, mais bordélique, ça veut pas dire perdre ses affaires. Hein.
2: Non, mais ça veut dire j'en mets un petit peu partout, quoi. C'est pas faux.
1: Voilà.
2: Alors, si tu étais un animal, parce qu'on aime bien savoir un petit peu, votre vie, vos envies, tu serais un cheval.
4: Oui, c'est un animal noble, qui est très noble, c'est tellement beau, le cheval.
2: Oui, je suis assez d'accord avec toi, on a un beau séjour d'équitation d'ailleurs pour la semaine prochaine.
1: Mais c'est pas cette semaine.
2: Ouais. Alors le cheval, oui c'est vrai qu'il est beau, qu'il galope magnifiquement. Et ton héros, un dernier mot sur ton héros, c'était un héros et moi je ne connais pas, j'aimerais que tu me parles de ce personnage de BD que tu aimes.
4: Black Le Rock ?
2: Ouais, Black Le Rock, c'est qui Black Le Rock ?
4: Oui, c'était un trappeur qui était, c'était dans un illustré, ce qu'on appelait les illustrés à l'époque qu'on lisait quand on était jeune et adolescent et tout ça, et donc ça se passait aux États-Unis, c'était la lutte des trappeurs pour l'indépendance contre les Anglais, les tuniques rouges.
2: Trappeur américain donc qui se battait pour l'indépendance des États-Unis contre les Anglais. Je le note. Black Le Rock, je ne sais pas. Que de bons conseils que tu nous donnes, Bruno. Nous allons jouer à présent avec ta question à choix multiple, question cinéma.
4: Oui.
2: Quelle star de cinéma américaine a pour vrai nom Karine Helen Johnson ? Karine Helen Johnson. Est-ce qu'il s'agit de Whoopi Goldberg, de Meryl Streep, de Julia Roberts, ou de Valérie D'Amido. Car en fait, elle ne le dit pas, mais c'est une star américaine. Personne ne le sait. 10 secondes, Whoopi Goldberg, Meryl Streep, Julia Roberts, Valérie D'Amido. Qui est Karine Ellen Johnson?
4: Allez, on va dire Meryl Streep, au pif.
2: Meryl Streep, Karine Ellen Johnson. Écoute la réponse en musique. Et si tu reconnais bien, il s'agit de Ghost avec entre autres Whoopi Goldberg qui a reçu l'Oscar du meilleur second rôle pour ce film sorti en 91. Elle a même eu un Golden Globe pour ce film Ghost.

0: Une des dernières chansons de Bruno Mars, on adore, On My Soul, sur votre radio ici. Ce que l'on adore aussi, ce sont les candidats d'au taquet, comme Aurélie, d'ici Bourgogne, qui était très concise dans ses réponses, ce qui a un petit peu perturbé Éric Bastien. Et puis il y avait aussi Rémi, d'ici Pays de Savoie, qui a eu une drôle d'idée quand il avait 10 ans, avec un parapluie. Et ça, cela a bien fait rire Valérie Damido, sur votre radio ici.
1: Mon petit Rémi, eh ben, il paraît que t'as fait un petit truc un peu rigolo hein, quand t'étais petit. Bah, t'avais 8-10 ans, t'es le petit Rémi, et puis t'as fait un drôle de truc rigolo. T'avais acheté un très grand, enfin ta mère avait acheté un très grand parapluie, et oui. Toi tu t'es dit, bon du dos, et que si je sautais du toit comme Mary Poppins?
2: Oh la vache.
1: Comment ça se passe au niveau de...
2: De l'atterrissage?
1: Enfin, je veux dire, non, déjà dans ta tête, vas-y.
3: Bah, en fait, j'avais 10 ans, puis j'étais sur cette terrasse là-bas, au-dessus de la cuisine, quoi. Et c'est vrai que j'avais vu ce grand parapluie, je dis, tiens, j'ai vu beaucoup de gens sauter en parachute, je dis, ça peut faire parachute ou pas, quoi. Puis finalement, ça... J'étais un peu plus lourd que le parapluie, quoi. En fait, je suis arrivé sur le coccyx, j'ai eu très très mal.
1: Bah oui, c'est...
3: Voilà, quoi. Enfin,
1: bah t'as mal au cul, oui, c'est clair. Oui. Bah tu l'as jamais...
3: Très très belle expérience.
2: Mm-hmm. Oui, il vient de dire très très belle expérience.
1: Oui.
3: Oui, oui.
2: Après, on est d'accord.
3: Il fallait atterrir, quoi.
2: Un parapluie pour sauter.
1: Ouais. Bah c'est une belle expérience, il a vu qu'il était plus lourd que le parapluie et que Mary Poppins c'était une mytho et que tout le monde nous mentait. La vie était vraiment injuste.
2: C'est pour ça qu'on l'appelle Rémi sans famille hein.
1: Oh là là. Alors.
2: Aïe.
1: Alors mon chat, c'est le moment de la question qui peut te rapporter 3 points. La question à choix multiples, je vais te poser la question, te faire des propositions de réponse. Tu auras 10 secondes pour me donner ta réponse. Tiens, ambiance. Allez, Electric Light Orchestra pour London. On va parler de Londres. Pourquoi ? Parce que nous allons écouter la question suivante. Écoute-moi bien, combien de temps met l'Eurostar pour faire Paris-Londres ? Alors, 1h50, 2h20, 3h10, 5h12, soit le temps qu'Éric Bastien met pour manger les 20 kilos de lasagne que vous lui avez envoyé.
2: C'est vrai.
1: Alors, combien de temps met l'Eurostar pour faire Paris-Londres ? Allez, 1h50, 2h20, 3... Il n'y a pas 2h10.
3: 2h20.
1: 1h50, 2h20, 3h10. Top chrono, 10 secondes.
3: 2h20. Je sais pas.
1: Oui, c'est 2h20. Les trains Eurostar sont à 300 km hors tunnel et donc 160 km dans le tunnel, donc c'est ça. Bravo, 3 points de plus, tu as 6.
2: Aurélie, qui est toujours à Nolé, en Côte d'Or. Aurélie qui a beaucoup voyagé, hein, la Tunisie, oui. Le Maroc, Dubaï. Ah oui, tu dis, ah oui. Vraiment, les voyages, t'es prête à tout, quoi.
4: Ouais.
2: C'est un vrai livre ouvert, Aurélie. On apprend plein de choses avec Aurélie. La Thaïlande, la Martinique, les pays d'Europe. Tu aimerais visiter quel pays ?
4: L'Amérique du Sud.
2: Merci beaucoup de ces précisions. Eh ouais, l'Amérique du Sud. Alors, qu'est-ce qui t'attire dans l'Amérique du Sud ? Dis-moi un petit peu, qu'est-ce qui te plaît là-bas ?
1: La drogue.
4: Déjà, je parle un petit peu.
2: Les cartels.
4: Non.
1: Le cartel du Medellin, le Mexique, tout ça. Non.
2: Et j'ai envie de venir truand, donc voilà. Ah, quel beau projet d'avenir. Je te souhaite ce beau voyage. Bon, je ne poserai pas la question sérieusement. Par contre, on va être sérieux. À midi, t'aimerais bien déjeuner avec qui ? Si tu pouvais déjeuner avec une personnalité, voilà, quelqu'un que tu aimes bien, ce serait qui ?
4: J'aimerais bien rencontrer Vianney.
2: Vianney pour ce midi. Est-ce que Vianney est disponible ce midi ? Non, il n'est pas là.
1: Mais non, je vous ai déjà dit, il est dans la forêt.
2: Logique.
1: Il construit une cabane en bois. Jeannette, depuis 6 mois, c'est la petite maison dans les bois.
2: Il va faire un remix de la cabane au fond du jardin du pêcheur de
1: Chamay. Du pêcheur de la vie.
2: Non, mais Vianney, il est sympa, on aime. Bon, je te souhaite d'avoir un déjeuner un jour avec ce garçon qui est charmant d'ailleurs, hein, qui est très sympa. Aurélie, voici ta question. C'est une question à choix multiple. Elle vaut 3 points. Et la voici tout de suite. Je vais mettre mes lunettes de papier
1: pour ne pas
2: écorcher cette question. Qu'est-ce que l'héliciculture ? L'héliciculture, avec un H au début. Une méthode agricole utilisant des cultures en spirale, ou bien l'élevage d'escargots, l'étude scientifique des coquillages, ou Valérie faisant de la gymnastique, mais en hélicoptère. Est-ce que c'est vrai ou faux ? 10 secondes. La méthode agricole, l'élevage d'escargots, l'étude scientifique ou l'héliciculture, Valérie.
1: Ouais, qui fait l'hélico.
2: L'élevage d'escargots. Oui, l'héliciculture qui concerne surtout la gastronomie. Alors en France, figure-toi, on élève le gros gris et le petit gris, notamment pour les escargots et la bourguignonne.
1: Ah, la bourguignonne.
2: Et voilà, donc l'élevage nécessite des conditions d'humidité et d'alimentation qui sont très contrôlées, qui en plus durent plusieurs mois.
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0: Elle sera sur scène en concert à l'Opéra de Vichy le 3 octobre prochain. Véronique Sanson, rien que de l'eau. Dans un instant, Valérie Damido et Éric Bastien seront avec Lionel d'ici Normandie. Lionel qui est daltonien, ce qui peut lui jouer des tours. Et Karine d'ici Pays d'Auvergne qui a un point commun avec Valérie. C'est une histoire de dragon. Allez, à tout de suite sur votre radio ici.
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3: Alors, Lionel, ah Lionel, j'aime oui. bien, j'aime bien, parce que il paraît que tu es daltonien.
4: Mmh. Oh là là, il paraît pas, Valérie, c'est la vérité.
3: Eh oui, et il paraît qu'il y a longtemps, tu as acheté une voiture, et ton frère te dit de quelle couleur est ta voiture, et tu dis quoi?
4: Je dis vert, alors c'était marron ou le contraire.
3: Ah bah oui, donc t'as pas vu... T'as pas vu la vraie couleur?
4: Moi, elle était verte, hein.
3: Et, mais, mais en vrai, elle était quelle couleur? On ne saura jamais, en fait. Est-ce que c'est un peu handicapant d'être daltonien ou ça t'amuse?
4: Oui, non, c'est un petit peu handicapant, surtout là dans mon métier, parce que bah, des fois, j'ai des petits soucis de bobine de fil, Valérie.
3: Ah, mais oui, cordonnier, bien sûr.
4: Mais j'arrive toujours à me...
3: Bah oui.
4: Ouais. À retomber sur mes pattes.
3: Alors, en bon cordonnier qu'il est, cette anecdote m'a beaucoup fait rire. Eh bien, il va au concert de Michael Gregorio.
4: Et oui,
3: à la fin du spectacle, il y a Michael qui se jette dans la foule et le public le rattrape. Et toi, qu'est-ce qui s'est passé?
4: Eh bien, en fait, donc il se fait porter à plat et d'un seul coup, il nous demande de se mettre debout. Donc là, je me retrouve avec le pied de Michael Gregorio dans mes deux petites mains. Et qu'est-ce que je vois au bout de mes mains? Des zizi. De chez Repetto, vernis noir.
3: Des petites chaussures beau, de Zizi Jean-Mer. Eh ben oui, bravo, ben, ça c'est bien. Donc le cordonnier, même en concert, le et gars ouais. regarde...
5: Le gars n'a rien à faire de Michael Gregorio, il
3: regarde
5: chaussures.
3: Sa godasse, voilà.
5: Il a eu le temps de lui repeindre, lui mettre le petit truc, voilà, normal.
4: Mais alors, J'ai la photo.
5: La photo des Repetto.
3: Tu vas nous envoyer immédiatement cette photo auprès de Maître Coupez. Je veux la voir. Bon... Alors, il paraît que c'est l'heure de marquer 5 points.
5: Oui, enfin, on va voir, attendez.
3: Bah quoi, jusqu'à présent, il a fait un
5: sans faute. C'est vrai.
3: Écoute bien cette question. Elle est très simple, tu as 10 secondes pour réfléchir. Écoute bien. Quel célèbre réalisateur est surnommé le maître du suspense? Quel célèbre réalisateur est surnommé le maître du suspense? Top chrono, 10 secondes.
4: Alors, Spielberg, il y en a plusieurs, mais Spielberg. Ou Coppola. Il y en a plein, mais...
3: Mais non, c'est pas lui. C'est notre ami Alfred Hitchcock.
5: Eh oui, oh là là.
3: Eh oui, Alfred Hitchcock. C'est lui qui a révolutionné le cinéma. Il a joué avec la peur, la psychologie des personnages. Et c'est lui qu'on surnomme le maître du suspense. Bon, pas de points, mais tu restes en tête avec 7.
5: Les oiseaux d'Hitchcock.
3: Eh oui.
5: Karine en Auvergne, Karine, une passionnée de fromage, de raclette au Saint-Nectaire, nous a fait saliver tout à l'heure. Tu fais quoi manger à midi, Karine, là?
6: J'ai un reste d'hier soir qui est une blanquette, donc je vais me faire une petite blanquette parce que je suis toute seule le midi.
5: D'accord, petite blanquette, profite bien, ce sera juste après l'émission. Alors on a découvert ta passion pour les nains de jardin, ta passion pour la décoration, mais il y a aussi...

0: sur le bras droit.
1: Ah bon alors.
2: Et voilà, on est copines de tatouage.
1: Oh là là, les copines de tatouage. Voilà. Bon, alors, je dépeins quand même quelqu'un d'extraordinaire depuis le début. Normal, tu es auvergnate. Mais Karine, une petite manie, malgré tout. Grosse manie. Il paraît qu'il faut que ton verre soit centré sur la nappe par rapport au dessin de la nappe.
0: Oui, ce qui fait énormément rigoler mon mari et il m'embête, il le pousse à chaque fois.
1: Ah,
0: je pose mon verre. Si la nappe est unie, je suis pas embêtée, mais s'il y a des dessins, des formes ou quoi que ce soit sur la nappe, il faut que mon verre soit vraiment posé, soit symétrique par rapport à tout le reste.
1: Oui, bah, faut te détendre un petit peu quand même, ça va aller.
2: Ah, bah oui, mais ça, c'est les tocs, tu peux pas.
1: C'est les tocs, c'est les troubles obsessionnels, ça. Bon, et si t'étais un animal, alors c'est un tout petit. Oui, voilà. Et t'es sale bête.
2: T'aimerais être un moustique?
1: Ouais, elle aimerait être un moustique. Pourquoi?
0: Juste pour faire chier le monde.
1: Voilà, mais voilà.
2: T'irais piquer ton mari mais pour voilà. Te venger qu'il se soit moqué de toi.
1: Mais parce que c'est une auvergnate et voilà, c'est son caractère.
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0: Just Can't Get Enough, Dépêche Mode. Les meilleurs moments de Taquet sont terminés pour aujourd'hui. Nous recommençons demain à partir de 12h05, toujours avec Valérie Damido et Eric Bastien sur votre radio ici. Bonjour Emeline Ferry.
1: Bonjour Catherine Quiquendon.
0: À suivre le journal de 13h et une édition spéciale Solidarité Incendie avec vous.
1: Oui, face au désastre, comment agir, comment aider les sinistrés, les secours, les pompiers. Eh bien, vous allez entendre qu'un véritable élan de générosité s'organise partout en France pour aider face à cette crise. Émission spéciale sur votre radio. Ici, rendez-vous dans quelques secondes.
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1: Bonjour et merci, il est 13h. Bonjour et merci d'être avec nous. Votre radio ici

0: se mobilisent. Émission spéciale jusqu'à 13h30. Émission consacrée à la solidarité face à ces violents incendies. Vous vous sentez peut-être démunis, impuissants. Eh bien, il y a plusieurs façons d'aider. Vous l'entendrez avec nos reportages, nos invités tout au long de cette demi-heure. La belle initiative d'ici Gironde, par exemple, pour aider à mettre en relation les sinistrés, les habitants qui peuvent prêter un toit. Ce grand appel à la générosité lancé par la Fondation de France, soutenu par Radio France. La responsable du pôle urgence de cette fondation sera avec nous dans quelques minutes. Comment participer à des collectes de produits, à des cagnottes, sans se faire piéger. On va vous donner des conseils pour éviter les arnaques. On parlera aussi tout à l'heure de cette chouette idée, les magasins jouets club mobilisés pour que les enfants qui ont perdu leur maison puissent quand même retrouver leurs jouets. Un petit peu de baume au cœur face à la violence de ces incendies dans les Landes, en Gironde, dans le Var. Restez avec nous, il est 13h. Et on va d'abord faire le tour de l'actu, le journal, avec Valentin Bertrand. Bonjour Valentin.
1: Bonjour Emeline, bonjour à tous.
0: Jusqu'à 40 degrés attendus aujourd'hui.
1: La canicule se décale vers l'est du pays. 21 départements du Var, Haut-Doubs et du Puy-de-Dôme à la Savoie, sans oublier la Corse, sont en vigilance orange sur la carte Météo France. Le secteur le plus chaud se trouve entre Grenoble et Chambéry, avec 38 degrés annoncés à l'ombre, intenable pour ces seniors interrogés par ici, Pays de Savoie.
2: Ça recommence, ça s'arrête, ça recommence. De plus en plus dur, oui. On supporte moins, hein, en vieillissant. On a envie de rien, on a envie de rien faire. On est obligé de rester enfermé, c'est pas marrant.
3: Moi, je suis fatigué, oui. Déjà, j'ai du diabète, et puis tout. Ouais, je suis fatigué. C'est épuisant, voilà. Le moral aussi, et puis je fais que dormir. Oui, c'est très, très, très dur, voilà. Je suis pas bien.
4: On ressent la solitude un petit peu et puis la chaleur, c'est insupportable quoi.
5: Ben quand on dort pas la nuit, on rumine, hein, c'est sûr. Il y en a marre, ça suffit.
1: Ça suffit, sauf que ce n'est pas fini. En l'espace de 2 ou 3 décennies, chacun peut déjà mesurer l'effet du dérèglement climatique, des pluies plus extrêmes l'hiver, des étés de plus en plus arides. Une situation qui va s'intensifier et s'aggraver, prévient la PDG de Météo France, Virginie Schwartz.
6: Les effets du changement climatique, nous, on les mesure déjà. Par exemple, sur les vagues de chaleur, on a eu plus de vagues de chaleur ces 15 dernières années que pendant les 60 années précédentes. Et ça, c'est effectivement quelque chose qui va se poursuivre. On attend une multiplication par 5 d'ici 2050 et une multiplication par 10 d'ici 2100, en gros. On voit d'ores et déjà cette évolution du climat, hein. Le changement climatique, vraiment, il est déjà là. Après, il n'en reste pas moins qu'il y a des différences d'une année à l'autre par rapport à un climat moyen. C'est le climat moyen qui se transforme et la variabilité climatique, elle nous amène à avoir des années particulièrement exceptionnelles au sein d'un climat moyen. Donc des années qui peuvent être particulièrement chaudes et ça va être le cas cette année.
1: Et ce 30 juillet marque aussi le jour du dépassement selon le calcul de l'ONG Global Footprint Network. Nous, les humains, nous avons consommé toutes les ressources que la Terre est capable de produire en une année. En l'espace de 20 ans, ce seuil, ce jour du dépassement s'est avancé en moyenne de 2 mois dans l'année.
0: Après la canicule, la pluie est de retour en Gironde.
1: Quelques gouttes, toujours bienvenues pour appuyer le travail des pompiers. Hier, ils ont lutté contre 7 reprises de feu et réussi à garder le feu dans son périmètre. Résultat aujourd'hui, 84 000 évacués ont reçu l'autorisation de rentrer chez eux dans 9 communes situées au nord-ouest et au sud de Bordeaux. Parmi elles, Saint-Jean-d'Illac, où l'on vous retrouve en direct. Thibaut Delmarle, bonjour.
7: Bonjour.
1: Vous êtes sur le rond-point à l'entrée de la commune avec de nombreux habitants sur le retour, Thibaut.
7: Ah ouais, voilà, depuis le milieu de la matinée, on voit des dizaines et des dizaines de voitures entrer dans cette commune de Saint-Jean-d'Illac. Les habitants qui rentrent à la maison avec un soulagement que l'on peut lire sur les visages. Je pense notamment à Colette que j'ai vue ce matin. Elle avait un grand sourire en mettant la clé dans son portail après 5 nuits d'inquiétude passées chez une amie à Mérignac. Alors ce n'est pas très loin, mais elle a eu tellement peur de perdre sa maison dans les flammes.
1: Des habitants soulagés, vous nous le disiez, Thibaut, mais aussi de nombreux pompiers toujours sur place dans la commune.
7: Oui, il y a encore des engins par dizaines hein, qui circulent. Et c'est pour ça que le maire, Édouard Quintano, veut que tout le monde fasse très attention.
8: Il va falloir que ce retour se fasse non pas dans la précipitation, mais dans la sérénité. Tout simplement parce que on a 10 000 personnes globalement à Saint-Jean-d'Illac. Maintenant, quand ils vont revenir, il faut surtout ne pas perturber le travail des pompiers.
7: Des pompiers qui vont donc rester dans cette base arrière installée dans la commune jusqu'à venir à bout de feu qui semble calmé, mais toujours proche de Saint-Jean-d'Illac.
1: Thibaut Delmarle, direct de Saint-Jean-d'Illac, donc l'une des 9 communes où les habitants de Gironde ont eu l'autorisation de de rentrer chez eux. La liste complète est à retrouver sur ici.fr. Et pour faciliter ces retours et la circulation aussi qui s'annonce chargée le week-end prochain avec le grand chassé-croisé entre Juliettiste et Aoussien, l'autoroute A63 va rouvrir dans une heure entre Bayonne et Bordeaux. Pas de reprise par contre du trafic des trains pour le moment. Le train de nuit Paris-Tarbes et les TGV pour Hendaye, Bayonne ou Arcachon sont pour le moment toujours suspendus jusqu'à dimanche inclus. L'échange ou l'annulation sans frais des billets sont eux aussi reconduits. Pour accompagner ces retours, la solidarité s'organise. C'est le thème, je vous le rappelle, de notre émission spéciale à suivre dans quelques minutes sur votre radio ici.
0: Les pompiers aussi mobilisés en Côte d'Or.
1: Autour de Couchet, au sud de Dijon, le feu parti hier a parcouru 150 hectares. Il est contenu, sa progression est ralentie mais pas encore stoppée. Un hélicoptère bombardier d'eau est arrivé sur place et va commencer ses largages.
0: Une injection de Botox qui vire au drame dans un institut de beauté à Nice. Et aujourd'hui, 3 personnes mises en examen.
1: La gérante de l'institut, son compagnon et une femme d'une trentaine d'années, c'est elle qui est accusée d'avoir pratiqué sans formation ni autorisation l'anesthésie d'une patiente, une jeune femme de 25 ans décédée lundi, quelques instants plus tard d'un arrêt cardiaque. L'enquête est ouverte pour homicide involontaire et exercice illégal de la médecine.
0: C'est le 13h dans le journal de nos régions, le coup de gueule d'une éleveuse, Valentin.
1: Effarée par la quantité de déchets qu'elle retrouve dans ses prés situés dans la touristique vallée de la Tarentaise en Savoie. Une pollution qui est aussi et surtout une menace pour son troupeau. En guise de preuve, elle vient de poster sur les réseaux sociaux la photo d'un de ses veaux morts, Isabelle Godin.
9: C'est le deuxième veau qui meurt après une occlusion intestinale en l'espace de 6 mois. Alors cette fois, c'est trop. Laetitia a voulu frapper fort et dénonce ce fléau des déchets que les vaches ingurgitent.
10: Faire prendre conscience aux gens qu'on fait pas n'importe quoi dans les prés. Il y a tellement de poubelles mises à disposition dans les villages. Ou alors après, s'ils n'ont pas la possibilité, ils mettent dans les sacs à dos. Et puis dès qu'ils trouvent une poubelle, ils jettent leurs déchets. Ils s'imaginent pas les dégâts que ça peut faire sur les animaux.
9: Cette éleveuse de Tarentaise est effarée de ce qu'elle trouve dans les prairies où broutent ses vaches.
10: De tout et n'importe quoi. Des déchets poubelles, des pots de yaourt, les cyclistes qui passent, qui prennent leur petite dosette et puis qui jettent des canettes en alu, même les bouteilles en verre. Nous, ça fait du coup depuis 2012 qu'on est là et on ne trouve pas ça normal de trouver encore ces choses-là aujourd'hui.
9: Car une canette, ça peut tuer. Quand elles sont ingérées par les vaches, elles agissent comme autant de lames de rasoir.
10: C'est un veau qui est né cet automne, un veau même pas de 1 an. Ça lui perfore l'intérieur et ça fait une infection, puis ça fait une occlusion. Les gens, ils respectent rien.
9: Alors Laetitia espère qu'avec cette image choc, elle arrivera à en amener certains à une prise de conscience. Les déchets, elle n'en veut plus dans les prés et les alpages.
1: Enfin là, c'est un art qui nécessite patience, délicatesse et surtout beaucoup d'imagination. Le grand concours du plus beau château de sable s'est tenu hier à Dinard. 49 équipes de 2 à 6 personnes. Et alors surtout, ne leur proposez pas une vulgaire suite de pâtés, car il y a du niveau, Corentin Dévé.
11: Sous l'œil de dizaines de spectateurs, les différentes œuvres prennent forme, dont celle de Salomé.
12: Mon projet, c'est de faire une sirène, bien décorée, bien belle.
11: Cheveux en algues, queue en coquillage, tout est prévu. Salomé a même la technique pour dessiner un beau corps.
12: Faut faire un peu une montagne et après aplatir sur les bords. Et faire ça pour les bras et la tête, c'est aussi le buste.
11: Une sirène, une pieuvre, une voiture de course même. Fabien, lui, inspecte son œuvre.
13: Là, on est sur des bonnes bases. On peut battre notre plus beau château qu'on a jamais fait.
11: Une grande pièce qu'il a vue sur les réseaux sociaux.
13: Nous, on va faire une pyramide aztèque avec un petit tunnel dedans. Après, pas mal d'escaliers pour donner du volume.
11: Internet, source d'inspiration pour Jérôme aussi.
14: J'ai regardé vite fait une vidéo sur YouTube.
11: Lui construit une tortue, un moment de partage en famille, mais pas que.
14: On s'est inscrit, on était 4. Et sur le côté, il y avait un enfant qui attendait avec sa maman, qui est allemand. Et il n'avait pas d'équipe, donc on l'a pris dans notre équipe. Léonard, qui creuse bien avec son maillot du Barça et son plâtre.
11: Mais le prix spécial est revenu à Garance, Constance, Erine et leur grand-père pour leur œuvre sur la route du Rhum.
15: On a fait les murailles de Saint-Malo et le trajet jusqu'à la Guadeloupe.
11: Et avec forcément des petits bateaux.
15: On a pris des sèches.
16: Des sèches. Ouais. Avec un petit trou à la perceuse et un petit piquet en bois. Et donc la voile, elle est faite en algues.
11: Une œuvre qui a aussi conquis le public.
1: Et pour voir le résultat, rendez-vous sur ici.fr, reportage d'ici Armorique de Corentin Dévé.
0: 13h et bientôt 10 minutes, c'était le journal de Valentin Bertrand.
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0: Émission spéciale pour vous faire entendre donc la France qui s'entraide, la France qui se mobilise pour soutenir les sinistrés des incendies. Allons tout de suite en Gironde où les pompiers luttent sans relâche contre un monstre de feu, c'est le mot qu'ils utilisent. Il a démarré il y a 8 jours, il a dévoré une immense partie de la forêt et dévasté des communes entières. On ne connaît pas encore le nombre d'habitations détruites, plusieurs centaines. Face à l'ampleur de ce désastre, Ici Gironde a lancé une grande opération. Elle s'appelle Ici Gironde Urgence Solidarité pour favoriser le relogement des sinistrés. Éric Valmire est avec nous, directeur territorial ici, dans le Sud-Ouest. Bonjour Éric.
17: Bonjour Emeline.
0: Vous êtes en charge de l'antenne spéciale et de cette opération. Expliquez-nous en quoi elle consiste, cette initiative.
17: Toutes les radios ici, quand elles sont confrontées à un problème de catastrophe naturelle, que ce soit inondation, submersion, incendie, canicule, se met tout de suite en édition spéciale en quelque sorte, et il y a toujours un canal solidarité qui opère. Il n'a pas échappé à cette règle quand on a créé cette antenne spéciale, qui est une antenne quand même assez inédite puisqu'elle va de 6h du matin à 1h du matin avec des renforts venus de toute la région, des autres radios locales et même au-delà de la région. Quand on a créé cette antenne, évidemment, le principe de solidarité a opéré tout de suite. Mais c'est un principe de solidarité dans l'urgence, comme on a l'habitude de le faire. C'est-à-dire des mises en relation, des interactions à l'antenne, besoin de vie, besoin de matériel, besoin de nourriture, les évacuer, où vont-ils, tout s'organise. Nous, ce qui nous a semblé important de bâtir dans l'urgence, c'est quelque chose qui s'inscrive dans le long terme, qui aille au-delà de cela. Puisque quand les feux vont s'arrêter et que l'attention de l'information va se porter sur d'autres fronts, là, il n'y aura plus personne et le besoin sera toujours immense. C'est-à-dire qu'aujourd'hui, on est à près de 300 maisons détruites, ce qui veut dire des gens qui retournent chez eux et qui n'ont absolument plus rien. Et quand d'un seul coup, l'élan de solidarité qui est énorme, vaste, à tel point que des appels aux dons ont été interrompus, tellement les gens et les organisations ont été dépassés par cet appel aux dons. Eh bien, nous, on s'inscrit dans la durée. C'est-à-dire que quand la détresse sera totale et que les gens seront toujours sans rien, c'est-à-dire qu'aujourd'hui, ils arrivent à se reloger chez des amis, chez des proches, chez des parents, ils vont dans les centres d'hébergement, ou même les assurances relogent à l'hôtel certains de leurs assurés, mais ça ne dure qu'un temps. Eh bien, c'est vraiment s'inscrire dans la longue durée. Donc, ça veut dire solliciter les gens pour qu'ils nous fassent des propositions d'hébergement qui s'inscrivent encore une fois dans la durée.
0: Et vous mettez en relation tous ces gens. On va écouter justement un message, un des nombreux messages que Ici Gironde a reçu sur WhatsApp.
18: Bonjour, je voulais offrir la possibilité à une maman avec son enfant d'être hébergé chez nous dans notre maison en Barès. On a une chambre disponible, on a une fille de 7 ans, on a un jardin, pas d'animaux. Et voilà, une personne qui a dû quitter le bassin sera la bienvenue chez nous à Ambarès. Merci.
0: Des messages comme ça, vous en avez reçu combien, Eric ?
17: Près de 600. Le canal WhatsApp est ouvert, mais attention, on ne fait pas de la mise en relation, Emeline. On recueille, on collecte ces propositions et ensuite on check évidemment le sérieux, la fiabilité, le fait que cette offre soit vraiment pérenne dans le temps, que ce soit pas quelque chose qui dure 3 jours. Et ensuite, on le transmet aux autorités. C'est-à-dire les services de l'État, le département, qui travaillent eux auprès des sinistrés, qui recueillent les dossiers de sinistres. On n'a pas les moyens, nous, de vérifier qui est sinistré, qui ne l'est pas, en fin de compte. Parce que si d'un seul coup, on commence à donner les coordonnées de ceux qui nous appellent pour proposer leurs services, leur logement, leur chambre, on peut profiter, évidemment, se dire qu'on est sinistré et profiter de cette générosité alors qu'on n'en a pas forcément besoin. On peut tomber sur des escrocs, en quelque sorte. Donc nous, on n'a pas cette capacité à faire ça. En revanche, les services de l'État et ceux du département qui travaillent justement sur le relogement, eux savent précisément qui a besoin. Et nous, on est comme une force donc de proposition qui vient s'ajouter, comme une force publique de proposition qui donc recueille les propositions, les check. Dire qu'on fait une sélection, c'est pas un bien joli mot, mais c'est en fait prendre vraiment les propositions qui sont les plus adaptables dans le temps, en fait.
0: Dans
17: et
0: une
17: on
0: démarche
17: les transmet
0: qui...
17: à ce moment-là au service de l'État.
0: Dans une Comment démarche qui va donc s'inscrire dans le long terme. Merci beaucoup, Éric Valmire, de nous avoir expliqué cette opération ici, Gironde Urgence Solidarité. Merci beaucoup. Une solidarité qui est émouvante, qui s'organise aussi à Bordeaux, au Parc des Expositions. C'est là que de nombreux évacués ont été accueillis ces derniers jours, accueillis en catastrophe. Ils ont souvent quitté leur maison à la hâte, avec quelques affaires seulement, mais personne n'avait prévu de rester aussi longtemps. Alors les évacués peuvent profiter des distributions gratuites de vêtements organisées par la métropole. Alice Marot a croisé Marie-Pierre, une bénévole au point de don de vêtements. Écoutez.
19: On a des tonnes et des tonnes d'habits. Voilà, on essaye des gens qui sont là depuis 2-3 jours.
20: Ils ont besoin de se changer. Voilà, donc on essaye de les aider au maximum. Les gens ont vidé leurs armoires. Merci à tous les Bordelais, voilà, qui ont prêté main forte. Et on essaie de gérer au mieux, puisque les gens vont être encore là quelques jours. Voilà, on essaye de leur apporter un petit brin de lumière.
21: Je cherche un pantalon court,
20: oui.
21: Et puis un t-shirt.
20: Des grandes tailles?
21: Oui, grandes tailles.
20: Vous êtes en carton, des dames.
21: Parce que je suis partie, quand je suis partie, bah, j'ai amené trois fois rien, quoi. Hein. Ça commence à manquer.
22: Alors là, qu'est-ce qu'on peut chercher dans ce grand bac de carton là?
21: J'en ai trouvé déjà deux. Je vais voir.
22: Il n'y a pas de cabine d'essayage quand même.
21: Pas de cabine d'essayage, mais bon, c'est presque les soldes.
22: Parce que là, on est lundi. Ça commence à faire pour certains 3 nuits ou plus, hein, même d'autres.
20: Ils sont là encore au moins minimum 48 heures. Certains n'ont absolument rien pris. Hier, j'ai accueilli 5 personnes chez moi. J'avais notamment une dame âgée qui était handicapée, qui a pris les affaires de ses petits-enfants. Elle était partie qu'avec ses médicaments. Voilà, il y a des gens qui sont partis avec rien, vraiment dans l'urgence.
0: Et puis il y a aussi un immense élan de solidarité, d'entraide qui s'organise pour prendre soin de ceux qui sont au front. Vous avez vu ces images, vous avez entendu les témoignages bouleversants des pompiers épuisés par le combat face aux flammes en Gironde sur le gigantesque incendie, mais aussi dans le Var, en Côte d'Or, en Corse il y a quelques jours ou à Fontainebleau la nuit dernière. Et puis dans les Landes, écoutez ces jeunes qui se sont réunis à Saint-Sevé en cuisine pour préparer des repas pour les pompiers et devinez ce qu'ils ont cuisiné, du poulet basquaise évidemment.
23: Comme on est à Saint-Sevé, on a préparé des repas à base de poulet, du poulet basquaise, grâce aux dons des entreprises, des particuliers et des associations de Saint-Sevé.
24: On fait la cuisson, on fait les cuissons, voilà.
23: Il n'y a même pas deux jours où on a contacté la ville de Biscarrosse pour proposer notre aide. On a eu un retour et donc on a fait un appel aux dons. On a appelé des gens pour savoir s'ils voulaient nous aider et donc on est là ce matin pour tout préparer.
25: Arnaud Favre, conseiller municipal, ville de Saint-Sevé. On s'est greffé à la Peña Manigou parce qu'on avait contact également avec la mairie de Parentis-en-Born. Donc il y a aussi des repas qui vont partir pour les pompiers qui sont basés à Parentis-en-Born. Et donc on unit nos efforts pour ce poulet basquaise. L'idée c'est de pouvoir, à notre petit niveau, aider les pompiers qui luttent contre ces feux qui sont terribles, à pouvoir leur donner un peu de réconfort et puis leur donner un petit côté sud-ouest également.
23: On a récupéré de quoi faire comme de la ratatouille piperade qu'on a mélangé avec du poulet. On va faire du riz.
26: Et des tomates pour faire une super tomate.
27: Donc c'est pareil, on a coupé pour faire un pilfrane, des légumes et tout ça. Après, on a été chercher des tourtières et des pastis.
23: Et grâce aux dons, en dessert, il y aura des tourtières, des pastis et même des entrées avec du melon, du jambon.
0: Un reportage au micro, ici Gascogne. On peut donc donner de son temps pour aider. Autre façon d'être solidaire, donner de l'argent. Mais là, attention, il faut être prudent parce qu'il y a pas mal de cagnottes et de collectes qu'on voit passer sur les réseaux sociaux. Certaines sont des arnaques. Cyril Ardo-Redon, tous les sites ne se valent pas.
28: Oui, il y a d'abord les sites et organismes considérés comme 100% sûrs. Quand vous faites un don au Secours Populaire, à la Croix-Rouge, à la Fondation de France ou à la Fondation du Patrimoine, vous pouvez être certain que votre argent servira vraiment à la cause que vous souhaitez aider. Ce sont des associations et institutions qui ont pignon sur rue. Soyez attentifs tout de même à l'adresse du site. Certains petits malins parfois changent juste une lettre dans l'URL et créent une copie conforme de la page pour vous arnaquer. En cas de doute, approchez-vous de l'organisme pour vous faire aider. Il y a ensuite toutes les cagnottes créées en ligne par des particuliers ou des associations moins connues. Via des plateformes comme Litchi ou onparticipe.fr, des centaines ont déjà été créées. Ces hébergeurs expliquent avoir des algorithmes pour détecter les fraudes, mais menez quand même votre petite enquête et cherchez qui est à l'initiative de la collecte et qui en est le bénéficiaire. Enfin, si vous tombez sur des sites un peu louches ou des réseaux sociaux de particuliers ou d'associations qui vous sont inconnus, ne rentrez pas vos coordonnées bancaires. Vous n'aurez aucune certitude que votre don sera bien utilisé et que vos données ne seront pas détournées.
0: Et si on a un logement qu'on peut prêter aux sinistrés ?
28: C'est le cas de beaucoup de particuliers qui ont une chambre ou un logement libre. Des pages Facebook et des sites internet fleurissent, vous proposant de laisser vos coordonnées pour être contactés par les sinistrés. Ça part d'une bonne intention, mais attention, c'est rarement une bonne idée de laisser son nom, son email, son numéro de téléphone, voire son adresse en libre accès sur le web. C'est une mine d'or pour de futures potentielles arnaques. Préférez les institutions qui se proposent de jouer les intermédiaires, à l'image de la ville de la Teste de Buch ou de votre radio locale. Ici Gironde, avec l'opération Ici Gironde, Urgence Solidarité, c'est beaucoup plus sûr.
0: Les explications, merci de Cyril Ardo-Redon.
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0: Un organisme reconnu sérieux dont Cyril vient de nous parler, c'est la Fondation de France dont vous faites partie, Karine Mau, bonjour.
3: Bonjour.
0: La Fondation de France qui se mobilise souvent lors des grandes catastrophes, des grandes crises. Vous, vous êtes la responsable du pôle Urgence. Un grand appel à la générosité est lancé, appel soutenu par Radio France. À quoi va servir tout l'argent que vous récoltez ?
3: Alors l'argent que nous récoltons va servir à différents niveaux de réponse par rapport aux impacts à la fois de des différentes canicules qui frappent la France et des incendies. Dans un premier temps, sur donc cette phase d'urgence que nous sommes en train de vivre, ça va servir à soutenir les initiatives des associations qui viennent en aide à ces victimes et à ces sinistrés des canicules et des incendies. Vous l'avez évoqué dans vos reportages juste avant, il y a énormément de citoyens, d'associations qui se mobilisent pour faire à manger pour les pompiers, faire à manger pour les populations sinistrées, les mettre à l'abri, leur apporter un petit peu de soutien moral, psychosocial. Dans le cas des canicules, on a aussi un certain nombre d'associations qui se mobilisent pour aller vers les personnes âgées, pour s'assurer qu'elles sont en bonne santé et qu'elles respectent toutes les bonnes pratiques à avoir en cas de forte chaleur.
0: Donc, grâce aux associations. Grâce à ces associations, justement, les retours du terrain que vous avez, vous savez où est-ce qu'il faut envoyer l'argent concrètement, quand est-ce qu'il y en aura besoin, parce qu'il va y en avoir besoin sur le long terme aussi de cet argent.
3: Oui, tout à fait. Vous savez, la Fondation de France travaille certes aux réponses aux catastrophes, mais aussi sur toutes les causes de l'intérêt général. Donc, nous sommes en contact avec des dizaines de milliers d'associations sur le territoire national qui nous interpellent pour nous partager leurs besoins de financement. Hein. On parle bien de financement puisque y compris quand elles doivent acheter du matériel pour leurs différentes activités. Hein. Ça peut être des équipements. De l'alimentation, des frais de déplacement, etc. Elles ont besoin d'argent pour pouvoir s'acheter ce dont elles ont besoin. Et donc elles nous interpellent par le biais voilà de petits documents écrits et puis on a un comité avec des experts bénévoles qui sélectionnent ces projets et tout ça va très vite hein, puisqu'on est en capacité quand on reçoit des demandes d'envoyer l'argent à l'association dès la semaine qui suit.
0: On donne à la hauteur de ses moyens évidemment. Combien vous avez déjà récolté ?
3: Alors à ce stade, on est à peu près à 1,5 million d'euros, sachant que nous-mêmes nous avons contribué à hauteur de 300 000 euros. Et puis on a déjà en ligne donc des donateurs, des individus, des familles, etc. qui voilà contribuent, qui sont solidaires et remercient énormément et qui ont contribué aussi.
0: Merci beaucoup Karine Mau de la Fondation de France, responsable du pôle urgence, pour cet appel aux dons, appel à la générosité lancé par votre fondation et soutenu par Radio France. Je rappelle aussi qu'il y a une cagnotte, un appel aux dons lancé pour financer le reboisement des forêts, cagnotte lancée par la Fondation du patrimoine. Il est 13h23, émission spéciale, vous l'entendez, on peut donc aider en donnant de l'argent, en participant à des collectes, en donnant des produits, des produits de première nécessité pour les sinistrés, pour les personnes qui ont été évacuées. Mais attention, peu importe où vous habitez en France, vous pouvez donner. Il faut contacter votre mairie ou des associations. Mais il y a une liste précise de dons à respecter pour être sûr d'être dans les besoins. Écoutez le maire de Saint-Hilaire-du-Harcouët, Laurent Piron.
4: On s'est renseigné donc avec les autorités sur place et effectivement on ne peut pas donner tout et n'importe quoi. À titre d'exemple, il faut des couvertures, il faut des rallonges électriques, il faut des piles, il faut de l'alimentaire mais qui se conserve. Enfin voilà, il y a effectivement une liste à respecter et on ne pourra pas prendre ce qui n'est pas dans cette liste-là.
0: Et il y a aussi des entreprises qui vous aident dans cette démarche, c'est ça ?
4: On a par exemple l'entreprise PMS à Saint-Hilaire qui va nous fournir des cartons. On a contacté une entreprise à Virée pour avoir des palettes, on a contacté le transporteur local, la société Jourdan, pour voir s'il pouvait acheminer les dons. Bon voilà, moi j'ai un réseau assez important, donc je lance mes hameçons, je vais à la pêche. L'objectif c'est que on aimerait faire partir cela en fin de semaine, voire tout début de semaine prochaine.
0: Saint-Hilaire du Harcouët, un petit village dans la Manche, une commune qui se mobilise comme tant d'autres en France pour aider les sinistrés. Il y a des images qui vous ont aussi ému, ce sont les images des animaux. Certains évacués ont pu emporter avec eux leurs chiens, leurs leur chat. Mais il y en a d'autres qui sont en difficulté. Des associations se mobilisent un peu partout en France, comme le refuge SPA de Poitiers, qui a participé à une opération d'évacuation des animaux dans le département de la Gironde face à ces incendies. C'est la SPA de la Gironde, en fait, qui avait lancé un appel. Écoutez Caroline Langlois, elle est bénévole au refuge SPA de Poitiers. Elle n'a pas hésité une seconde.
2: On a vu le message sur la page Facebook de la SPA de Bordeaux, donc qui se situe à Mérignac, comme quoi le front du feu se rapprochait. Et nous, tout de suite, on leur a proposé en disant le refuge est plein chez nous, mais on se propose de vous prendre, on peut vous prendre 8-9 chiens, quelques chats également pour vous aider. Et en fait, ils nous ont appelés de très bonne heure dimanche matin. Et on a dit, bon bah banco, on y va. Donc on est parti à 6 bénévoles, 2 camions, des cages, des couvertures. Et en fait, ce qui fait chaud au cœur, c'est qu'il y a une vraie solidarité qui s'est mise en place. Il y a un refuge à Angoulême, à Oléron, qui sont venus de sorte que dimanche soir, en fait, le refuge était entièrement évacué, sachant qu'il y avait à peu près 200 chiens et plus d'une centaine de chats à prendre en charge.
0: Et j'en profite pour vous conseiller d'aller faire un tour sur notre site ici.fr pour découvrir les très très nombreux reportages sur cette solidarité partout dans les locales ici. Et puis, il y a une belle opération qu'on a voulu mettre en avant pour terminer cette émission consacrée à la générosité des magasins Jouer Club qui vont relayer un appel à la solidarité pour aider les enfants qui ont perdu peut-être leur maison, qui ont été évacués, qui ont perdu leurs jouets. On va retrouver tout de suite Céline Kern, PDG de Jouer Club. Bonjour.
5: Bonjour.
0: Et merci beaucoup
5: d'être parmi vous.
0: Merci beaucoup de nous accorder un petit peu de temps. Expliquez-nous cette jolie idée.
5: Eh bien, écoutez, avant tout, au nom du groupe Jouer Club et de nos deux marques, vous avez cité Jouer Club, mais il y a aussi la Grande Récré. Et au nom des collaborateurs et des patrons qui composent notre groupe, je voudrais adresser nos pensées aux familles des sinistrés, aux familles sinistrées, aux personnes évacuées, évidemment aux communes.
0: On a peu de temps, expliquez-nous ce que vous mettez en place pour ces petits-enfants.
5: Pourquoi déjà on l'a mis en place? Parce que le groupe Jouer Club est profondément ancré en Gironde, on ne le sait pas toujours, notre site est à Bordeaux. Notre siège est à Bordeaux, notre site de logistique principale est à Cestas, est aujourd'hui fermé jusqu'à demain matin. Nous organisons donc dans nos magasins, nos deux marques, Jouer Club et La Grande Récré, une collecte de fonds et une collecte de jouets que vous pourrez, dont vous aurez les détails, pardon, sur nos sites internet, nos réseaux sociaux, nationaux et locaux, ainsi qu'évidemment en magasin. Donc je vous donne rendez-vous dans nos magasins Jouer Club et dans nos magasins La Grande Récré. Cette collecte se fait en partenariat avec le Fonds de solidarité aux sinistrés. C'est une collecte que nous organisons aujourd'hui, mais nous ne nous arrêterons pas là.
0: L'idée, c'est d'accompagner les familles. On pense à ces petits-enfants qui ont perdu leur maison, par exemple, en Gironde, dans les Landes. L'idée, c'est vraiment de leur donner redonner le sourire.
5: Voilà, tout à fait. Alors, quand on a toute une vie à reconstruire, je conviens effectivement que le jouet, c'est pas la première chose à laquelle on pense. Mais néanmoins, pour un enfant, un jouet, c'est sérieux. Un jouet, c'est souvent l'objet auquel on se confie, l'objet qui nous rassure, l'objet pour lequel on pleure. Donc, quand on a tout à reconstruire pour l'enfant, avoir un jouet auquel se raccrocher, ça peut ouvrir de nouveau la possibilité de rêver et remettre des étoiles dans les yeux.
0: Leur redonner des repères aussi, de l'espoir.
5: Exactement, de l'espoir. Permettre aux familles de partager des moments simples, avec le sourire. Et donc, au-delà de l'urgence actuelle, on restera proche des familles, toujours en partenariat avec le Fonds de solidarité aux sinistrés.
0: Merci Céline Kern.
5: Après, voilà. Et je voulais aussi vous annoncer le partenariat avec le Festival ODP à Talence.
0: Merci beaucoup. Le temps file. Céline Kern, PDG de Jouer Club, merci beaucoup d'avoir été avec nous ce matin. Merci à tous ceux qui ont participé à la préparation de cette émission. Je vous renvoie sur notre site ici.fr pour parler de cette solidarité et adresser tout notre soutien aux sinistrés de ces incendies partout en France, notamment en Gironde, dans les Landes ou encore dans le Var. Il est 13h30. Bon après-midi à l'écoute de votre radio locale ici.
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9: Des concerts et des spectacles gratuits pendant l'été, ça vous tente ? Eh bien avec le festival Itinérance de Grand Poitiers, rendez-vous au cœur du patrimoine poitevin jusqu'au 29 août. En famille ou entre amis, partez à la découverte d'artistes et de leurs créations, mais hors des lieux culturels habituels, comme du théâtre de marionnettes par exemple dans un prieuré de Jaunet-Marigny, de la musique à l'étang communal de Sauvigny-le-Vescot ou au musée de Vitrail de Curzé-sur-Vaune. Ce sont parmi les propositions artistiques à découvrir dans Grand Poitiers cet été. Et pour assister au spectacle de manière confortable, pensez à apporter votre fauteuil plié, votre gourde en journée et peut-être votre couverture en soirée, même si en ce moment, je pense que ce ne sera pas nécessaire. Puis n'oubliez pas de vérifier surtout les éventuelles modifications d'horaire des spectacles en cas d'imprévu, de la météo notamment. Le festival Itinérance, c'est avec Ici Poitou que ça se passe. C'est tout un programme jusqu'au 29 août que vous retrouvez sur grandpoitiers.fr.
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0: C'était Womack et Womack avec Teardrops. Ici Poitou vous accompagne dans la musique et la bonne humeur tout au long de l'après-midi. Moi c'est Sébastien, je suis votre hôte en ce jeudi. Si vous avez besoin de quoi que ce soit, n'hésitez pas. Il y a juste quelques règles de sécurité malgré tout quand vous écoutez cette émission. Gardez vos bras à l'intérieur du véhicule à tout moment. Ne dansez pas trop fort et surtout, soyez heureux. Pour le dernier, je suis là pour vous garantir de passer un super jeudi après-midi. Quant au fait de ne pas trop danser, là je vous fais pas de promesses. La musique est au programme. Après tout, avec Jérémy Frérot pour débuter notre émission avec cette nouveauté, c'est Frérot.
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0: C'est Jacques Higelin, tombé du ciel. Moi, j'étais un oiseau et je ne suis pas tombé du ciel. J'étais sur Terre depuis le début. Vous écoutez ici Poitou et chaque jour, nous mettons à l'honneur une entreprise, une association ou une initiative solidaire dans la Vienne et les Deux-Sèvres. Ici, ça marche. C'est avec Florian Lévesque que ça se passe. Et Florian, aujourd'hui, vous nous proposez un jeu de société pour partir à la découverte de Poitiers.
1: Et plus précisément, les contes et légendes autour de Grand Poitiers. Le temps d'une partie, vous allez côtoyer la Grand Goule ou encore la Fée Mélusine et le Cheval Malais. Ce jeu, qui fonctionne aussi bien sur les petits et les grands, permet à chacun de développer son imaginaire car vous allez devoir raconter une histoire en retournant des cartes. J'ai demandé à Bénédicte Breuls, la directrice de l'office de tourisme de Grand Poitiers, comment est né ce format inédit et pourquoi justement ça marche si bien.
2: Parce que déjà c'est un jeu qui est convivial, hein, qui peut se jouer de 7 à 99 ans. On peut jouer aussi à tout seul en fait. On l'a aussi conçu ce jeu pour le faire tout seul. Surtout, ça fait travailler l'imagination.
1: Comment il est né ce jeu? Comment elle est venue l'idée de proposer un jeu autour d'une ville et de ses légendes, de ses contes?
2: Eh bien, c'est né d'une réflexion assez simple. Je voulais trouver un objet promotionnel, fidèle à notre ADN, hein, le ludique, et en lien avec l'univers des jeux. On a eu la possibilité d'avoir une collaboration avec l'école de design, où on a pu avoir donc deux étudiants en bachelor game design qui sont venus faire une veille ludique pour imaginer des pistes de jeux variés. Bon, parce qu'à la base, moi, je voulais un plateau, mais quand on voit la réalité après économique, on s'est retourné sur jeu de cartes. Et puis aussi grâce au maître de stage Valentin Godichaud, donc game designer et développeur de jeux de Poitiers, qui a imaginé les règles et la façon de jouer. Et puis bien sûr après, voilà, il a fallu trouver l'illustratrice, le graphisme et tout ça. Et donc, c'est parti d'une simple idée. Je voulais un jeu qui mette en avant notre territoire.
1: Est-ce qu'on a déjà des retours sur ce jeu depuis sa sortie?
2: Oui, on a des retours parce que on a pu donc le présenter au festival du jeu, le FLIP, cet été, où les participants ont vraiment adoré la mécanique et le design. Et puis également, on a pu avoir des retours de personnes qui ont joué et qui nous ont parlé du jeu. Ils sont assez contents parce que voilà, ça mêle à la fois les contes locaux, les figures emblématiques, tout ça, c'est ça qui est sympa.
1: Le jeu s'intitule Contes et légendes de Grand Poitiers et il est à retrouver dans tous les bureaux de l'office de tourisme de Grand Poitiers.
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0: Il n'y a rien d'ordinaire dans cette chanson, enfin, sauf son titre. Ordinary, c'était Alex Warren. Bienvenue à l'écoute d'ici Poitou et bonjour si vous nous rejoignez tout juste. L'actu arrive dans une poignée de minutes, ce sera à 14h, mais il nous reste encore le temps d'écouter Mylène Farmer. California, c'est dans moins de 2 minutes.
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1: Ici Poitou, un très bon jeudi à vous. Merci d'être ici, il est 14h. Et à 14h, c'est l'heure de retrouver votre journal avec la rédaction d'ici.
2: Le soulagement en Gironde, où 84 000 évacués sont autorisés à rentrer chez eux dans 9 communes situées à l'ouest et au sud de Bordeaux. 3 300 pompiers toujours mobilisés pour continuer d'encercler cet incendie resté contenu depuis dimanche soir. Pour aider les familles à sinistrer, la Fondation de France indique avoir récolté 1,5 million d'euros. Bilan dressé il y a quelques minutes sur notre antenne. Tous les conseils pour donner sont à retrouver sur ici.fr ou en réécoutant notre émission spéciale. Autre foyer qui mobilise là 200 pompiers en Côte d'Or à Couchet au sud de Dijon, 150 hectares parcourus et un foyer.

0: maintenant stabilisée. Des feux qui se décalent vers l'est, comme la canicule. 21 départements du Var, au Doubs et du Puy-de-Dôme à la Savoie, sans oublier la Corse, sont en vigilance orange, avec notamment 38 degrés attendus cet après-midi à Grenoble, Chambéry ou encore Strasbourg. En pleine quatrième vague de chaleur, les 30 000 climatiseurs d'appoint promis par le gouvernement sont désormais livrés, notamment dans les hôpitaux, indique la ministre de la Santé Stéphanie Rist, malgré quelques couacs et notamment ces clims équipés de prises italiennes livrées dans le Pas-de-Calais. Un nouveau sursis d'un mois pour les 270 salariés de l'usine Fibre Excellence de Saint-Gaudens en Haute-Garonne. Le tribunal de Toulouse laisse aux candidats à la reprise jusqu'à fin août pour consolider son offre, sans quoi ce sera la liquidation judiciaire pour le dernier papetier français, sentence déjà tombée hier pour l'autre site de Tarascon. Et puis, les assurances vie plébiscitées comme jamais depuis le début de l'année, le volume de placements a gonflé de plus de 36 millions milliards d'euros, du jamais vu depuis 20 ans.
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2: Bonjour, c'est Sébastien pour votre météo dans le Poitou, et les pluies et orages de ce matin laissent place à de belles éclaircies cet après-midi et surtout à une légère baisse des températures comparée à hier, 30 à 33, voilà les maximales pour la journée, 30 degrés à Bressuire, Parthenay et Niort, jusqu'à 31 à Mel comme à Poitiers et puis jusqu'à 32 degrés à Châtellerault et à Thouars, tout ça accompagné d'un vent variable. Demain, on fait un peu le même, hein, du gris le matin, du soleil l'après-midi, avec risque de pluie le matin dans la Vienne, 30 à 31 pour les maximales de demain. La musique à présent, voici Daniel Balavoine et l'Aziza. Merci d'être ici.
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0: Chico Buarque avec Esa Mosata Diferente. Et parce que je n'ai pas fait espagnol au lycée, je vais me faciliter la vie à présent, tout en vous faisant plaisir. Oh oui, comme ça c'est gagnant-gagnant. Hein. Au programme du prochain quart d'heure, un trio de chansons françaises avec Francis Cabrel, Manon Lisa. Mais tout d'abord un duo, celui de Véronique Jeannot et Laurent Voulzy. Désir, désir, c'est ici dans 45 secondes.
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1: Des produits locaux directement de la ferme au consommateur. 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

0: première fois qu'Elton John et George Michael avaient joué cette chanson en duo, c'était au Live Aid en 1985. Cette version-ci viendra plus tard, en 91, et deviendra un tube mondial. C'était Don't Let the Sun Go Down on Me. Il reste moins de 20 minutes avant l'actu ici. Votre journal, ce sera à 15h. Mais il nous reste encore le temps de profiter de quelques-unes de vos chansons préférées. Georges McRae conclura l'heure juste après Gauvin Serre. Mais d'abord, Patricia Cass arrive dans un instant.
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1: Un beau jeudi à l'écoute d'ici Poitou, il est 15h. Né à 15h, c'est l'heure de retrouver votre journal.
2: 1,5 million d'euros déjà récoltés par la Fondation de France pour venir en aide aux sinistrés des incendies, mais aussi aux personnes les plus touchées par les canicules à répétition. La responsable du pôle urgence de la Fondation l'a annoncé dans notre émission spéciale Solidarité ce midi. Tous les conseils pour donner en sécurité sont à retrouver sur ici.fr. La vie reprend doucement dans 9 communes au sud et à l'ouest de Bordeaux. 84 000 évacués autorisés à rentrer chez eux. La bataille contre les flammes, elle, se poursuit en Gironde, mais le feu reste stable. Depuis dimanche soir, 3300 pompiers restent mobilisés sur place. Autre signe encourageant, l'autoroute A63 a rouvert il y a une heure entre Bordeaux et Bayonne. Sur les rails, pas de reprise des circulations prévues avant lundi prochain. Si la température retombe dans le sud-ouest, le thermomètre s'affole aujourd'hui dans l'est. 21 départements du Var jusqu'au Doubs en vigilance orange avec jusqu'à 40 degrés attendus entre Grenoble et Chambéry. Et vigilance maximale en Moselle et en Meurthe-et-Moselle. Les deux départements sont à risque très élevé de feux de forêt. 3 mises en examen à Nice après une injection de Botox qui a viré au drame dans un institut de beauté. La gérante, son compagnon et la femme accusée d'avoir pratiqué

0: sans formation ni autorisation l'anesthésie d'une patiente, une jeune femme de 25 ans décédée lundi, quelques instants après d'un arrêt cardiaque. L'enquête est ouverte pour homicide involontaire et exercice illégal de la médecine. C'est le premier titre de l'année et il est en or pour les sabreurs français, vainqueurs des championnats du monde d'escrime à Hong Kong. Ils viennent de battre la Corée du Sud.
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2: Bonjour, c'est Sébastien. Pour votre météo dans le Poitou et un temps plus frais aujourd'hui comparé à hier. Alors frais, tout est subjectif, hein. 30 à 33 degrés pour les maximales du jour. Les pluies et orages de ce matin laissent place à un beau soleil cet après-midi dans la Vienne comme les Deux-Sèvres. On verra jusqu'à 30 degrés à Bressuire, Parthenay et Niort, 31 à Mel et Poitiers et puis jusqu'à 32 degrés à Châtellerault et Thouars. Demain encore du gris le matin et puis du soleil l'après-midi. Des températures encore en légère baisse, 30 à 31 pour les maximales. Voici Indochine à présent avec 3 nuits par semaine.
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0: Woman. C'était l'ex-membre des Beatles, John Lennon, ici. Et même si on adore John Lennon, ici nous aimons aussi la musique française. Alors pour se faire un peu plaisir, on a programmé un trio francophone pour le prochain quart d'heure. Jane Birkin, qui fermera la marche. Je vous ai mis Florent Pagny au milieu. Mais tout d'abord, sauvez-moi ! C'est Jeanne Masse qui arrive dans un instant.
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0: Chic Planet, l'affaire Louis Trio. Et vous savez ce qui est chic aussi? D'être ici, ensemble. C'est un plaisir d'être avec vous cet après-midi, de vous bercer avec la musique et de partager ces moments sympas. L'actu arrive dans quelques minutes, alors je vous ai sorti quelques favoris du placard pour finir l'émission. Un petit Lionel Richie, juste après l'un des derniers titres de Benjamin Biolay. Mais tout d'abord, let's groove! Enfilez vos chaussures de danse et on se retrouve dans deux minutes.
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1: Merci d'avoir choisi ici Poitou cet après-midi. Il est 16h. Et en attendant de prendre le goûter à 16h, c'est l'heure de l'actu.
2: Le soulagement en Gironde, où 84 000 évacués sont en train de rentrer chez eux dans 9 communes situées à l'ouest et au sud de Bordeaux, où le feu reste stable depuis dimanche soir. Le ministre de l'Intérieur, Laurent Nunez, annonce qu'un pompier a été grièvement blessé hier soir lors d'une collision entre son camion et une voiture à Sestas. Les pompiers comptent depuis le début du feu 200 blessés dans leur rang. Autre foyer, toujours pas fixé, cette fois en Côte d'Or, a couché au sud de Dijon. 150 hectares parcourus, la progression des flammes attisées par des rafales de vent jusqu'à 70 km/h. Des feux qui se décalent vers l'est, comme la canicule. 21 départements du Var, Haut-Doubs et du Puy-de-Dôme à la Savoie, sans oublier la Corse, sont en vigilance orange, avec notamment 38 degrés attendus cet après-midi à Grenoble, Chambéry ou encore Strasbourg. En pleine quatrième vague de chaleur, les 30 000 climatiseurs d'appoint promis par le gouvernement sont désormais livrés dans les hôpitaux. C'est ce qu'indique la ministre de la Santé, Stéphanie Rist, malgré quelques couacs et notamment des climatiseurs équipés de prises italiennes livrées dans le Pas-de-Calais. Un nouveau sursis d'un mois pour les 270 salariés de l'usine Fibre Excellence de Saint-Gaudens en Haute-Garonne. Le tribunal de commerce de Toulouse laisse aux candidats à la reprise jusqu'à fin août pour consolider son offre, sans quoi ce sera la liquidation judiciaire du dernier papetier français, sentence déjà tombée hier pour l'autre site de Tarascon. Les Français et Françaises font de moins en moins de bébés, ça se confirme encore, 3000 naissances de moins au premier semestre 2026, soit 1% de moins comparé à l'année dernière. Malgré tout, la natalité française reste la deuxième d'Europe.
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1: Votre météo dans le Poitou et les pluies et orages de ce matin ont laissé place à un beau soleil.

0: Soleil cet après-midi dans la Vienne comme les Deux-Sèvres, puis surtout des températures plus agréables que celles d'hier. On est à 30 voire 33 degrés pour les maximales du jour, 30 degrés à Bressuire, Parthenay et Niort, jusqu'à 31 à Melle et à Poitiers, et puis jusqu'à 32 degrés à Châtellerault ainsi qu'à Thouars, tout ça accompagné d'un vent variable modéré. Demain on fait un peu du même, du gris le matin, le soleil l'après-midi, 30 à 31 pour les maximales donc de la journée de vendredi. Des branches, c'est France Gall qui arrive tout de suite sur votre radio, ici Poitou.
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0: Le prochain rêve avec Grand Corps Malade. Et c'est un rendez-vous à ne pas manquer aujourd'hui. L'une des animations de Poitiers l'été, le bal chaloupé. Dorian Barret, vous avez reçu Tanguy pour nous en parler. Tanguy qui est musicien justement au sein de ce bal. Alors pour commencer, une question plutôt pertinente parce que je vous parle d'un bal chaloupé, mais...
1: Déjà, c'est quoi un bal chaloupé ?
2: Un bal chaloupé, c'est le nom de notre groupe qui exerce depuis 10 ans maintenant. Plutôt un groupe issu de la scène bordelaise. Et on s'amuse à faire le tour du monde un peu avec plusieurs styles différents, entre musique d'Amérique latine, un peu musique d'Afrique de l'Ouest, et on a aussi des morceaux malgaches. Et le but, en fait, de tout ça, c'est de faire des compositions et de faire danser tout le public avec nous, faire chanter et de s'amuser avec les gens pour faire danser. En gros, c'est un bal à l'ancienne, mais 2.0.
1: Ouais, le but, c'est juste de danser et de s'amuser.
2: Voilà.
1: Et dans ces compositions que vous proposez, on mêle plusieurs styles musicaux dans un seul et même morceau ?
2: Non, après, on garde quand même l'essence d'un rythme qu'on a relevé. Après, moi, j'écris les paroles en français ou en espagnol. Et on a plusieurs styles, mais dans plusieurs morceaux. On ne lâche pas trois styles avec un seul morceau.
1: Et justement, qu'est-ce qui vous attire et qu'est-ce qui vous plaît depuis tant de temps dans ces rythmes, ces mélodies un petit peu créolisées, comme on le disait en introduction?
2: Ce qui nous attire le plus, nous, c'est plutôt de vendre les concerts et de gagner beaucoup d'argent, surtout. C'est ça. c'est ça qui nous stimule. Non, je plaisante. Ce qu'on aime bien, c'est ce partage, ce rapport à la danse, ce partage, les rencontres, le fait de pouvoir en fait partager des choses qu'on a préparées à la maison et voir si ça marche sur scène, le fait aussi de se donner la liberté de parce que j'ai pas dit aussi, mais il y a un petit côté improvisation, jazz, aussi une touche d'humour dans tout ça. Ce qu'on aime là-dedans, c'est partager ce moment de fête avec le public.
1: Le bal chaloupé, donc dans le cadre de Poitiers l'été, ce sera jeudi 30 juillet, centre socio-culturel de Beaulieu. Ouverture des portes 18h, début du concert 19h30.
2: Tu dis que tu aimes les fleurs et tu leur coupes la queue.
1: Ouais.
2: Tu dis que tu m'aimes, alors j'ai peur un peu. Rendez-vous 19h30, c'était Jacques Prévert. Vous allez voir, vous ne serez pas déçus, on va bien s'amuser.
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0: Vous l'imaginez, en fermant les yeux, cet hôtel, il est tout bleu.
1: Avec Chris Isaac, c'était Blue Hotel, ici.
0: Des bons conseils pour profiter de l'été sont au programme du prochain quart d'heure, ainsi que la musique qui ne s'arrête jamais. Évidemment, je vous laisse sortir vos agendas pour noter, mais en attendant au programme, Michel Jonas, Auréa et Alain Souchon. Full Sentimental, ce sera dans moins d'une minute.
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1: Le centre socioculturel de part et d'autre a lancé son programme d'été avec des soirées guinguettes organisées les vendredis pendant toute la période estivale. Les prochaines auront lieu les 14 et 28 août ainsi que le 11 septembre. Chacune de ces soirées débute par des ateliers et des jeux familiaux, puis laisse place à la danse pour passer un moment festif et convivial ensemble. Des échappées culturelles sont également prévues le vendredi 7 août de 19h à 21h30 avec notamment des danses du monde, le circobus ou encore le spectacle de l'Odyssée. Le programme estival comprend également une séance de cinéma en plein air le samedi 22 août à 21h30, précédée d'animations dès 19h, mais aussi des sorties en groupe jusqu'à 60 personnes dans les parcs, des eaux ou encore à la plage. Le programme complet est à retrouver sur la page Facebook du Centre socioculturel de part et d'autre, mais aussi sur leur site internet csniort.centresociaux.fr.
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0: Une véritable chanson d'amour avec Coldplay, Feels Like I'm Falling In Love, j'ai l'impression de tomber amoureux. Et l'amour c'est bien, mais l'amitié est le plus certain des remèdes contre le chagrin. C'est beau hein? Du temps de Voltaire, on n'avait pas besoin d'une journée mondiale pour célébrer l'amitié, mais aujourd'hui on fête l'amitié avec le fou rire aux lèvres, puisqu'il est l'heure de retrouver Fred Ballard et ses amis pour l'humour en tube.
1: Et on a encore parmi vous qui se demande si une sincère amitié homme-femme est authentiquement possible. C'est possible. Enfin, pas avec moi, hein, mais c'est possible.
2: Ok, bon bah tant pis hein, pour toutes celles qui auraient bien aimé avoir Thierry's amitié comme poteau pour passer un été bien déglingo à se fendre la poire en buvant des mojitos. Ce qui est possible pour certains est impossible pour lui et il a des arguments implacables.
1: J'ai toujours pensé que l'amitié homme-femme est aussi hypocrite que l'amitié franco-allemande entre début 40 et fin 44. Ou l'amitié Villepin-Sarkozy entre début 04 et milieu 07. Ou l'amitié Zidane-Materazzi entre juillet 06 et juillet 06, vous voyez.
2: Alors c'est sûr que vu comme ça, la mixité en amitié c'est pas gagné. Mais c'est pas grave, hein, parce que d'un autre côté, quand on reste entre filles, on se marre comme des fofolles. Et on développe des complicités de dingue. On a toutes hein, une meilleure amie et aussi la meilleure des meilleures amies.
3: Tu sais, c'est la fille, tu te fais larguer, elle t'écoute pendant des heures, tu... Perds ton appart, elle te prête le sien. Tu veux partir en vacances, elle t'accompagne à l'aéroport. À 6h du matin. Et toi t'es là, mais c'est incroyable tout ce que tu fais pour moi. Je sais pas comment te remercier, sérieux, c'est fou. Et elle te dit, mais c'est normal. T'aurais fait la même chose pour moi. Franchement, non hein.
2: Oui, bon, il peut arriver que la réciprocité ne soit pas une règle absolue en amitié. L'amitié se calcule-t-elle en nombre de services rendus? Certainement pas. L'amitié se jauge au nombre de fous rires partagés. Donc, à votre bon cœur, les amis, aujourd'hui, on rit.
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0: Et ils sont gâtés en ce moment, hein, puisque eux regardent le soleil. C'était Marc Lavoine, les tournesols, évidemment. Actu musique et bonne humeur, et l'actu arrive dans une petite vingtaine de minutes seulement, à 17h. On a juste le temps d'écouter Madonna, juste après le dernier soprano. DJ, ce sera juste après ça.
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1: Très bon début de soirée à l'écoute d'ici Poitou, il est 17h. Et à 17h, c'est l'heure de votre journal avec la rédaction d'ici.
2: Des dortoirs de fortune qui commencent à se vider, des villes où la vie reprend. En Gironde, 84 000 habitants évacués sont en train de rentrer chez eux dans 9 communes au sud et à l'ouest de Bordeaux, notamment à Mios, où ces retours sont forcément chargés en émotions, Guillaume Batin.
3: Jérémy et son fils de 16 ans, Yaël, rentrent enfin chez eux, le coffre plein d'affaires. Ils s'étaient réfugiés chez des amis à Gujan-Mestras, sur le bassin d'Arcachon, à 18 km de leur maison.
4: C'est vrai que c'est un soulagement, puisque depuis 5 jours, on vit dans l'incertitude avec ce qui se passe autour, voilà, les incendies. Donc voilà, c'est un plaisir de rentrer à la maison. Néanmoins, pourtant, on sait que voilà, les incendies sont toujours là. Donc il faut toujours rester sur le qui-vive. Comme l'a précisé le maire de Mios, hein, à tout moment, effectivement, on peut être amené à repartir. Donc voilà.
5: Yael, tu peux ouvrir la porte, s'il te plaît, on va décharger.
6: Votre système d'alarme est désormais désactivé.
2: Yael, t'es content d'entrer chez toi ?
7: Ah bah forcément, c'est un grand soulagement, parce que être évacué comme ça dans la nuit, c'est compliqué. Donc forcément, partir de chez soi comme ça, avec un message surtout très angoissant, bah ça fait toujours, ça perturbe toujours le quotidien et bah revenir à la normale, c'est un grand soulagement.
2: Un retour permis par le travail des pompiers. Ils continuent d'encercler. Le feu restait stable depuis dimanche soir, avec toujours 42 000 hectares parcourus. Le bilan chez les pompiers s'est par contre alourdi. 200 blessés, l'un d'entre eux dans un état grave après la collision entre son camion et une voiture hier soir à Sestas. La surface parcourue n'a rien de comparable là avec la Gironde, mais cela reste l'un des plus gros feux observés en Bourgogne. Le feu parti de Couchet au sud de Dijon n'est toujours pas fixé. Il a parcouru 150 hectares et reste sous haute de surveillance en raison du vent, avec des rafales jusqu'à 70 km/h. L'arrivée d'orages ne va pas tout de suite faire redescendre les températures dans la moitié est du pays. 21 départements du sud au centre-est en vigilance orange aujourd'hui le seront à nouveau demain, avec notamment une pointe à 40 degrés attendue dans le Var. 1,5 million d'euros déjà collectés par la Fondation de France pour venir en aide aux sinistrés des incendies, mais aussi aux personnes les plus touchées par ces vagues de chaleur à répétition. C'est le montant annoncé dans notre édition spéciale Solidarité

0: ce midi. Tous les conseils pour donner en sécurité sont à retrouver sur ici.fr. Trois mises en examen à Nice après une injection de Botox qui a viré au drame dans un institut de beauté. La gérante, son compagnon et la femme accusés d'avoir pratiqué sans formation ni autorisation l'anesthésie d'une patiente, une jeune femme de 25 ans décédée lundi, quelques instants plus tard d'un arrêt cardiaque. L'enquête est ouverte pour homicide involontaire et exercice illégal de la médecine. C'est le premier titre de l'année et il est en or pour les sabreurs français vainqueurs des championnats du monde d'escrime à Hong Kong où ils ont battu aujourd'hui l'équipe de Corée du Sud. Il est 17h03.
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2: Les pluies et les orages de ce matin laissent place à de belles éclaircies cet après-midi. Surtout aussi une légère baisse des températures comparée à celle d'hier. On a redescendu à 30 voire 33 degrés pour les maximales du jour. Vous verrez 30 degrés à Bressuire, Parthenay et Niort. En ce moment, 31 degrés à Mel et à Poitiers, jusqu'à 32 degrés à Châtellerault et Thouars aujourd'hui. Tout ça accompagné d'un vent variable aujourd'hui à force modérée. Pour demain, on se refait une journée similaire. On aura des nuages le matin, quelques averses dans la Vienne. Puis l'après-midi, le temps se dégage pour laisser place à un franc soleil. 30 à 31 degrés, voilà pour vos maximales de ce vendredi. Petite info ferroviaire, si vous prenez le train en gare de Poitiers ce soir, sachez que le TGV en direction de Bordeaux-Saint-Jean qui doit partir à 18h46 affiche déjà plus de 50 minutes de retard. Autrement, les autres trains semblent circuler à peu près à l'heure, mais si vous rendez en gare ce soir, informez-vous avant de vous rendre sur place.
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2: Et je vous propose de commencer cette émission avec un petit peu de folie, un petit coup de folie même, celui de Thierry Pastor. On vous emmène jusqu'à la suite de cette émission et puis jusqu'à dans un jardin bientôt. On va apprendre à organiser les fleurs avec Florian Lévesque d'ici une petite poignée de minutes. Merci d'être ici à 17h05.

0: Thierry Pastor avec le coup de folie. Vous écoutez Ici Poitou, il est 17h08.
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0: Et oui, on est ensemble jusqu'à 19h pour passer une belle soirée ensemble et puis pour se détendre, pour se reposer, pour prendre un petit peu de fraîcheur. J'espère que votre journée de boulot se termine bien, que vous avez passé une belle journée et que vous continuez à passer une agréable soirée. Si vous n'avez pas travaillé aujourd'hui, c'est bien, c'est sympa. La retraite, ça marche très bien aussi. Ou si vous êtes en vacances, ça marche aussi super bien. En tout cas, moi, je suis là pour vous accompagner, quel que soit votre statut d'emploi. On est ensemble et je vous propose de revivre le fait que la France n'a pas gagné la dernière Coupe du Monde avec Shakira et Burna Boy. C'était en 2010 qu'elle avait chanté Waka Waka. Elle est revenue cette année pour nous faire Die Die. À chaque fois, c'est deux fois le même mot.

0: Die Die, c'était un duo, celui de Shakira et de Burna Boy sur votre radio ici Poitou à 17h12 et tous les jours. Florian Lévesque vous propose de découvrir une activité ou une profession différente dans la Vienne comme dans les Deux-Sèvres. Pour faire plaisir à quelqu'un ou se faire plaisir, pour décorer son intérieur, pour une occasion particulière, eh bien le bouquet de fleurs est toujours tendance. Encore faut-il qu'il soit réussi. Florian, voilà ce que vous avez tenté de faire aujourd'hui.
1: Bonjour Daniel.
2: Bonjour.
1: Alors vous êtes fleuriste, vous êtes installé ici depuis pas très longtemps dans cette boutique, vous étiez un petit peu plus haut avant. Votre spécialité, c'est les fleurs.
2: Voilà, c'est ça, c'est les fleurs, le monde du végétal plus exactement.
1: Alors moi j'ai pas du tout la main verte, j'ai même réussi à tuer un cactus une fois, c'est pour dire. Mais vous allez m'apprendre à faire un bouquet de fleurs. Est-ce que c'est dur à faire un bouquet de fleurs ?
2: Oui, ça peut être difficile. Plus on a de tiges, plus c'est compliqué, oui. On va essayer de vous montrer comment on fait un bouquet. Mais bon, après, on va voir. On va voir si notre animateur préféré est doué en bouquet.
1: Mal barré, mais on essaye, allez, c'est parti. Déjà, qu'est-ce que vous avez choisi ?
2: Alors déjà, j'ai choisi des margots, des herbes un peu séchées, des gerberas, des roses, des craspédias, des astères et puis des aclepsias.
1: Ok, et donc qu'est-ce qu'on va devoir faire maintenant ?
2: Alors là, il y a 17 tiges, et bien à vous de vous lancer.
1: Moi, si ça tenait qu'à moi, je les prends, je les regroupe, je les mets à un élastique et c'est fini.
2: Il faut essayer de les assembler un peu harmonieusement quand même, hein, parce que sinon ça ne va pas être joli.
1: Ok, donc là, faut m'aider.
2: On prend une fleur, on en prend une autre, et puis on voit si ça matche bien.
1: Donc là, admettons, je prends du blanc.
2: Ouais.
1: Le blanc, ça va bien avec le rouge, pas de bêtises.
2: Voilà, c'est ça.
1: Tac, tac. Ça, je trouve ça hyper joli, il y a un petit côté jaune.
2: Un craspédia, oui, une petite boule jaune. C'est mignon comme tout, et ça se fait sécher, c'est ça qui est sympa. Un petit peu plus haut, ton craspédia. Okay. Peut-être un petit peu d'orange.
1: C'est bien déjà.
2: Voilà, ah, c'est pas mal. Là, on peut mettre... On peut en remettre. Là, on en a un, mais on peut le mettre à l'opposé, par exemple. Nickel. Moi, je trouve que c'est pas mal. Hein. C'est pas mal. Bon, après, je viendrai animer la radio.
1: Quand vous voulez.
2: Ah pas de souci.
1: Ça peut être très bien aussi.
2: Alors après, qu'est-ce qu'on peut mettre ? Peut-être un petit peu de blanc pour adoucir toutes ces petites couleurs.
1: Hein. Donc ce serait plutôt de l'autre côté, du coup.
2: Voilà. Ah, mais t'es quand même délicat, je dois dire.
1: Oula,
2: très bien.
1: Si mes collègues entendent ça.
2: Si, comme ça, il y aura de la bâche pour demain matin.
1: C'est beau.
2: Et puis là, on va couper.
1: Ah, et c'est là qu'on égalise.
2: Alors.
1: Avec le sécateur. Faut que ce soit tous à la même taille.
2: Voilà. Mais tu coupes tout en même temps.
1: Ah, faut couper tout en même temps.
2: Parce que sinon, là, tu vas y passer la nuit, mon pauvre ami. T'as 50 clients qui t'attendent derrière.
1: Donc, on l'emballe.
2: Alors, on l'emballe dans du papier.
1: Faites ça avec une simplicité.
2: Oui. Un petit cornet de frites, en fait. Mais avec des fleurs dedans.
1: Avec moins de frites, du coup.
2: C'est plus digeste. Et puis donc, on va faire un plaisir d'offrir. Plaisir d'offrir, merci, bon anniversaire, merci pour la petite bouffe.
1: Mes condoléances, mais bon, c'est moins drôle.
2: Ah, ça, c'est moins drôle, par contre. Voilà, eh bien, le bouquet, il est pour toi.
1: Ah c'est gentil.
2: Voilà.
1: Merci beaucoup.
2: Je t'en prie.
0: Florian qui allait vraiment très loin, il a descendu la rue. 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C'est du mardi au dimanche que c'est ouvert. Puis vous pouvez en profiter pour ensuite descendre la rue, venir nous voir et prendre vos lunettes pour l'éclipse solaire du 12 août. Donc vous y êtes, on est juste à côté. Voici Renaud à présent pour continuer cette émission en beauté avec Morgane de Toi à 17h16. Très bon début de soirée si vous nous rejoignez tout juste.

0: Tout en douceur, avec Renaud, à 17h22, c'était Morgane de Toi sur votre radio ici, Poitou.
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0: Next summer, l'été prochain, on espérera qu'il fera moins chaud. C'était Damiano Davies, ancien chanteur de Maneskin sur votre radio ici Poitou. Et c'est l'été, alors chaque jour ici, Perrine Clément retrace l'histoire, les origines de ces objets que l'on prend avec nous quand on part en vacances. Ce soir, dans votre valise, Perrine, vous prenez la route peut-être du camping ?
1: Dans ma valise, il y a...
2: Alors, c'est long là ?
3: Oui, bah, c'est pas si simple.
2: La notice dit monter en 2 secondes.
1: Une toile de tente.
3: Bah, à la fin de la semaine, c'est toi qui la plieras.
4: Bon, je vous l'accorde. Mettre une tente dans sa valise, ça prend beaucoup de place. D'autant que la tente a souvent son propre sac. Mais je pouvais pas passer à côté de cet objet mythique, de notre été et nos vacances, qui commençait toujours par un petit coup de stress. On n'y comprend rien, on manipule la notice dans tous les sens, chacun y va de sa méthode, on passe des heures à emboîter des tubes, à planter des sardines, la fatigue de la route. Les enfants qui s'impatientent...
5: Hey, ça fait 2 heures que je vis dessus. Ce n'est pas plus compliqué qu'autre chose, mais il faut connaître.
4: 2005 arrive la tente. Tel un tour de magie, on la jette en l'air et elle se déplie en 2 secondes. C'est la promesse et c'est le nom que porte cette tente créée par Quechua, marque emblématique de Décathlon. Légère, pratique, à un prix accessible. Elle tente plus d'un à se lancer.
5: Non mais je vais y arriver, mais je veux dire, j'ai mis une tente et j'avais une caravane.
4: Et vous, avez-vous une tente ?
6: J'ai été jeunette, donc oui, tente je connais. Ah ben à l'époque, c'était l'occasion de s'échapper un peu de la famille, hein.
7: Pendant 20 ans, j'ai fait du camping avec mes parents dans une tente. Oui, mon père est un très très gros ronfleur et donc j'avais toujours honte un petit peu de sortir de la tente. Le lendemain matin, je regardais s'il y avait personne qui nous avait entendu et moi je sortais en catimini de la tente pour pouvoir dire non, mais c'est pas mon père qui était avec moi dans la tente à ronfler comme un ours.
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0: Et pour retrouver tous les épisodes, c'est sur ici.fr et l'application Ici. La voix vient de le dire, donc je ne sais pas ce qui se passe. Merci en tout cas, Perrine Clément, de nous emmener dans votre valise chaque jour des vacances. Et Paul Tatou, à présent, voici Étienne Dao. Je vous propose quelques petits conseils de sortie pendant l'été à Poitiers, notamment dans la prochaine partie de cette émission.

0: Étienne Dao et Paul Tatou.
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0: L'été à Poitiers, profitez en famille ou entre amis de plus de 50 événements gratuits. Concerts, cinéma en plein air, bals populaires, sans oublier la baignade à l'île aux Tisons. Et pour le plaisir des yeux et des oreilles, le mapping révélation sur la façade de Notre-Dame-la-Grande. C'est un été festif qui s'annonce à Poitiers avec au programme ce jeudi justement le bal chaloupé. 6 musiciens qui décident de jouer autour d'une problématique à la fois simple et sans limite, celle de vous faire danser. Des compositions originales qui s'inspirent de rythmes et de mélodies créolisées pour vous inviter à danser, échanger ou improviser. Et puis avant ce bal chaloupé, justement, profitez d'animations proposées par le musée Sainte-Croix, la Grand Goule. C'est un rendez-vous à vivre en famille pour découvrir cet animal emblématique de Poitiers. Les médiatrices du musée vous raconteront sa légende et proposeront aux plus jeunes des petits ateliers sur le thème des monstres. Alors notez-le dès maintenant, Poitiers l'été, c'est gratuit et à vivre jusqu'au 29 août. Le programme complet se retrouve sur poitierslété.fr.
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0: D'ici quelques instants, je vous propose une nouveauté de Bruno Mars. Mais d'abord, il y a une règle importante pour la suite de cette émission. Pas de boogie-woogie. Vous pensiez vouloir danser, et ben vous n'avez pas le droit. C'est pas moi qui le dis, c'est Eddie Mitchell. C'est Eddie Mitchell, c'est le règlement.

0: On My Soul, c'est une nouveauté de Bruno Mars sur votre radio ici Poitou.
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0: On a plein de choses à apprendre de nos petits pois de vin. Vous le savez, la vérité vient de la bouche des enfants, après tout. Alors, qu'est-ce qu'on va leur poser comme question aujourd'hui? Bah, tout simplement, ça veut dire quoi, respecter le code de la route?
3: Quand c'est feu vert, faut pas tout de suite avancer. Faut regarder à droite et à gauche quand même. Et aussi, s'il y a un rond-point, on est obligé de passer le rond-point. Enfin, on est obligé de tourner.
4: Par exemple, quand on est en voiture, et puis il y a un panneau 50 à l'heure, faut pas aller plus haut, on peut aller plus bas, on évite parce que sinon ça crée un peu des bouchons. On peut pas aller par exemple à 60 km/h ou à 70. On essaye de rester à côté de 50 km/h.
5: S'il y a un feu rouge, bah tu vas pas essayer de le griller parce que après, si la police te voit, et ben après tu peux avoir une amende et après bah tu peux perdre des points ou perdre ta voiture.
0: Voilà le code de la route avec nos petits pois de vin que vous retrouvez sur ici.fr ainsi que l'application ici à tout moment. Moi j'évite de le rappeler. Bah sinon je vais le rappeler. Si vous avez un piéton qui s'engage sur un passage piéton, je dis ça, je dis rien. Hein, à Poitiers, vous respectez tous les passages piétons, mais si jamais, techniquement, c'est 6 points sur le permis et 135 euros d'amende. Je dis ça, je dis rien. Il y a plein de gens qui auraient pu leur permis si cette règle était respectée. Allez plus haut à présent que le code de la route, dans le ciel, avec Tina Arena.

0: Avec Tina Arena, il est 17h45 dans un petit quart d'heure votre journal, mais d'abord je vous propose de jouer. Si vous avez envie de vous rendre à Mouton Village à Val, on vous propose vos deux entrées pour les enfants pour en profiter pendant l'été. Deux entrées pour Mouton Village, mais aussi un petit cadeau bonus qu'on vous fait en ce moment. Vos deux paires de lunettes ici Poitou pour observer l'éclipse solaire le 12 août. Alors vous le savez peut-être, si vous nous écoutez régulièrement, on a un petit souci avec notre base musicale. Parce que quelqu'un, je ne donnerai pas de nom, mais je sais que c'était Jaco, a laissé les vinyles traîner au soleil pendant le temps chaud. Du coup, il y a des trous dans nos disques. Et finalement, on connaît pas très bien nos chansons. C'est ça qu'on a appris, puisqu'on ne sait pas quel est le mot manquant de cette chanson de Renaud. 05 49 60 20 20. Si vous vous l'identifiez, quel est le mot qui manque dans cet extrait ?
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0: Qu'est-ce que tu me racontes ? Tu veux un petit. C'est quoi le mot qui manque? 05 49 60 20 20 et vous partez avec vos deux entrées pour les enfants à Mouton Village à Val pour bien profiter de l'été et vos deux paires de lunettes ici Poitou pour observer l'éclipse solaire du 12 août. 05 49 60 20 20, je vous attends.
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0: de Right On, c'était les Pasadenas. Vous êtes à l'écoute d'Ici Poitou et il est l'heure d'accueillir Christophe.
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0: Puisqu'on vous avait proposé de venir jouer avec nous pour remporter vos deux entrées pour les enfants à Mouton Village, à Val, pour bien en profiter pendant les vacances. En plus de ça, on vous offre vos deux paires de lunettes ici Poitou pour observer l'éclipse solaire le 12 août. Bonsoir Christophe.
3: Bonsoir.
0: Comment ça va aujourd'hui?
3: Ah, ça va très bien. C'est la première fois que je joue un jeu radio et puis je gagne. Alors ça, c'est génial.
0: Alors,
3: enfin, je gagne. J'espère que je vais trouver le bon mot.
0: C'est ce que j'allais dire. Bon, le fait que vous soyez à l'antenne avec moi, c'est plutôt bon signe.
3: Exactement.
0: Vous avez déjà été parmi les plus rapides. J'ai cru comprendre que vous profitiez de vacances en ce moment, Christophe.
3: Oui, voilà. Je suis comme je disais, je suis enseignant. J'ai 2 mois de vacances. C'est parfait. Je profite des vacances, on va aller récupérer le petit chez Nounou et puis ouais. Les vacances se passent merveilleusement bien.
0: Et ben on croise les doigts pour pouvoir les emmener peut-être à Mouton Village à Val du coup, si je comprends bien,
3: ouais.
0: Christophe.
3: Bah, et voilà, ouais.
0: Il me faut juste un petit coup de main, on a un trou dans cette chanson, va falloir me dire le moment quand. On réécoute l'extrait, Christophe.
4: Oui. Tu me racontes.
3: Tu veux un petit frangin?
0: Ah, un petit frangin. Ce serait pas mal logique si c'était ça. Eh bien, vérifions ouais. Si c'est bien ça la bonne réponse.
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0: Eh ben oui, c'est la bonne réponse. Ce qui veut dire que Christophe, super. Vous allez pouvoir vous rendre à Mouton Village. Vous peut-être pas, puisque c'est des entrées pour les enfants, mais vous pourrez les accompagner en tout cas à Val et vous remporter vos deux paires de lunettes pour observer l'éclipse le 12.
3: Génial, génial, merci beaucoup ici Poitou, c'est génial. De toute façon, j'écoute pratiquement que cette radio quand je suis en voiture et franchement, vous faites du super boulot.
0: Ah ben ça fait plaisir. Eh ben je vous souhaite une très bonne soirée Christophe et à bientôt sur notre antenne.
3: Merci, à bientôt, continuez comme ça.
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0: J'aime bien parce que hier, j'ai pas arrêté de vous dire de faire un petit peu moins d'exercice, mais maintenant, je vais vous proposer de faire un échauffement, puisque votre journal arrive très bientôt, à 18h. Mais pour arriver jusqu'à votre journal, il va falloir courir un petit peu. Et pas juste courir, puisque dans le Poitou, tout n'est pas toujours plat. Il va falloir monter la colline avec Kate Bush. Voici Running Up That Hill.

0: Running Up That Hill, c'était Kate Bush.
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0: Ici Poitou, vous avez fait le bon choix en allumant la radio, il est 18h. Et à 18h, c'est l'heure de votre journal avec Apolline Carré-Guilhem. Bonsoir.
2: Bonsoir. La Vienne et les Deux-Sèvres sont les départements les plus touchés par la foudre derrière l'Indre suite aux orages de ce matin. Emmanuel Moreau, vous êtes notre monsieur météo d'ici Poitou. Des centaines d'éclairs se sont abattus sur le Poitou en seulement quelques heures.
3: Oui, effectivement. Bah, en fait, on a des orages qui ont débuté vers 4h du matin. Entre 5 et 6, ils se sont un peu multipliés. Sur la Vienne, on a environ... Sur la Vienne et les Deux-Sèvres, d'ailleurs, les deux sont à peu près au même niveau, au niveau du foudroiement. On a à peu près 700 éclairs sur ces deux départements. La commune la plus foudroyée, c'est Usson-du-Poitou, qui a reçu 23 éclairs. Voilà. C'est tout à fait classique pour la saison. On est fin juillet. En plus, on a une chaleur remarquable encore hier, avec des 40 degrés qui ont été dépassés sur certains secteurs. Donc, on a beaucoup d'énergie à revendre au niveau de la surface. Donc cette énergie, évidemment, elle alimente les orages. Donc c'est tout à fait classique, c'est tout à fait normal quand on a une vague de chaleur comme ça, d'avoir des orages de cette intensité, qui encore une fois n'est pas exceptionnel.
2: La foudre est donc tombée dans la Vienne, près de Châtellerault. Elle a même touché une habitation. Ça s'est passé à Coussey-les-Bois, rue de l'église. Une habitation a été donc touchée par la foudre. Heureusement, elle était inhabitée, mais le feu s'est rapidement propagé à une maison voisine. Rachel Cao-Locatelli est conseillère municipale. Elle habitait juste à côté de la maison. Elle a aidé à évacuer les habitants et nous a raconté la scène par téléphone.
4: J'habite rue du Lavoir, donc de rue derrière en fait. Et la foudre donc s'est mise à tomber. Mon mari est sorti voir, puisqu'on a senti que c'était quand même très très près. Et là, il m'a dit qu'il y avait du coup le feu un peu plus loin. Donc en tant que conseillère, je suis sortie pour aller prêter main forte aux gens s'il y avait besoin. Et en arrivant rue de l'église, en fait, on s'est aperçu du coup que c'était au 21 que la foudre était tombée sur le toit. Le monsieur d'à côté, en fait, m'a expliqué qu'il prenait leur café, sa sœur et lui, dans le jardin, quand ils ont vu la foudre tomber sur la maison voisine. C'est comme ça que ça a démarré, en fait. Au départ, ça faisait du coup beaucoup de fumée qui partait de la toiture et on voyait des débuts de flammes, en fait, au niveau de la toiture. J'ai fait évacuer les gens qui habitaient juste à côté parce qu'on voyait déjà que le feu, en fait, partait sur la toiture d'à côté. J'ai demandé aux gens de sortir. Ils ont pris leurs chiens et leurs papiers sur eux. Ils sont partis un peu plus loin. Ça a surtout été impressionnant et on s'y attendait pas. C'est vraiment pas le truc auquel tu t'attends un jeudi matin, quoi.
2: Et si vous avez été victime de ces orages, vous pouvez nous appeler au 05 49 60 20 20 pour nous raconter. À Montmorillon, un incendie de maison s'est déclaré hier soir. C'était rue de la Croix-Blanche. L'alerte a été donnée vers 21h. Un homme qui était dans la maison a été transporté au CHU pour des brûlures superficielles et a ensuite été relogé. Une personne qui habitait dans la maison mitoyenne a aussi dû quitter sa maison car le feu se propageait sur le toit. Les pompiers sont restés sur place jusqu'à 2h du matin.
0: Appartenaient dans la Vienne des jeunes soupçonnés d'être à l'origine d'au moins un incendie.
2: Ils sont deux, ils sont âgés d'une vingtaine d'années et ils ont été arrêtés mardi dernier par la police municipale sur les lieux d'un incendie qui a brûlé un hectare au niveau du chemin de Rosaire. Ils avaient un discours incohérent et des traces de suie sur les chaussures et les bras. Ils pourraient aussi être à l'origine d'un autre feu survenu à

0: son père la veille. L'enquête est en cours. Toujours dans les Deux-Sèvres, sur le secteur nord, hier, près de Bressuire, 4 départs de feu ont eu lieu entre 20h et 2h du matin sur les communes de Geneton, Sanzé, Valenvigne et Saint-Cyr-la-Lande. Le secteur est très restreint et le nombre d'incendies suggère une origine volontaire selon la gendarmerie.
1: Puis attention si vous devez passer aux urgences.
0: À Loudun, le service de médecine d'urgence sera fermé le mardi 4 août et le lundi et mardi 10 et 11 août à cause d'un manque de personnel. En cas de problème, vous êtes invité à appeler directement le 15. Ce sera donc le 4, le 10 et le 11 août à Loudun.
1: Apolline, un Niortais se lance dans un défi sportif hors du commun.
0: Il s'appelle Michael et il y a 3 ans, il pesait 250 kilos. Et aujourd'hui, 30 juillet, il part traverser l'Europe à vélo. À 39 ans, il prévoit de visiter plus de 32 pays et de dormir dans un vélo de livraison qu'il a réaménagé. Il réalise l'aventure de sa vie. Michael Ardouin du Parc.
2: J'étais très obèse, parce que j'ai pesé jusqu'à 250 kilos. Aujourd'hui, je fais 170. Et à un moment donné dans ma vie, il a fallu que je fasse quelque chose, parce que ma santé, ma vie était en danger. En fait, je dirais qu'il n'y a pas eu qu'un seul déclic, c'est plutôt une accumulation de choses. Il y a eu d'abord mon médecin qui m'a dit que j'avais peu de chances de vivre après 50 ans. À ce moment-là, mes parents avaient à peine 50 ans, donc c'est quelque chose qui m'a beaucoup marqué. Et donc, je me suis dit, il faut que je me donne un défi. Et j'ai réfléchi et en Europe, il y a plusieurs endroits que je rêve de visiter depuis très longtemps, comme la Slovaquie, la Roumanie, la Suède. Et en positionnant des petits points sur tous les endroits que j'aimerais visiter en Europe, je me suis rendu compte qu'en fait, ça faisait un parcours de 10 000 km. Et je me suis dit, OK, ça sera mon défi.
0: Évidemment, il documente toute son aventure sur les réseaux sociaux, Facebook et Instagram, si vous voulez découvrir comment s'est passé son premier jour à vélo.
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0: Sébastien, la météo, qu'est-ce que ça donne?
1: Eh bien, quelques degrés de moins qu'hier déjà. Les orages de ce matin qui ont permis une petite réduction de la température. Je dirais pas qu'il fait frais, mais comparé aux 39 qu'on avait hier, on atteint 33 degrés au plus chaud aujourd'hui, 30 à 33 pour les maximales. 30 à Bressuire, à Parthenay et à Niort, jusqu'à 31 à Mel comme à Poitiers. Et puis 32 degrés, c'est à Châtellerault et à Thouars. Tout ça accompagné d'un vent variable, modéré pour cette journée. Demain, on refait un petit peu la même chose qu'aujourd'hui, avec moins d'orages, c'est plus des nuages et quelques averses dans la Vienne le matin. Puis l'après-midi, le temps se dégage pour laisser place à un franc soleil. On perd encore quelques degrés. On est à 30 à 31 degrés pour les maximales de cette journée de vendredi. On vous retrouve justement vendredi, Apolline.
0: Évidemment.
1: Eh bien, à demain.
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1: Avec les Simple Minds, Don't You Forget About Me. Ne m'oubliez pas. C'est tout de suite.

0: Forget About Me, c'est les Simple Minds, ne m'oubliez pas.
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0: Vous voyez, j'ai tellement peur que vous m'oubliez qu'on met mon nom dans les jingles. Comme ça, vous vous souvenez, moi. Je suis qui ? Je suis Sébastien Pollock. Et vous allez vous en souvenir parce que c'est moi qui vais vous offrir, qui vous ai offert des cadeaux tout à l'heure et qui vous en offrirai d'autres demain. Voilà, j'ai un égo surdimensionné. Il faut le flatter à 18h10. C'est important, sinon je m'éteins. On recevra notre invité d'ici quelques minutes à l'antenne d'ici Poitou pour vous proposer un petit apéro au coucher du soleil et puis une petite balade. Tout ça pour prendre du bon temps. Axel Labarde sera notre invité pour nous parler des apéros du viaduc du Vélorail de Chauvigny. C'est pendant l'été que ça se passe. On en parle juste après une petite séance de pêche. Voici Manon Lisa, le petit pêcheur. Merci d'être ici. Il est 18h11, tout pile.

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1: Et à 18h13, nous accueillons notre invité du soir, Axel Labarde. Bonjour.
4: Bonsoir.
1: Alors, vous nous venez du Vélorail de Chauvigny, puisque vous organisez les apéros du viaduc du Vélorail pendant l'été. C'est chaque mercredi et vendredi jusqu'au 21 août que ça se passe, à partir donc de 19h30 et jusqu'à 21h30. C'est une balade, on en profite pour prendre l'air un petit peu plus frais de la soirée. Mais comment se présente-t-elle, cette balade? Elle a une petite particularité?
4: Oui, elle a une particularité. En fait, on part donc à 19h30. On part en 8 parcours pour une balade crépusculaire. Et au terminus, à 4,3 km, on fait demi-tour et on revient au coucher du soleil et on s'arrête sur le viaduc, le fameux grand pont de chemin de fer qui est très connu à Chauvigny. Et ici, nous, toute l'équipe, on attend nos chers clients avec un apéritif dînatoire.
1: C'est très sympathique. Alors, Vélorail, faut être sportif pour participer?
4: Pas tellement. Tout le monde, c'est vraiment accessible à tout le monde. Il faut à minimum pouvoir pédaler quand même, puisqu'il faut être minimum deux personnes capables de pédaler par Vélorail, cinq personnes maximum. Mais l'allée est un faux plat montant, donc c'est relativement sportif sur certains tronçons, mais vraiment c'est accessible à tous.
1: Voilà, donc on peut en profiter, j'imagine, en famille, entre amis. On peut venir tout seul si on veut?
4: Non, il faut être minimum deux pour pouvoir profiter de la balade.
1: Et s'il y a deux personnes qui viennent toutes seules, elles ne sont pas accueillies?
4: Oui, et pour le coup, on peut essayer de trouver un arrangement. Ça peut être possible.
1: Alors j'imagine que les vues doivent être fantastiques avec le coucher du soleil.
4: Absolument, c'est ça en fait. C'est ce pourquoi on les fait s'arrêter sur le viaduc, c'est parce qu'on peut profiter des paysages de la Vienne, puisque le pont surplombe la Vienne, et en arrière-plan, on va avoir toute la cité médiévale aux couleurs du coucher du soleil. C'est vraiment un paysage unique à Chauvigny. C'est ici, enfin, en tout cas, c'est le seul point de vue que qu'offre ce pont à Chauvigny.
1: Alors, on a établi que vaut mieux pas venir tout seul, mais si on vient à plusieurs, est-ce qu'il y a une jauge maximale? Faut pas venir en énorme groupe?
4: Si, bien sûr, puisqu'on peut, alors comme je le disais, on peut être jusqu'à 5 par Vélorail. Mmh. Mais si on est 10, nous, on peut bloquer 2 Vélorails. On peut venir jusqu'à 18 Vélorails. Si on veut, on a une flotte de 18 Vélorails, donc on peut accueillir beaucoup de personnes.
1: Mais vous l'avez dit aussi, on vous accueille avec un apéritif à la fin de la balade. En quoi consiste cet apéritif?
4: Alors, le but, c'est de faire découvrir à ceux qui ne sont pas de la Vienne ou en tout cas de la région, donc faire découvrir les produits locaux et régionaux issus de circuits courts. Donc, tous nos produits proviennent des fermes du coin, à quelques kilomètres autour de Chauvigny. Et pour ceux qui connaissent, eh bien, c'est le moment de passer un moment convivial entre amis avec des produits qu'on connaît déjà. Et le but, c'est de faire découvrir à ceux qui ne connaissent pas, évidemment.
1: Donc si je résume, une petite balade en Vélorail le soir quand il fait un petit peu plus frais, avec de magnifiques paysages à voir, avec le coucher de soleil, un apéritif pour conclure tout ça, que demander de plus au final?
4: On a plein d'autres départs en journée, si nos auditeurs souhaitent venir en journée. On a les départs de 10h à la fraîche, très très agréable, 14h et 17h, et puis après, au-delà des mercredis et vendredis pour les apéros du viaduc, on a les départs de 20h au crépuscule, sauf que là, il n'y a pas d'arrêt sur le viaduc. C'est retour à l'accueil.
1: C'est tout ça auprès du Vélorail de Chauvigny. Merci beaucoup Axel Labarde d'être venu nous en parler en ce début de soirée. Je vous souhaite une très belle fin de journée à l'écoute d'ici Poitou.
4: Merci beaucoup, à bientôt.
1: À très bientôt.
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1: Quand vous mourrez, vous allez au paradis. Et ça tombe bien puisque cette chanson parle d'un décès et la chanson suivante, c'est le paradis. Voilà, avec Michel Berger, le paradis blanc. Juste après, Cutting Crew, I just died in your arms. Je suis mort dans tes bras. C'est mignon.

0: Le paradis blanc sur votre radio ici Poitou avec Michel Berger. Avec les incendies en Gironde, nombreuses communes et associations du Poitou ont lancé des appels aux dons pour différentes denrées et produits du quotidien qui soutiendront celles et ceux qui ont été le plus touchés par les feux. Si vous voulez faire une bonne action et prêter main forte, on vous a mis les informations sur nombre d'entre elles sur notre site internet ici.fr ainsi que sur notre application ici.
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0: Alex Warren avec Fever Dream.
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0: Et vos 3 plus arrivent d'ici une poignée de minutes. 3 infos pratiques, locales, utiles et sympas que je vous donnerai après Louane et Chien. Mais tout d'abord, voici Daniel Balavoine et Nanette Workman quand on arrive en ville.
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0: Raf, c'était chien avec Louane. Ici, il est 18h39, tout pile.
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0: Justement, à 18h39, ça tombe bien, c'est l'heure de vos 3 plus, des infos pratiques locales, utiles et sympas qui viennent par 3. Alors tout d'abord, envie d'une journée conviviale au grand air? Eh bien, rendez-vous ce samedi 1er août à Romagne pour la 39e journée de l'âne et du cheval. Un événement incontournable qui met à l'honneur ses compagnons de toujours dans une ambiance festive et familiale. Au programme, vous avez présentation de race, démonstration, animation, balade, exposition, mais aussi marché artisanal et de producteurs, sans oublier de nombreuses activités pour les enfants. C'est l'occasion idéale de découvrir le monde des équidés, d'échanger avec des passionnés et de profiter d'une journée riche en découvertes. Le Centre socioculturel de part et d'autre a lancé son programme d'été avec des soirées guinguettes organisées les vendredis de l'été. Les prochains auront lieu les 14 et 28 août ainsi que le 11 septembre. Chacune de ces soirées débute par des ateliers et des jeux familiaux, puis laisse place à la danse pour passer un moment festif et convivial ensemble. Le programme complet est disponible sur la page Facebook du Centre socioculturel de part et d'autre et sur le site internet csnior.centre-socio.fr. Et puis les 8, 10 et 12 août prochains, la flûte enchantée de Mozart débarque dans la Vienne à l'occasion des soirées lyriques de Sensé, l'une des œuvres les plus célèbres du répertoire lyrique, interprétée dans un cadre inoubliable pour vous faire passer une soirée magique en famille, entre amis ou en amoureux. Musique, spectacle et histoire se rencontrent le mois prochain dans le théâtre gallo-romain de Sensé. Vous pouvez retrouver toutes les informations et réserver vos places dès maintenant sur opérasensé.fr. 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Oh l'amour, c'est bien l'amour. Enfin, c'est bien, ça dépend, ça peut faire mal l'amour, ça peut piquer l'amour. Je sais pas de quoi parle cette chanson, mais ça parle de l'amour, ça c'est certain. Voici Erasure.

0: Erasure, ça veut dire effacer, le fait d'effacer, l'action d'effacer qui est en cours. Erasure, c'est plus court du coup que tous ces mots-là. Oh l'amour sur votre radio, ici Poitou, 18h44. L'été est plein de plaisir et c'est l'été. Nous en parlons avec vous chaque jour, que vous soyez en vacances ou non. La saison a cette ambiance toute particulière. Alors ici Poitou vous a tendu le micro pour vous demander vos plaisirs de l'été. Bonsoir Maëva.
1: Ça rappelle les souvenirs d'enfance où on part en vacances, on fait plein de rencontres et on est trop content de rencontrer des nouvelles personnes. Bonjour, moi je m'appelle Maëva et mon petit plaisir de l'été, c'est d'aller boire des verres en terrasse à Saint-Jean-de-Caule, à la Perla, avec mes amis. C'est calme, on entend les oiseaux, on voit les gens qui se baladent, on est à côté du château et on est au soleil souvent. Il y a des petits concerts et on peut être là, chanter au soleil, vraiment passer tout l'après-midi, des petits marchés aussi où on peut se déambuler et trouver des petits artisans locaux et tout ça, c'est vraiment très très agréable. C'est la saison de la chaleur, du chaud, on laisse couler et tout va bien.
2: J'ai l'impression que c'est comme une saison qui nous imposerait un été un peu amoureux, on voit tout bien.
1: Ah bah c'est sûr, ça rappelle les souvenirs d'enfance où on part en vacances, on fait plein de rencontres et on est trop content de rencontrer des nouvelles personnes. Les jours sont plus longs aussi et on peut passer plus de temps dehors, se retrouver, flâner, on se laisse un peu porter.
2: Qu'est-ce que vous souhaitez aux auditeurs d'ici ?
1: Je leur souhaite une merveilleuse journée et de garder le sourire et d'être confiant.
0: Ah bah ça fait plaisir, merci beaucoup. On vous le souhaite également et vos plaisirs de l'été sont à retrouver sur ici.fr ainsi que l'application ici. Une autre chose qui fait plaisir pendant l'été, la salsa. Ça fait toujours plaisir d'ailleurs, que ce soit l'été ou non, petite salsa. Je sais pas, est-ce qu'on parle de salsa danse ou on parle de salsa dans laquelle on trempe des chips, la sauce. Alors, la salsa, voici Bernard Lavillier. Puis juste après, on se fait un petit peu mal avec Vita, mais mal d'une manière plutôt sympa. Votre journal arrive dans un petit quart d'heure. On est encore ensemble pendant un petit quart d'heure. Merci d'avoir choisi ici Poitou en ce début de soirée.
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0: Elle était sortie en 2019 sur son album Versus. C'était Ça fait mal de Vita. À l'écoute d'ici Poitou, je vous fais un petit topo sur l'état des choses en gare, notamment si vous êtes en gare de Poitiers, puisqu'il y a des retards annoncés. Le train qui devait partir à 18h46, par exemple, en gare de Poitiers en direction de Bordeaux-Saint-Jean, affiche plus de 50 minutes de retard et n'est pas encore parti. Donc, le train de 19h49 en direction de La Rochelle affiche, lui, de 10 minutes de retard. De nouveau, un train en direction de Bordeaux-Saint-Jean, celui de 19h54 qui lui affiche également 10 heures de retard. Quelques petits retards également en gare de Niort, 18h55, le train en direction de La Rochelle affiche 25 minutes de retard et celui de 20h40, toujours en direction de La Rochelle, affiche lui 10 minutes de retard. Si vous rendez en gare ce soir, je vous conseille donc de regarder un petit peu avant de vous déplacer pour ne pas vous retrouver à attendre trop longtemps. Bientôt votre journal, en tout cas ici, ce sera à 19h, mais on termine l'émission en beauté avant avec The Police. Can't stand losing you, ce sera juste après ça.
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0: Pimpon, c'était la police. Ma meilleure imitation de tous les temps. Là, vous étiez convaincu. Je parie qu'il y en a quelques-uns en voiture qui se disent « Oh non, je vais me faire contrôler là, Pimpon !» Can't Stand Losing You, c'était The Police sur votre radio, ici Poitou.
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0: Je pense que je vais commencer à faire des imitations professionnellement. Il est 19h. À 19h, il est l'heure pour moi de vous dire au revoir et de laisser place à Valentin Bertrand pour votre journal tout de suite.
2: Il a fait jusqu'à 41 degrés cet après-midi dans le Var, 39 à Strasbourg, la moitié est du pays sous la canicule. Et ça va continuer encore demain. La vigilance orange est maintenue dans les 21 départements des Alpes-Maritimes au territoire de Belfort, déjà en alerte aujourd'hui. Par ces chaleurs, les grottes ont la cote. Deux fois plus de visiteurs dans les galeries du Cornard d'Or à Saint-Nectaire où s'est rendu Célestin Navarro d'ici Pays d'Auvergne.
3: Qu'est-ce qui vous a motivé à venir ?
4: C'est trouver un peu de fraîcheur déjà.
3: Eric vient de Dijon et pas de chance, hein, il avait choisi des vacances en Auvergne justement pour éviter les grosses chaleurs du sud.
4: Mais bon, depuis qu'on est arrivé, on n'a pas eu beaucoup de fraîcheur. Si on est monté au Mont d'Or, on a trouvé un peu. Saint-Nectaire, il fait très chaud là. Il fait 20 degrés dans les grottes. Moi, j'avais amené les couvertures parce qu'en général, quand on visite des grottes, c'est très très froid. Mais là, non. Et apparemment, il fait 20 degrés, donc ça va être agréable. 20 degrés, ça, on en rêve.
3: Entre 20 et 22 degrés toute l'année, Eric n'est pas le seul à avoir eu l'idée de se réfugier dans une grotte.
5: On peut monter sur des groupes jusqu'à 25-30 personnes.
3: Ah oui.
5: Ben bonjour, moi c'est Julien, je suis guide aux grottes du Cornard d'Or.
3: Là c'est une température idéale, c'est ce qu'on recherche j'imagine.
5: Ben oui, on cherche un peu de fraîcheur, mais bon, on cherche aussi à apprendre des choses, on n'est pas là que pour le froid. Hein.
6: Je vous ai parlé de 400 sources tout à l'heure. Et ben ici, vous en avez déjà deux. Vous avez senti l'eau, elle est tiède. Elle sort toute l'année ici à 22 degrés. D'où la température de la pièce.
3: C'est agréable la température.
7: Ah oui, on est très bien. On est très bien par rapport à la chaleur d'extérieur.
3: Ghislaine, elle vient de la Loire avec un groupe d'une dizaine d'amis bien influencés par la météo.
7: Oui, on avait le choix entre le château de Murol et la grotte et on a choisi la grotte par rapport à la température.
3: La grotte du Cornard d'Or fait le plein en ce moment, environ 400 visiteurs par jour.
2: Et même s'il a fait moins chaud à l'ouest, le risque de feux de forêt reste élevé demain dans 65 départements, une grande partie de la façade atlantique et de la moitié nord. Deux esthéticiennes derrière les barreaux ce soir après la mort d'une cliente. Elles sont mises en examen et placées en détention provisoire pour homicide involontaire et exercice illégal de la médecine. Deux jours après le drame survenu lundi dans un institut de Nice, David Di Giacomo, la victime est une jeune femme de 25 ans.
8: C'est pour une injection de Botox au niveau des fesses que cette cliente pousse la porte du centre de soins. L'esthéticienne lui fait alors une piqûre de lidocaïne, un anesthésiant local, et c'est juste après que la jeune femme meurt d'un arrêt cardiaque. L'enquête démontre que l'employé n'avait aucune formation pour pratiquer ce genre d'injection. Il apparaît aussi qu'elle réalisait ce type de soins illégalement depuis plusieurs années via le bouche à oreille. Dans l'institut, les policiers niçois vont saisir 1500 euros en liquide, mais aussi de nombreux médicaments seringues et produits injectables en provenance d'Asie. Une autopsie de la jeune victime a été ordonnée pour déterminer les causes exactes de son décès. Cette affaire s'inscrit dans un contexte de développement de ces activités illicites et dangereuses, souligne le procureur de Nice. C'est une urgence de santé publique, assure de son côté le Cercle des bonnes pratiques en médecine esthétique. L'association estime qu'aujourd'hui, près d'une injection esthétique sur deux est réalisée en dehors de tout cadre médical.
2: Et le compagnon de la de l'Institut est également mis en examen et placé sous contrôle judiciaire. Un semblant de retour à la vie normale en Gironde où le feu est toujours actif mais contenu par les pompiers. Les habitants de 9 communes ont pu rentrer chez eux aujourd'hui. 84 000 personnes qui ne dormiront pas ce soir dans un gymnase ou une salle des fêtes. Dans les Landes, le feu de Biscarrosse est lui maîtrisé après avoir parcouru 3600 hectares. Les voyants repassent donc les uns après les autres au vert. L'autoroute A63 a donc pu rouvrir entre Bordeaux et Bayonne. Sur les rails, les agents de la SNCF s'activent. Bonsoir Pascal Daniel.
9: Bonsoir.
2: Vous avez suivi pour ici Gironde le point presse de la SNCF. Est-ce que l'on sait, Pascal, quand le trafic des trains va-t-il pouvoir reprendre au sud de Bordeaux?

0: Alors non, on ne sait pas. En revanche, il y a de l'espoir pour que la circulation des trains au sud de Bordeaux refonctionne à nouveau ce week-end, car a priori, les flammes n'ont
1: pas attaqué
0: la voie. Il y a encore des vérifications.
1: Quelques problèmes de liaison avec vous, Pascal Daniel, mais on a retenu l'information principale, les trains, et l'espoir que les trains puissent circuler à nouveau d'ici la fin de semaine en Gironde. En Normandie, là par contre, c'est une grève qui risque, une grève inopinée qui va par contre perturber le trafic des trains régionaux dès demain et tout le week-end. Le volume des suppressions n'est pas encore connu. Et puis l'Europe engage un bras de fer avec la FIFA et menace de boycotter la prochaine Coupe du Monde si l'association aux commandes des principales compétitions mondiales maintient son projet de filiale commerciale ouverte à des investisseurs privés et notamment un proche de Donald Trump. Et puis c'est les assurances vie plébiscitées comme jamais par les Français depuis le début de l'année. Le volume des placements a gonflé de plus de 36 milliards d'euros du jamais vu au cours des 20 dernières années selon la Fédération France Assurance.
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3: Encore du beau temps aujourd'hui, en tout cas cet après-midi, après les orages de ce matin. On a eu du soleil cet après-midi, 30 à 33 degrés pour les maximales du jour. On a l'impression de respirer un peu après hier, un temps qui se prolonge demain. On aura du gris le matin, quelques averses dans la Vienne. Puis l'après-midi, le temps se dégage pour laisser place à un franc soleil. 30 à 31 pour les maximales de votre vendredi. Et on se retrouve demain dès 13h30 ici pour faire le plein d'actu, de musique et de bonne humeur. En attendant, je vous laisse entre les mains de Laurent Petit-Guillaume et je vous souhaite une très belle soirée.
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5: Bonsoir à tous et bienvenue au rendez-vous des tubes qui n'ont pas pris une ride. Quel est leur secret? Ce sont juste de bonnes chansons. Elles se sont inscrites dans nos mémoires et c'est loin d'être terminé. Alors ce soir, on les retrouve et ça commence comme ça.

0: Jean-Jacques Goldman, c'était au bout de mes rêves.
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0: Et justement, avec cette chanson, Jean-Jacques Goldman a réalisé un rêve en 1983. Il demande à son ami d'enfance, Bernard Schmitt, réalisateur, de réaliser le clip de ce titre pour le plaisir d'être ensemble sur un projet. D'ailleurs, il en réalisera d'autres pour lui. Pour la suite, j'ai choisi un autre faiseur de tubes des années 80, François Feldman et les Valses de Vienne, lui aussi accompagné d'un très beau clip. Mais personne depuis n'a répondu à cette question. Que deviennent les Valses de Vienne?
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0: Les Pretenders avec Don't Get Me Wrong. Encore un titre dont le clip mérite qu'on le redécouvre. Ce Don't Get Me Wrong, écrit et composé par la chanteuse du groupe, la géniale Chrissy Hynde, est accompagné d'un clip hommage à la série télé Chapeau melon et bottes de cuir. Chrissy y joue le rôle d'Emma Peel et elle est rejointe par le vrai John Steed incarné par Patrick McNee. C'est génial. La suite de 100% années 80, dans un instant, U2, New Year's Day.
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1: C'est un geste simple, mais qui peut avoir un réel impact positif et sauver des vies. Chaque année, le don de sang permet de soigner 1 million de malades. En plus, les personnes de tous les groupes sanguins peuvent donner du sang pour sauver des vies. Alors pourquoi pas vous? Vous pouvez le faire en rentrant du travail ou pendant votre pause déjeuner. Prendre seulement quelques dizaines de minutes de votre temps pour faire un acte solidaire et donner votre sang. Il existe aussi le don de plasma et de plaquettes, surtout qu'il en manque. Les réserves ont plus que jamais besoin de vous. Prochaine collecte donc dans les Deux-Sèvres, rendez-vous le vendredi 14 août de 16h à 19h à la CLES, dans la salle des fêtes Espace Carmin. Mais aussi dans la Vienne, c'est le mardi 11 août de 15h à 19h au salon de Blossac à Poitiers. Et puis toujours en continu à la maison du don de Poitiers, c'est au CHU. Vous pouvez prendre rendez-vous et retrouver toutes les infos sur le don de sang sur dondesang.efs.santé.fr.
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0: Julia Tonight, c'était Phil Collins.
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0: Un numéro 1 mondial pour l'ex-batteur-chanteur de Genesis, sorti en janvier 81. L'occasion de quelques repères. Allez, janvier 1981. Le 15, Lech Walesa rencontre le pape Jean-Paul II au Vatican. Le 24, à 21h30, TF1 diffuse le premier épisode de la série Dallas. Le 31, en 1981, 31 janvier, le film Le Dernier Métro de François Truffaut reçoit le César du meilleur film. Pour la suite, on fait un bond dans le temps. 1988, cette année-là, qui remporte l'Eurovision? Céline Dion, Ne partez pas sans moi.
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0: Young avec Every Time You Go Away. Moi, je suis pour le retour du slow dégoulinant romantique à souhait façon Paul Young. Surtout l'été, ça permet les rencontres de vacances et puis on s'écrit, ça fait des souvenirs inoubliables. Et même parfois des mariages. Bon, dans un instant, à partir de 20h, Émilie Mazoyer nous rejoint pour les essentiels de Décibel. Mais en attendant, toujours dans les années 80, Mylène Farmer, Plus grandir, juste après ça. Belle soirée à tous.
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1: 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Il est 20h.
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2: Je suis très très contente qu'on se retrouve, chère Yaël Naïm. On vous avait reçu il y a quelques mois à l'occasion de la sortie sur Arte d'un documentaire qui racontait plein de choses en fait. Qui racontait qu'est-ce que c'est d'être une femme, une mère, une autrice, une compositrice, une chanteuse. Tout ça dans la même personne. Est-ce que ça vous a fait du bien justement que ce petit film sorte pour remettre les compteurs à zéro et pouvoir sortir votre nouvel album après?
3: Oui, on a longuement réfléchi pendant ces 5 ans où j'ai eu le temps de mijoter un documentaire avec Gilles Coulon et puis un album et puis d'autres choses qui vont arriver. Et ça nous semblait être une évidence que ça venait avant, le film venait avant parce qu'il reparlait du passé, mais pas que. C'était une mise à point de comment j'avais envie de raconter la trajectoire d'une femme artiste indépendante, mère, épouse, et dans cette quête de la place dans la société. Est-ce que c'est possible aujourd'hui, en tant que femme créatrice et avec une volonté d'être libre, de plus faire des sacrifices comme faisaient peut-être les femmes d'avant, et d'être... de se libérer petit à petit pour pouvoir aligner tout ça, pour pouvoir avoir une vie plus ou moins équilibrée, évidemment avec des hauts et des bas, une liberté artistique et aussi une vie, d'accepter, d'embrasser la complexité de la vie et pas raconter que les pics hauts, parce que je pense que ça fait pas du bien aux générations qui arrivent de croire que la vie est faite que du printemps.
2: Bien sûr, que de printemps, que de succès éclatants. Il y a plein de choses, plein de nuances qui sont très très bien racontées dans ce film. Donc oui, réalisé par Gilles Coulon. Et d'ailleurs, qui est toujours sur le replay de Arte, je pense.
3: Et qui est toujours disponible sur Arte.
2: Ouais, Arte.tv. Voilà. Ouais. Vraiment, voyez-le. Alors, ce qui est super avec l'histoire et la carrière de Yaël Naïm, c'est que donc, une porte d'entrée possible, ça peut être ce film. Genre, vous ne connaissez pas Yaël Naïm et vous regardez ce film. Et là, vous vous dites, waouh, quelle artiste, elle m'intéresse. Une autre porte d'entrée, je l'évoquais dans le sommaire, c'est le tube New Soul. I'm a new soul, I came to this strange world, hoping I could learn. C'est drôle d'ailleurs dans le film comment il est décrit comme cette vague, cette déferlante. Il y a eu aussi quelques reprises. Moi, je sais par exemple que il y a plein de gens qui vous ont découverte en reprenant Britney Spears. With the taste of your lips, I'm on the right. 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Et d'autres qui vous ont adoré sur Full Sentimental de Souchon.

0: J'ai pas choisi cet extrait au hasard. Déjà, je trouve que c'est très beau, cette reprise de Foule Sentimentale. Mais aussi parce qu'à l'époque, c'était une des premières fois où on vous entendait chanter en français.
1: Ah oui, c'est vrai. C'était en quelle année, ça?
0: Oh là là, c'était la bande à Souchon. Ça date, hein.
1: Ouais, j'ai longtemps pas trouvé que j'étais légitime de m'exprimer en français, parce que je suis pas d'ici. Je suis née ici, mais j'ai quitté quand j'avais 4 ans, donc j'ai gardé un langage trop simple.
0: Vous avez grandi en Israël.
1: En Israël. Et quand je suis rentrée, quand je suis arrivée ici, au début, c'était basique, mon langage. Et ensuite, je pouvais parler, mais pas écrire. J'ai beaucoup de respect pour la langue française. Et à un moment, il y a eu un déclic qui a démarré par The Game Is Over for Mon Cœur, avec quelques mots.
0: Oui.
1: qui s'est transformé dans Night Songs à Tu me donnes des miettes, cause it's not me yet. Et avec le fait que je mélange les langues. Et maintenant, ça y est, je l'ai mangé la langue, et je l'ai digérée, et puis elle ressort à ma manière.
0: Et le titre de l'album et la chanson titre en français, donc Solaire. Wow.

0: Et un peu en franglais, en fait.
1: Exactement. Je pense que c'est comme ça que j'écris des textos et c'est comme ça que je m'exprime. Et j'ai compris que c'est ce que j'aime, en fait. J'aime, de la même manière qu'on mélange les genres musicaux, j'aime les artistes et j'aime moi-même mélanger les langues comme si c'en était une. Et c'est vrai que les gens qui sont issus d'une diversité, de plein d'origines et qui vivent et qui aiment la diversité, bah, à un moment, on finit par... marier tout ça.
2: C'est vrai. Donc vous écrivez les textos en franglais. Vous rêvez en quelle langue, Yael Naïm?
1: Mes rêves, c'est... Je sais même pas s'il y a une langue dans les rêves. C'est... Je sais même pas dire.
2: On sait pas.
1: C'est encore autre chose, les rêves.
2: Ouais. Là, ce disque, il arrive à un moment où, dans le film de Jill Coulon, vous racontez que Night Songs, l'album de 2020, alors 2020, année maudite pour plein d'artistes, parce que année Covid, pas possible de faire des concerts pour défendre son disque, etc. Night Songs a pas été le succès que vous attendiez, que vous espériez. Est-ce que, au moment de sortir Solaire, là, ces jours-ci, vous avez repensé à ça? Est-ce que maintenant, l'idée de est-ce que ça va avoir du succès? Est-ce que ça n'en aura pas? Est-ce que c'est quelque chose que vous avez en tête?
1: Je pense que Night Songs m'a, au début, traumatisée, vraiment traumatisée. Ça a été dur. C'est comme donner naissance à quelque chose, mais qui ne vivra pas, en fait. Évidemment que c'est exagéré, comment je le dis, mais dans la sensation de passer 3-4 ans de sa vie, d'accoucher d'un projet, et je parle même pas de rencontrer un succès, mais de pas rencontrer une résonance et pas de le vivre, pas vivre un cycle complet avec lui. J'ai eu du mal à avancer et à dire ok, ça suffit maintenant, fais le deuil, avance. Et évidemment que la musique et la vie est plus forte que tout ça, donc il y a Blame, Solaire, Dream qui ont commencé à naître, et c'était clairement quelque chose de nouveau. Et il y avait quelque chose qui était en train de naître en moi, qui était ce truc qui disait, en fait, il y a une puissance à l'intérieur de moi qui s'excuse et qui attend d'être réconciliée. J'ai souvent rejeté ces descriptions, genre, elle est lumineuse, elle est solaire, parce que avec l'histoire de ma vie, la jeune fille que j'ai été, adolescente et tout ça, j'avais l'impression que c'était une forme de réduction aussi. J'en parle aussi dans le documentaire, la place de la femme. Souvent, on lui attribue des traits de caractère qui sont agréables, mais tous les traits de caractère un peu plus masculins, affirmatifs, etc. On peut froisser des gens quand on a envie d'exprimer toute la palette émotionnelle des traits de caractère qui sont à nos dispositions.
2: Oui.
1: Et donc, j'avais des a priori sur ce mot-là, et un jour, j'ai compris que, même pas que tant que femme, je pense en tant qu'humain, c'est encore plus difficile pour nous, des fois, d'accepter la face de lumière et notre puissance, et le côté solaire qu'il y a en nous, et on nous fait croire qu'on est limité, on nous fait croire qu'on est impuissant face à tous les enjeux mondiaux et toute la folie qui se passe en ce moment un peu partout, mais j'avais besoin de reprendre cette force et de cette puissance et de dire non, je vais écrire l'histoire de ma vie. Et il s'agit pas de est-ce que ça va avoir du succès ou pas. Il s'agit du fait de, au jour le jour, je me laisse la chance, je me bats pour mes projets et je ne subis plus.
2: 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Voilà, vous avez joué.
1: Oui, c'était la première fois que j'ai joué les morceaux. C'était très émouvant, très fragile et flippant aussi.
2: C'est vrai, vous avez encore des petits moments de flip après une si longue carrière. Ah ouais.
1: Oui, parce que c'est comme un premier rendez-vous. Les morceaux, ils sont frais. Il y a des réflexes encore quand. C'était le début.
2: Ah, j'adore. Bon.
1: Mais c'est ce que j'aime aussi dans mon métier. J'ai pas envie d'être blasée et de plus avoir le trac et de plus. Oui. Ouais, j'ai envie que chaque rencontre a une valeur et chaque concert a une valeur.
2: Oui, on sent bien que vous avez pas envie de monter sur scène comme on monte dans le métro.
1: Non.
2: Non. Ouais, c'est important. C'est un peu sacré la scène.
1: Oui, parce que pour moi, c'est comme. Excusez-moi, j'ai beaucoup d'images chaque fois de la nature, mais c'est vraiment pour moi une manière de m'expliquer. Comme si on rentre dans une mer et on sait que la mer, elle peut être incroyable, mais elle peut être imprévisible. Il y a une notion de prendre la vague ensemble. Ouais. Et si on se loupe, on va recevoir la vague dans sa tête. Et il y a un truc énergétique qui se passe entre toi et les gens qui vont se retrouver dans le même lieu ensemble. on va traverser quelque chose ensemble, et c'est pas une blague, c'est-à-dire c'est fun, c'est génial, c'est fort émotionnellement. Mais on peut aussi ne pas prendre cette vague ce jour-là, et ça c'est une sensation désagréable pour tout le monde, et on a l'impression qu'on s'est loupé. Donc c'est très important, chaque concert est important.
2: Vous êtes aussi à l'affiche des grands festivals. Évidemment, je ne résiste pas à citer votre participation au festival Solidays. Festival de solidarité SIDA, un festival important puisque tous les bénéfices sont ensuite reversés soit à la lutte contre le SIDA, soit à l'aide pour les malades. C'est important pour vous, ça, depuis le début, l'engagement, hein, Yaël?
1: Oui, on dit l'engagement, mais c'est pour moi, la musique, elle a été une porte importante sociale et politique. Et c'est très naturel de se dire que la musique a ouvert une porte pour moi, et j'ai envie qu'elle sert aussi à dire des choses. En fait, mon rôle d'artiste, pour moi, il fait partie de ce truc-là. On est sensible, on capte des choses de notre société. Et chacun, avec son métier ou avec ce qu'il fait, participe à la façonner.
2: Ouais.
1: Et oui, voilà.
2: Vous aidez beaucoup la Fondation des femmes aussi. Voilà,
1: les guerrières de la paix.
2: Ouais.
1: Solidarité SIDA, évidemment. Et oui, je pense que l'art, il a cette capacité de créer une colle émotionnelle entre les humains, et de traverser, de transcender tout ce qu'on nous fait croire qui nous sépare, en fait. Et quand j'étais enfant, j'ai ressenti ça très fortement à chaque fois que je voyais un objet artistique, que ce soit un film ou la musique ou la peinture. Et c'est ce qui m'a rendue curieuse, qui m'a donné envie de voyager, et c'est ce qui m'a donné envie de douter de tous ces narratifs de peur qu'on nous fait manger en ce moment en grande quantité.
2: Jusqu'à l'écœurement, ouais.
1: Voilà. Et de dire qu'il y a juste le simple fait de se rencontrer, qu'on peut pleurer ensemble face à une chanson ou un film, et qu'on a cette chose en commun parmi nous, les êtres vivants, fait que tout d'un coup, il y a quelque chose qui tombe, en fait, dans ce mensonge de séparation.
2: Et ça, c'est important. Solaire, sur ce nouvel album, il y a une chanson qui s'appelle « La fille pas cool ». Alors Yaël, pardon, mais je n'y crois pas une seconde. Vous êtes très cool. Déjà, vous êtes toujours super lookée.
1: Ah bon, ça c'est waouh.
2: Vous avez vos lunettes de hipster. Vous êtes canon. Pardon, je me permets.
1: Mais okay. Vraiment, ok. Okay, I'm taking it. Give it to me.
2: Voilà. Non, mais vraiment. Et il y a des sonorités super cool sur votre album. Je pense par exemple à la chanson Waouh. Mais ça, on dirait que ça vient de New York, Yaël.

0: ça, c'est du son de Philippe Acoul. Je ne pense pas, Yael. C'est très cool,
1: ouais,
0: ça.
1: Ouais, ouais, je comprends ce que tu dis. Je te remercie. Je te remercie. Tu mets un peu de pommade sur la blessure. Mais moi, depuis que j'étais enfant, ouais, j'ai porté ce sentiment d'être un peu à côté, oh, et de vraiment vouloir appartenir à ces gens cool qui changeaient de... Voilà, qui changeait un peu de forme, évidemment.
0: Et qu'est-ce qu'ils avaient que vous n'aviez pas?
1: Bah, déjà, ils étaient groupés.
0: Ah, oui.
1: Et ils étaient ensemble et ils faisaient les fêtes cool, ils avaient les habits cool, je sais pas, ils parlaient d'une manière qui était la manière de parler. Moi, j'étais toujours un tout petit peu moquée ou un tout petit peu à côté. Je passais trop de temps avec mon piano, pas assez peut-être dans les endroits où il fallait être. Et ma pensée était toujours un peu décalée aussi.
0: Mais là, devenue adulte et devenue artiste, en fait, c'est ça qui est cool, justement, c'est de ne pas être comme tout le monde.
1: Oui, évidemment. Mais ce sentiment, quand je suis dans des périodes fragiles, ouais, il revient.
0: C'est vrai.
1: Il reprend place. Et ce sentiment d'épuisement, en fait, d'essayer de comprendre quelque chose que les autres ont l'air de comprendre, et de me rendre compte, en fait, à un moment que peut-être je vais jamais comprendre ce truc-là, je vais pouvoir faire un peu semblant, je vais pouvoir suivre. Et c'est aussi, c'est un regard, évidemment, que je porte sur des choses que moi, je considère cool aussi. Donc peut-être j'ai qu'à arrêter de considérer certaines choses cool si je veux arrêter de sentir pas cool. Mais, ouais, c'est des fois le sentiment d'être rejeté de quelque chose dans lequel tu veux appartenir et de pas réussir à être vu, peut-être. Et cette chanson, le fait de l'écrire et de pleurer sur mon sort, alors que c'est ridicule aussi de dire, voilà, ce sujet est ridicule par rapport aux autres sujets, mais quand
0: même...
1: Et
0: à la fois, c'est à l'intérieur, c'est fort, parce qu'en plus, les petites fêlures d'adolescence, on les traîne jusqu'à la fin. Hein.
1: Oui, et puis se dire, je suis pas ça, je suis pas ça, tous ces trucs qui nous définissent, qu'on nous définit par l'extérieur. Et à un moment, je me suis dit, mais alors toi, moi, je suis quoi? Et j'ai commencé à l'écrire au début sans trop croire, mais voilà, j'aime la force tranquille, me permet d'être fragile, je veux les voir grandir, je veux m'envoler, mais sans partir, prendre les petites routes, j'aime cultiver le doute, c'est vrai, j'aime pas crier des affirmations, je suis mal à l'aise avec ça. La plupart des femmes, même les femmes scientifiques, politiques, machin, je remarque, on aime dialoguer, dire voilà, moi j'ai trouvé ça, moi j'ai ressenti ça ou j'ai trouvé ça dans ma vie, mais c'est pas une vérité absolue, c'est un vécu, c'est un ressenti et on peut compléter l'image et le tableau avec quand on réunit plusieurs ressentis et plusieurs vécus. Et cette vie qui coule en fait, le fait de pas voir la vie comme un pic où les choses s'arrêtent ou à un moment on s'en dit ça y est, je suis arrivée, il y a pas un genre de V.
0: Non. Ouais.
1: Et la vie qui coule et de la sentir, mieux la vivre quand elle coule et quand elle passe, mieux la savourer. Et là

cet album est aussi plein de surprises, car vous avez poussé très loin le curseur de qu'est-ce qu'est une chanson, quel genre de son on peut utiliser. Je pense notamment à une chanson multicolore, où là, vous allez explorer. Hein.

0: Est-ce qu'on peut dire que sur ce disque, vous ne vous êtes rien refusé?
1: On peut le dire complètement. Ouais. En fait, mais ça ne veut pas dire que je ne me suis pas questionnée.
0: Ah oui, non.
1: Mais à chaque fois, il y a une chanson qui naissait. Je me disais, mais qu'est-ce qui vient de se passer? C'est pas pour moi, ça. Je ne fais pas ça d'habitude. Mais avec une excitation, me dire, mais c'est vraiment ça ce que j'ai envie de faire. Et donc, c'est pour ça que ça prend du temps aussi, ou le temps que j'accepte qu'en fait, c'est la nouvelle expression, voilà la nouvelle Yaël qui arrive.
0: Ouais.
1: Et c'est arrivé de plus en plus, en fait, sur tout l'album, que ça soit sur Dream, le fait qu'il y a du rap tout d'un coup, sur Solaire, sur Wow et Multicolor, sur le fait d'écrire en français comme La Fille Pas Cool, sur ce truc, cet accident de 9 minutes où je savais que je voulais finir l'album avec cette mantra de ce qu'il y a dans ton âme. Personne, no one knows what's in your soul, no one knows and it won't fade away. Personne ne connaît vraiment véritablement ce que tu as dans ton ventre et dans ton âme et dans dans ton âme. Et personne ne peut te l'enlever. On peut des fois s'éloigner, le cacher, mais ça reste là. Cette graine-là, elle est en nous, elle est disponible et elle attend qu'on la,
0: mais oui,
1: la voit. Et quand j'ai travaillé sur le mot matriarque et que cette séquence est partie, j'ai modulé le son. Et à un moment, c'était fini. J'ai laissé 2 secondes continuer à tourner ce son-là. Et tout d'un coup, j'avais envie de repartir. Et hop, ça repart et ça part dans les planètes. Et au début, instinctivement, je me suis dit, il va falloir que j'édite, c'est trop long. Et en fait, je l'écoutais encore et encore. Je me dis, en fait, je rêve de laisser ce moment tel qu'il est. J'ai envie que les gens s'endorment là-dessus.
0: Et qu'est-ce qui vous en empêchait, à part vous-même? L'autocensure?
1: Il y a quand même des
0: codes.
1: Oui, il y a quand même des codes dans la musique, des contraintes structurelles, budgétaires, où on va te dire une chanson, c'est 3 minutes, si tu veux, j'en sais rien, avoir un passage radio, si tu veux,
0: oui,
1: certaines récompenses. Et puis, ouais, il y a une structure, on a une structure dans la journée, il y a du timing, etc. Mais des fois, ça fait du bien de casser ça.
0: Ouais.
1: Et là, en l'occurrence, à chaque fois, j'avais envie de me dire, si tu le sens, si ça te fait vibrer, mets-le, point barre.
0: Et on se retrouve avec un album où chaque chanson est vraiment un univers à elle toute seule, parce que il y a donc ce que vous venez d'entendre, What's in Your Soul, avec ses boucles comme ça, synthé, ouais, dans les étoiles exactement, mais il y a aussi Rabbit Hole. Oh, yeah.

0: Parfois c'est très simple, très épuré, parfois c'est beaucoup plus élaboré. Vous allez vous marrer sur scène pour tout faire.
1: Je me marre déjà parce qu'on a démarré les répétitions.
0: Ouais.
1: Et c'est vrai que de la même manière que notre être, il est riche et complexe, et il n'a pas qu'une facette. Solaire, c'était la réconciliation avec tout ça. Et je le vois comme un... Vous savez, dans les jeux vidéo, quand il y a des étapes.
0: Oui.
1: Comme si c'est un voyage avec des étapes, alors circulaires, parce que je ne voyais pas ça comme un truc de progression, de plus en plus de points. Mais comme si j'avais besoin d'aller libérer chaque sujet et chaque aspect. Donc il y a une forme de libération de sa propre image et de sa place dans la société. Il y a la libération de Rabbit Hole, qui est plus une libération politique de cette séparation qu'on a entre nous, les autres, et tout ce contexte politique aujourd'hui. Il y a Dream qui a démarré avec une question: et si la Terre pouvait parler, qu'est-ce qu'elle nous dirait? Avec ce rappel de This is when I dream of you, de besoin de retourner à sentir qu'on fait part, we are part of it.
0: On en fait partie.
1: Waouh, qui est vraiment le climax.
0: Ouais.
1: Je crois que j'ai jamais autant kiffé de faire une chanson et de la réaliser les clips. De jouer avec cet aspect waouh et de dire ouais, je peux mettre un manteau et des lunettes de soleil et une robe et appeler les copines et tout d'un coup je me transforme en cette créature waouh. Et c'était trop drôle de le faire et de le vivre et de devenir ce truc waouh, tout en sachant que évidemment qu'on n'est pas fait que de ces pics waouh et que c'est rigolo 5 minutes, mais la vie elle est plus complexe que ça. Et Multicolor, pareil, ouais. c'était la réponse à Rabbit Hole. Où, heureusement, j'ai construit ma vie de cette manière-là. Donc ma vie, elle est faite de ce truc multicolore, de cette diversité, de cette joie et de ce joyeux bordel. J'aime bien, moi, embrasser un peu le chaos.
0: Il y a un mot israélien pour ça, le balagan.
1: Exactement,
0: c'est vrai, ça. Ce votre balagan. Vie, c'est un balagan.
1: Ouais. C'est pas loin d'être un balagan, oui. C'est un peu chaotique. Et je pense qu'à un moment, j'avais l'impression que ça allait se terminer, que tout allait être rangé à un moment. Mais les périodes qui ont été rangées, c'est des périodes où j'étais... Je sais pas, je sentais qu'il n'y avait plus de surprises, que tout était mis dans un planning jusqu'à la fin de la vie. Et que je crois que d'être un peu sur le fil entre la structure et le chaos... Déjà, malheureusement, même si on aurait vraiment envie de tout ranger, la vie, elle nous surprend à chaque fois.
0: Oui.
1: Donc, j'aime bien cette philosophie d'embrasser le chaos et de... Ouais, de nager avec.
0: Solaire, c'est l'album d'une artiste en liberté. C'est réjouissant, c'est planant, c'est Yael Naïm. Merci Yael.
1: Merci beaucoup.
0: À bientôt.
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5: Bonsoir, madame.
0: Comment, madame?
5: Comment? Oui, parce que mademoiselle est annulée.
0: Alors, oui, c'est vrai que si on veut être très 2026 et très woke...
5: C'est tout à fait moi.
0: Ou alors, il faut qu'on se dise camarade. Bonjour, camarade.
5: Ah, camarade, c'est pas légèrement notifié politique.
0: C'est un peu coco, mais du coup, c'est pas genré.
5: Ah non, c'est vrai.
0: Voilà, c'est pas genré. Bon, comment ça va, Dave?
5: Bah écoutez, je peux pas trop me plaindre, hein, franchement, les gens que je la tiens.
0: Bah je trouve, ouais. Vous êtes beau gosse. Vous avez beaucoup de cheveux, vous avez toujours vos grands yeux bleus, une silhouette de jeune homme.
5: Je vous présente donc cette présentatrice qui est légèrement gérontophile.
0: Non, je vous rassure les amis, je ne suis pas en train de draguer Dave, mais je vous trouve très, très bien, très en forme, oui, ça me fait plaisir.
5: Maman aussi, ça me fait plaisir, c'est voilà. Vrai, évidemment. C'est grâce au concert, hein, parce que c'est vraiment, quand t'es sur scène, et j'ai la chance, bah, en fait, la plus grande chance de ma vie, autre que mon compagnon, c'est le fait que j'ai plus ou moins la même voix qu'il y a un demi-siècle. Et ça, c'est dingue.
0: Alors, ok, mais est-ce que c'est une chance, autant votre amoureux que votre voix, est-ce que c'est pas plutôt du travail?
5: Non, franchement, non.
0: C'est
5: parce
0: de la
5: que chance. J'ai la chance, il y a des chanteurs et qui ont obligé de chauffer la voix. Moi, je monte sur scène et je chante. Et ma mère m'engueulait déjà quand j'avais 6 ans, arrête de chanter. Je chantais tout le temps. Et quand ma mère était une ancienne danseuse qui est devenue prof de danse, elle me dit, tu chantes aussi bien que tu danses mal. C'est un vrai compliment.
0: C'est un grand compliment.
5: C'est un grand compliment.
0: Donc vous dansez vraiment comme un manche.
5: On peut dire ça.
0: Ouais. Ouais. Alors la voix de Dave pour laquelle il ne travaille pas du tout, les amis, c'est quand même une voix, mais qu'on adore. Vous êtes capable de chanter ça sans chauffer votre voix? Ça a toujours été facile pour vous? Vous n'avez jamais eu à apprendre à chanter?
5: J'ai pris des cours de chant il y a très longtemps, enfin il y a très longtemps, dans les années 70, 80. Au siècle dernier, c'est vrai. Du lyrique, j'ai fait du lyrique. J'ai adoré faire ça. Mais j'avoue qu'à Vanina, je ne commence pas avec, parce que c'est vers la fin. En fait, un jour, je suis allé voir Michel Polnareff, vers 1920, je crois, et là, il avait un tube à ce moment-là qui s'appelle je suis un homme, quoi, de plus d'intérêt l'ensemble. Et il n'a pas chanté. Donc, à la fin, les gens hurlaient pour qu'il chante cette chanson. Donc, moi, je ne chante pas Vanina jusqu'à ce qu'à la fin, ils font une autre. Voilà, c'est ma manière de rester.
0: Gardez Vanina pour le dessert. Alors, il y a des concerts qui sont annoncés, Dave, puisque vous êtes en tournée ce printemps 2026. Puis il y a d'autres dates qui seront annoncées. On vous annonce déjà à la rentrée, après les grandes vacances,
5: ah bon,
0: à Béziers.
5: Oh, j'adore voilà. Béziers.
0: Ben oui.
5: J'aime bien dire ça. Mais je suis très naïf, très
0: Attendez,
5: jeune.
0: On va la refaire. Qui aime Béziers ici? Ah, moi, j'adore Béziers.
5: Ça passe toujours bien.
0: Ça passe toujours bien.
5: Non, en fait, dans les dates que j'ai fait au mars, deuxième quinzaine de mars, c'est surtout étonnant pour moi, c'était aux Pays-Bas. Et j'ai quitté les Pays-Bas quand j'avais 21 ans, donc ça fait 61 ans. Ne comptez pas, c'est pas la peine.
0: On vous fait
5: quand
0: confiance.
5: On me dit, vous faites pas votre âge, je dis, vous m'avez pas vu nu et je vous le déconseille vivement. Je peux pas être plus honnête. Mais, et donc, il y a 2 ans, une équipe de la télé néerlandaise est venue faire une émission qui s'appelle Les Chansons. Ils m'ont demandé d'y participer et ça a lancé mon truc.
0: Alors,
5: et donc, suite à ça, j'ai 5 concerts en mois de mars aux Pays-Bas.
0: Mais alors, quand vous jouez aux Pays-Bas, est-ce que vous chantez des chansons en néerlandais, en anglais, ou est-ce que vous chantez votre répertoire français?
5: Absolument pareil. Ouais. Et je pense que les gens qui aiment, ils savent que je suis connu en France. Et ça a été, un jour, d'ailleurs, dans un talk show, comme on dit en vieux François,
0: ouais,
5: elle m'a dit, comment vous pouvez vivre dans ce pays, la France, avec ces gens nombrilistes, prétentieux et arrogants. Et j'ai répondu, je passe inaperçu. Donc, c'était très honnête.
0: Dave, comme un poisson dans l'eau chez nous depuis les années 60.
5: Moi, quand je suis arrivé en France, en 65, donc j'avais 21 ans, j'ai fait surtout la Manche. J'ai fait la Manche de 65 jusqu'à mon premier tube, qui était non pas Vanina, mais Sugar Baby Love en français, en anglais, en 74.
0: Ouais.
5: Mais j'ai fait énormément la Manche devant les terrasses, dans les cafés chantants, etc. J'adorais faire ça, c'est net d'impôts déjà. Une bonne raison.
0: Et alors, ça se passait comment? Comment réagissaient les gens? Et vous, comment vous viviez? Parce que si vous faisiez la Manche, j'imagine que c'était compliqué pour vous. C'était des années difficiles?
5: Non, c'était génial. Mais une de mes premières fois à Paris que j'ai fait la Manche, c'était un café qui s'appelle la Romerie sur le boulevard Saint-Germain. Et
0: qui est toujours ouvert.
5: Oui,
0: ça existe toujours, la Romerie. Ouais.
5: Et je venais de fêter une victoire. Il y en a un qui me versait un petit verre de rhum sur la tête et ça ne m'a pas plu du tout. Et les autres étaient tellement gênés que j'ai rarement ramassé autant de blé que ce soir-là. Donc après, j'ai toujours d'accord pour les petit verre de rhum, si vous voulez payer après.
0: Le premier tube de Dave chez nous, c'est trop beau,
5: ouais.
0: Sugar Baby Love.
5: Oh là là, je ne chante même plus sur scène, celle-là.
0: C'est vrai, pourquoi?
5: Ouais. Je ne sais pas, parce que c'était vraiment, c'était un tube international par un groupe qui s'appelle Roubette.
0: Ouais.
5: Et moi, j'ai eu la chance de marcher en France On a même failli se battre avec le Roubaix, cette station concurrente. Il est venu de main tendue pour me serrer les mains. En fait, c'était juste pour me faire une blague. Et, mais après, c'est de notre aiguë, là, c'est très très haut. Donc, je ne sais pas où je pourrais passer, mais je ne le fais pas.

0: Mais qui donc a pu écrire un aussi joli texte, Dave ?
1: Mon compagnon, Patrick Loiseau, qui porte bien son nom. Ah oui, toutes mes chansons sont de lui, sauf des thunes, un truc comme ça. Oui.
0: Ouais. Ouais. Et là, c'est la première qu'il a écrite pour vous.
1: Ouais, c'est, oui, parce qu'il y avait un auteur très connu, et qui est toujours connu dans le métier, qui s'appelle Yves Desca, qui est un copain, qui habite à Lausanne sur la plupart du temps, avec ses droits qui se viennent quand même par la poste, je pense.
0: Ah oui, quand on est en Suisse, on nous retrouve.
1: Oui, et il avait fait un texte pas génial, et j'ai dit à Patrick, essaye. Puis le matin, en studio, ça marchait, ça a été accepté. Et sa meilleure amie s'appelle Vanina, donc il a bien fait.
0: C'est incroyable. Mais alors, vous étiez déjà amoureux quand il a écrit la chanson pour vous, ou bien c'est ce tube-là qui scelle votre amour ?
1: Vous me traitez un peu d'une grosse pute, en quelque sorte.
0: Pas du tout, j'oserais pas, parce que vraiment, vous êtes si svelte.
1: Oh, mais je suis pas... Ah, donc pute vie, mais pas grosse. Merci.
0: Non, mais ça m'intéresse de savoir. C'est parce qu'il y a une raison pour laquelle on tombe amoureux de quelqu'un, et le talent, ça peut être une raison.
1: Moi, ça commence toujours par le physique. Moi, j'ai chanté à cette époque-là dans
0: ça, c'est un peu pute, hein, par contre.
1: Le vérité sur la bouche des enfants, vous êtes jeune. Mais j'ai chanté dans une boîte à rue Saint-Jacques, à Paris, pour ceux qui connaissent Paris, c'est la 5e arrondissement, je crois. Et j'ai chanté là le vendredi, samedi soir, dimanche matinée. Et le vendredi soir, il y avait dans un coin un garçon, mais c'était mort à Venise, quoi. Sauf que moi, c'était le Dirk Bogarde. Et je trouvais tellement beau, en plus, très, très féminin. Pas féminé, hein, c'est une nuance. Hein. Et en plus, il avait une voix grave, parce que s'il avait été féminin et en plus avec une voix de folle, ça ne m'aura pas plu.
0: Mais là, donc, il était là, un peu mystérieux, sa voix grave.
1: Et donc, je dis à la sortie de cet endroit, et les garçons, ils me disent, on ne sait jamais. Ça ne veut pas dire non. Donc voilà.
2: Ça veut même dire...
1: Et c'était le 7 février 1971. Donc, ça fait quand même un bail.
0: Et Vanina,
1: c'était sa meilleure amie.
0: C'était 4 ans après.
1: Oui, genre.
0: Et il était auteur.
1: Mais il n'était pas du tout auteur, il était vendeur chez Saint-Laurent, c'est dans le droit de le citer. Ouais, ouais.
0: Oh, ben, s'ils veulent nous envoyer un sac.
1: Non, il n'a plus, hein, il y a longtemps. Là, il est vendeur chez la SACEM.
0: mais d'accord. Donc, il était vendeur, et parce que vous êtes tombé amoureux, il s'est intéressé à la musique, et il a commencé à écrire.
1: Et ça, l'amour de sa vie, d'ailleurs, ça fait qu'il était en train d'écrire sur elle, c'était François Hardy.
0: Ah, Françoise.
1: Qui l'a connue comme fan à 16 ans, et il a fini par écrire pour elle. C'est ce que je dis. On reçoit déjà de merveilleuses histoires, quoi.
0: Magnifique.
1: Ouais,
0: magnifique. Vous étiez copain avec Françoise Hardy, vous ?
1: C'était son ami. Ouais, absolument. Mais évidemment, elle me souvient, il m'a lu il n'y a pas longtemps, parce qu'il est vraiment en plein dans les souvenirs avec Françoise. Évidemment, ça s'appelle être en deuil.
0: Ben, c'est tellement triste. Ouais. Il y a beaucoup de gens à qui elle manque. Hein.
1: Ouais. Ouais. Et elle nous a envoyé, une vie a envoyé. Je vous embrasse sur la truffe. Je trouve ça mignon parce qu'elle adore les animaux, quoi.
0: Ouais.
1: Ouais.
0: Oh,
1: c'est mignon.
0: Alors, c'est qui vos copains à vous du métier, si vous laissiez Françoise amoureux ?
1: Bah, j'ai des amis connus, j'ai aussi des amis non connus, c'est Daniel Auteuil, l'acteur, et Marc-Olivier Fogel, l'animateur chez une station Corance.
0: Oui, et journaliste.
1: Oui, journaliste. Ouais, ouais.
0: Ok, bon, ça va, ça fait un gang assez sympathique.
1: Oh oui, je parais.
0: Dites, j'ai trouvé une info sur Sugar Baby Love, la chanson qu'on a écoutée là juste avant. Elle a été recalée à l'Eurovision. En fait, à l'époque, pas votre version, la version des Roubettes, ils voulaient partir à l'Eurovision avec. Ouais, les Anglais. Et les Anglais ont dit non, c'est pas assez bien, ça part pas à l'Eurovision.
1: Ah, dis donc. Ah,
0: c'est incroyable quand même, parce que vous, après, vous avez une histoire un peu avec l'Eurovision aussi.
1: Oui, j'ai présenté 2 années justement avec Marco. C'est comme ça que je l'ai connu.
0: Ouais.
1: Et on nous a viré quand même au bout de 2 ans parce qu'on a dit tellement de conneries.
0: Alors, vous avez dit beaucoup de conneries, mais qu'est-ce que c'était drôle de vous entendre.
1: Oui, au moins. Ouais.
0: Ça, vous avez envie d'en refaire de la télé, pas forcément l'Eurovision d'ailleurs.
1: J'ai adoré, pendant 4 ans je crois que je fais une émission sur France 3 et qui s'appelle Du côté de chez Dave.
0: Ouais.
1: Et j'ai adoré faire ça, vraiment, parce qu'il y a évidemment des animateurs qui sont bien merveilleux que moi, je suis un chanteur qui fait des animateurs, mais j'ai une chose que les animateurs n'ont pas, je sais de quoi je parle. Les joies, les peines d'un chanteur, évidemment, j'ai fait mon premier disque quand j'avais 19 ans. Mon premier succès à l'âge de 30 ans, c'est bien plus tard. C'est d'ailleurs Michel Drucker qui un jour m'a dit, les gens pensent qu'à l'époque de Vanina, tu avais 20 ans. Mais j'avais 30 ans. J'étais déjà vieux.
0: Vous pensez que si vous aviez eu cet énorme succès de Vanina plus tôt, genre à 20 ans, vous auriez pété les plombs?
1: Oh, mais c'est marrant parce qu'on est dans le lieu où la dernière fois que j'ai pas duré longtemps, je suis arrivé à la maison de la radio à Paris. Et il y avait une barrière, et derrière, il y avait des voitures dégarées. Et donc, je sonne, et le mec a pas levé la barrière, et je suis sorti, et j'ai dit, c'est horrible, phrase à ce monsieur. Mais enfin, vous voyez pas qui je suis. Et là, je me suis dit, oh, tu tournes mal, tu vas faire une grosse tête.
0: C'est le seul moment où vous avez
1: oui, parce que je m'en suis rendu compte. Ouais, je m'en suis rendu compte. Mais le problème, c'est une forme de qualité d'être lucide. Mais comme toute la qualité, j'ai décidé que la qualité, à un certain dosage, devient aussi le défaut. Même la lucidité. Il vaut mieux parfois ne pas l'être.
0: C'est vrai,
1: c'est
0: ça.
1: C'est profond. Hein.
0: Mais vous êtes sage. Vous devriez écrire un bouquin de développement personnel.
1: Non, là, si un jour je ferais, ça m'étonnerait, mais si j'ai raté un jour de chanter, je vais ouvrir un bureau de conseil matrimonial.
0: Ben oui, c'est vrai, ça fait combien d'années avec Patrick ?
1: 55 ans.
0: 55 ans d'amour, ouais. Sans aucun nuage, ou au contraire, avec des nuages que vous avez chassés ?
1: Oui, enfin, je sais pas, c'est le destin, ou Dieu, s'il existe, mais non, évidemment qu'il y a des moments difficiles, mais moi, quand on me demande conseil, je déteste donner des conseils, mais je dis quand même un mot, un peu comme pour un chanteur, qui veut durer. Surprendre. Il faut surprendre. Et quand on vit avec sa femme ou son mari, etc., il faut la surprendre. Pas toujours, obligatoirement, mais de temps en temps, quoi. Ça peut être juste, allez, tiens, on va dîner à Deauville, ou ça peut être, je te paye un voyage à Naples, ce que vous voulez, mais il faut la surprendre. Il ou elle. Je crois.
0: Ça, c'est un drôle de bon conseil. Et c'est pas obligé de coûter cher. On peut faire une petite promenade. Oui. Rien que ça, changer, en fait, casser la routine.
1: Aller manger une glace au Monoprix, hein. Ça peut surprendre.
0: Ah, ça, c'est très surprenant, effectivement. On s'assoit au milieu du monop et on mange notre petite glace. Eh ben, ça, c'est surprenant, les amis. Mais, en vrai, c'est tellement rare, 55 ans
1: ouais, je crois, ouais.
0: D'amour. Vous, même parmi vos amis, dans votre famille et tout, vous devez être un des seuls à avoir une relation aussi longue. Donc, il n'y a pas que la surprise, il y a autre chose. Vous gardez la potion magique pour vous, ou vous nous le
1: non,
0: dites ?
1: Non, je pense que c'est presque un peu, comment dirais-je, je manque de pudeur de raconter ça, mais quand ma mère m'a dit qu'elle avait un cancer, et que je l'ai pris dans ses bras, ce qui, on se prend pas dans les bras avec les parents au Pays-Bas, c'est assez froid, quoi. Et en le prenant dans les bras, malgré cette horrible nouvelle, j'ai dit, ah, je suis aussi bien dans ses bras que dans le bras de mon bien-aimé. Donc ça, j'appelle ça moléculaire. Donc si on trouve quelqu'un avec lequel on fait une entité que j'appelle moléculaire, c'est que vous avez des atomes crochus, comme on dit en français, gardez-la, faites tout pour que ça dure. Voilà mon seul conseil aujourd'hui. Après, il faut payer.
0: Alors, franchement, moi, je crois que j'ai eu ma dose de bons conseils, et c'est très chouette ce que vous m'avez dit, Dave. Peut-être vous glisserez un petit billet, j'ai 2-3 autres questions à vous poser.
1: J'ai une fente, il n'y a pas de... Pardon.
0: Et oui, c'est la seule émission où on glisse des billets dans la fente de Dave. Vous écoutez ici.
1: Une carte Visa, ça va aussi.
0: Jamais sans contact, par contre. Hein.
1: Ça dépend de la personne.

0: c'est bien. Mais
1: c'est trop difficile, Dave.
0: Non, pour une femme, ça va. C'est pour un homme, Non, c'est pas pareil. Vous n'êtes pas fait pareil.
1: Pour une dinde, en revanche, c'est très difficile, comme vous venez de l'entendre. Très compliqué, ce vanina. Il y a des gens qui
0: Mais non, ma poule.
1: Il y a des gens qui font des reprises ratées, qui vous les envoient.
0: Ah, oui.
1: Comment
0: il y a des chanteurs qui font des reprises ratées.
1: Et qui veulent les chanter devant vous. Et vous, vous devez sourire poliment pendant qu'ils sont en train de ruiner votre chanson.
0: Oui.
1: Mais oui, mais c'est ça aussi, d'avoir une chanson aussi compliquée à chanter. L'avantage, c'est que ça, au concert, si vous avez envie de faire une petite pause pour respirer deux secondes, le public chante pour vous.
0: Absolument. C'est très, très agréable. Oui. Tant qu'ils sont encore en vie. Je l'ai dit il n'y a pas longtemps, et je ne le dirai plus jamais. Parce qu'il y a une chanson qui s'appelle « Mon cœur est malade », dans laquelle je cours dans la salle, je fais des conneries, je me saute sur les chaises, tout ça. Et en montant sur scène, j'ai dit cette phrase que je ne dirai plus jamais. Vous et moi, on a quelque chose en commun, on ne peut plus mourir jeune. Ça ne leur a pas plu du tout.
1: Ah, mais il sait mettre l'ambiance. Oui, effectivement.
0: Oui, tu sors pas le soir pour entendre que tu ne vas pas mourir jeune. Quoi.
1: En même temps, c'est vrai.
0: Ben oui.
1: C'est vrai, c'est trop tard pour le club des 27.
0: La vérité, ils sont pas toujours bonnes.
1: Restez dans le coin, Dave va me donner un cours de néerlandais.
0: Entre autres.
1: Va être bien. Dans le cul.
0: Oh là là, elle l'a fait.
1: Alors Dave, qui ne va pas m'apprendre à parler néerlandais, parce que pour tout un tas de raisons.
0: Juste merci.
1: Juste merci. Non mais c'est vrai, on dit dans le cul.
0: Oui, cool. Tout à fait. Oui.
1: C'est fou quand même ce pays.
0: Oui, c'est très libéral.
1: C'est très libre. Non mais c'est dingue. Mais alors vous, quand vous êtes arrivé en France, vous parliez quand même un petit peu français ou bien vous avez tout appris parce que c'est deux langues extrêmement différentes.
0: Oui, c'est pareil, il y a une langue germanique, une langue latine. Mais moi j'ai fait 6 ans de 20 heures de latin en grec par semaine. Ça crée des gens très pedants
1: et
0: très prétentieux.
1: Oh, ouais, et tout blanc. Avec des énormes têtes aussi, parce qu'il faut bosser, hein, mais on ne va pas beaucoup jouer au ballon dehors.
0: Moi, je ne bossais pas beaucoup, mais j'ai très vite appris de bien être, d'écouter à fond quand j'y étais, pour ne pas perdre mon temps. Mais je ne faisais pas beaucoup de devoirs, j'avoue. Mais j'ai quand même eu mon bac.
1: Et ben voilà, les enfants, vous voyez, ça c'est un bel exemple à suivre. Ouais. Dave, quand même, il a eu son bac, il a fait latin-grec, et puis après, il a passé toute sa vie à chanter.
0: En chantant dans la rue.
1: Pas que dans la rue, heureusement. De toute façon, la scène, on est d'accord, c'est l'endroit que vous préférez, c'est le moment que vous préférez,
0: ouais.
1: Ou alors ça se bat un peu avec le studio.
0: En studio, on n'est pas vraiment maître du jeu, quoi. Donc c'est un peu un laboratoire. Donc c'est pas moi qui décide ce qui est bien, ce qui est pas bien. C'est le parolier parce que c'est mon ami depuis longtemps, il me dit la vérité. Par exemple, quand je fais une télé, tout le monde me dit que c'était génial, je rentre à la maison, il me dit, tu as encore fait le mariole, tu fais chier. Donc il dit ce qu'il pense, donc ça c'est très bien. Mais non, évidemment... Je viens d'enregistrer 4 nouvelles chansons du garçon qui a écrit du côté de chez Swann, entre autres, et Laurent Le Vent, qui s'appelle Michel Sivi. Et c'est vraiment excitant aussi. Mais rien vaut d'essayer de conquérir un public.
1: Oui.
0: Moi, je voulais devenir pasteur parce que mon père et moi, on était seuls, vaguement croyants, protestants. Ma soeur, mes deux frères, ni ma mère étaient croyants. Et le pasteur était une femme brune. C'est du protestant, donc très jolie, et je voulais tout simplement être à sa place parce que c'était elle qui parlait, et c'est nous qui écoutions. Donc c'était une démarche totalement narcissique,
1: oui, c'est ça, totalement égocentrique. Être au centre de la scène.
0: Donc, bon, évidemment, j'ai quand même fond croyant, mais c'était surtout ça qui m'a plu. J'avais 14 ans. Donc
1: et alors pourquoi vous n'êtes pas devenu pasteur?
0: La vie n'a pas voulu. Puis l'autre pasteur m'a dit, quand il a su que j'étais, on va dire, joliment, légèrement bisexuel, il dit, c'est peut-être pas une bonne idée. Il connaissait pas encore l'abbé Pierre.
1: Quelle horreur! Évidemment, on ne compare pas les méfaits de l'abbé Pierre, qui fait des choses atroces. D'ailleurs, on vous...
0: Mais pas que.
1: Oui, il a fait des choses aussi. Bah, oui. D'ailleurs, la fondation abbé Pierre, sachez-le, a changé le nom. Elle s'appelle maintenant très sobrement Fondation pour le logement. Et elle a changé de nom, mais pas de mission, c'est-à-dire mettre un toit au-dessus de la tête de celles et ceux qui en ont besoin.
0: Absolument.
1: Et n'hésitez pas à leur filer un coup de main. Ça, c'est très important. Dave, on fait les marioles, là, depuis tout à l'heure. Mais en vrai, quand vous montez sur scène, quand vous voyez ces gens qui sont toujours là, certains ont commencé à vous suivre au tout début des années 70.
0: Ouais.
1: Quel rapport vous avez avec ce premier rang qui, je pense, parfois, est le même qui a 50 ans.
0: Ça arrive souvent, oui. Mais il y en a même une qui est quasiment presque devenue vraiment un ami, quoi. À force, elle me dit la vérité. À travers son affection qu'elle me porte, elle travaille carrément pour TF1, elle est dans le métier, quelque part. Et ça, c'est plutôt mignon. Je sais pas si elle me dit toujours la vérité, parce qu'elle est pas totalement objective. Il est très difficile quand t'aimes quelqu'un d'être objectif.
1: C'est
0: n'est-ce
1: vrai.
0: Pas?
1: Bah oui, enfin, vous venez de nous raconter le contraire. Vous nous dites que Patrick, votre compagnon depuis 55 ans, lui, quand il trouve que vous n'avez pas été très bon, il vous le dit.
0: Oui, il est misanthrope.
1: En fait, il se défoule sur vous. C'est exactement, horrible. Exactement. C'est horrible.
0: Je ne lui dis pas écouter l'émission.
1: Non. Mais est-ce que c'est important quand même d'avoir quelqu'un dans sa vie, quelqu'un comme ça quand on est artiste, quelqu'un qui vous dit la vérité, quelqu'un qui vous dit, eh ben, t'as pris 4 kilos, ça se voit à l'antenne, tu devrais faire attention.
0: J'aime pas beaucoup cet exemple.
1: Non, en plus, c'est pas vrai, vous êtes gaulé comme un prince, donc ça n'a rien à voir. J'ai fait justement, je ne prenais aucun risque en parlant de la silhouette. Non, mais quelqu'un qui vous dit la vérité.
0: Oui, mais de vrais amis vous disent la vérité aussi, sinon c'est pas... Mais de vrais amis, on en a 2, 3 maximum, il y en a plein de gens qu'on aime bien. Ouais. Mais un vrai ami, c'est autre chose. C'est plus qu'un frère, c'est rare, quoi. Et là, j'espère, on ne peut pas jurer, mais je pense qu'on me dit, on me dit à un moment, arrête, ça ne marche plus, quoi. Il y a certains chanteurs que je ne vais pas citer parce qu'ils ont choisi, je les ai au téléphone, qui ont arrêté parce que leur voix n'est plus là. Ça doit être monstrueux.
1: Perdre sa voix, ouais.
0: Ouais, ça doit être monstrueux. Ouais, ça, je ne m'imagine même pas. Mais ça peut arriver, quoi. C'est dans l'ADN, c'est qu'on perd les cheveux, il y en a qui le perdent, il y en a qui ne le perdent pas, ils sont pour rien, plus les hommes que les femmes. Mais moi, je regarde bien partout, je vois bien qu'il y a des femmes qui luttent aussi contre ces problèmes-là. C'est une question d'ADN, donc on n'y peut rien.
1: Et tant que vous aurez de la voix, vous montrez sur scène, il faut qu'on vous dise d'arrêter pour arrêter. Vous n'avez aucune lassitude.
0: Non. Non, mon exemple, ça va être... On va dire Hugo Frey, parce que 96 ans, j'étais son mariage l'année dernière, sa femme l'aime vraiment, c'est pas du bidon, Aznavour qui voulait faire le palais de congrès sans en juste pas arriver, c'est des exemples extraordinaires, évidemment on compare pas Aznavour et Hugo Frey, c'est des choses différentes, mais c'est deux chanteurs.
1: Oui.
0: Et c'est mes idoles, quoi, je veux dire, idole c'est pas le mot, mais c'est mes exemples. Voilà, c'est mieux que moi. Ouais.
1: Et est-ce que vous aimez vous adapter aux nouveautés de votre métier, Dave? Je pense notamment aux réseaux sociaux, parce qu'il y a 50 ans, on pouvait vous écrire au bon soin de la maison de disques. Ouais. Aujourd'hui, c'est très différent. Vous avez un compte Instagram, vous postez, vous prenez des photos, vous faites des stories.
0: Pas vraiment. Je suis beaucoup sur le net quand même, évidemment. Mais disons que moi, quand j'étais, mon père était prof d'anglais, d'ailleurs, ça vous concerne. Je sais tout, je fous. Yes. Je dis pas tout.
1: Mais non, mais l'anglais, c'est beaucoup moins embarrassant. Dire merci en anglais, c'est beaucoup moins embêtant que...
0: Thank you so much. Don't worry.
1: Voilà.
0: Mais mon père avait une encyclopédie. Honnêtement, il faisait genre quasiment 2 mètres de large. Et déjà, très jeune, j'étais intéressé par la philologie. Donc, j'allais souvent voir l'origine, l'étymologie des mots. Et ça, avec le latin et le grec, on a bien servi très souvent.
1: Ouais.
0: J'ai des exemples absolument pas possibles à la radio, mais je vous fais hors antenne.
1: Allez, vous pouvez nous faire une. Vous savez, c'est le service public, on est très libre.
0: Non, j'en connais qu'une, ça passera pas.
1: À partir du moment où on apprend quelque chose, on n'a pas perdu notre temps.
0: Je veux dire, en latin, je ne donnerai pas le mot.
1: Ok.
0: Je me l'interdis, sinon je me fais frapper à la maison. Ça vient de Gaudio Mihi, je me fais plaisir. Elle cherche.
1: Elle ne l'a pas. Mon Dieu, j'en ai perdu ma concentration. De quoi parlions-nous, Dave?
0: De Gaudio Mihi.
1: Non, certainement pas. Non, vous mentez. Mais non, on parlait de votre tournée. Ça nous fait plaisir de vous retrouver sur scène, Dave. Et ces 4 chansons-là que vous venez d'enregistrer, quand est-ce qu'on va pouvoir les écouter?
0: On verra ça. Okay. Je vous tiens au courant.
1: Ok, ça marche. Merci, Dave.
0: Et je vous donne l'explication de l'étymologie.
1: Je me coucherai moins bête ce soir et peut-être un peu moins innocente.
0: Je ne dis rien là-dessus.
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Lola Baye est une chanteuse, autrice, compositrice qui mêle douceur, humour et spontanéité. Si vous avez pu la voir dans l'émission The Voice, ce qu'elle affectionne aujourd'hui, c'est sillonner le monde rural pour chanter dans les tout petits villages.

0: 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Un coup de cœur ici même. 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
1: Bonjour Johan.
2: Bonjour Manu.
1: Merci de nous accueillir dans cette boutique au garage à Issoudun avec une céramique bretonne. Exactement. Que l'on peut trouver, on n'est pas à l'abri de trouver ça sur une brocante. Hein.
2: Alors on n'est pas à l'abri, en revanche là on est sur une céramique de très belle qualité et tu sais que moi je suis un amateur de la céramique française des années 50, en tout cas du milieu du 20e.

0: marque qui s'appelait Keraluc, qui a édité de nombreuses pièces de service, de vaisselle, des pièces qu'on peut utiliser encore aujourd'hui, évidemment, et qui amène une touche de déco un peu fantasy, un peu complètement en céramique des années 50. Elle a une forme complètement atypique et surtout un travail de décor qui est vraiment de qualité super. On est dans des couleurs improbables, tu as vu.
1: Elle est élégante, elle est magnifique, elle est resplendissante.
0: Elle est verte, elle a trois ou quatre teintes de vert différents. C'est vrai qu'on se croirait à Valoris dans le sud, en 1950, mais on est bien en Bretagne, et ce sont des pièces aujourd'hui qui sont recherchées par les collectionneurs de céramique.
1: Du coup, le prix ?
0: Bon, ça vaut une centaine d'euros, ouais. parce qu'il y a une grosse production, donc beaucoup de pièces aujourd'hui, on peut peut-être, si on a de la chance, en dénicher une sur une brocante. On reste raisonnable et on se fait plaisir, c'est de la déco très colorée, sur une grande table dans la cuisine, c'est super.
1: C'est validé, merci Johan.
0: Merci à toi Manu.
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3: On ne fait pas un personnage sans que la personnalité ait validé son modelage.
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3: Bonjour, donc je m'appelle Stéphane Barret, je vais avoir 62 ans, créateur d'imaginaire, ça c'est vraiment mon truc, surtout dans ma partie personnelle.
5: Soprano, les lapins crétins, Kenji Girac ou Brad Pitt, c'est lui. L'un des sculpteurs de visage du célèbre musée Grévin est Tourangeau. Parlons hyper-réalisme et expo perso avec lui.
3: Eh ben, je vous ai donné rendez-vous à mon atelier, rue des Landes, à Tours. Je suis très content de vous accueillir. Je suis originaire de Vierzon, un BTS de fabrication mécanique, donc ça n'a rien à voir avec la sculpture. Mes soirs et mes nuits à faire ma passion et aller travailler la journée. J'ai donc décidé de quitter Vierzon pour partir sur la région parisienne. C'était de faire de la sculpture, travailler pour des musées, travailler pour le théâtre. J'ai beaucoup travaillé pour Disney. Donc ça fait 30 ans et que je travaille sur commande. Et j'ai eu la chance en 2000 de pouvoir commencer à travailler pour le musée Grévin. Donc je suis indépendant. C'est mon principal client.
5: On est dedans avec le musée Grévin. Moi, je suis entourée là de personnages. J'ai Franck Dubosc, Benoît Poelvoorde, Stéphane Bern, Denis Brognard. Est-ce qu'il y a quelqu'un qui vous a donné du fil à retordre ?
3: À chaque nouveau personnage, c'est un nouveau challenge. Le plus difficile quand même, c'est le regard. Donc c'est ça, l'hyperalisme, c'est un assemblage de plein de petites choses qui font qu'en finale, s'il y a une chose qui n'est pas là, il y a toujours un petit quelque chose qui va pas au niveau de la ressemblance. Le plus difficile quand même, c'est les personnages sans rendez-vous, dont les personnages qui sont décédés. J'ai fait Louis de Funès, j'ai fait Edith Piaf, j'ai fait Nelson Mandela. C'est plus compliqué puisque c'est photos de presse. Mais il y a 25 ans, quand j'ai commencé, mon premier personnage, c'était Bruce Willis. J'avais comme seule référence ces films sur VHS et les arrêts sur image. C'était des bougies pas possibles. Donc c'est vrai que mon premier personnage a été très difficile. Moi, pour ma partie, au niveau modelage d'une tête, on s'est fixé entre 5 et 8 semaines de travail. L'hyperréalisme, il faut pas travailler 8 heures de suite parce que l'œil s'habitue des fois dans des directions qui sont fausses.
5: Ses visages sont vus par des centaines de milliers de personnes à Paris. Son travail plus personnel se voit lui bientôt à jouer les tours.
3: Alors je suis resté dans l'hyperréalisme, c'est mon truc, c'est quelque chose que j'adore. Hommes, femmes, avec des coiffures surdimensionnées, des hippopotames, j'ai des crocos, masques humains et animaliers. J'ai envie aussi d'avoir une reconnaissance sur mon travail personnel.
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7: Arnaud Fromage, bonjour, bonjour.
8: Bonjour, bonjour.
7: Oh, ça fait beaucoup de bonjour, dites-moi. Bon Arnaud, aujourd'hui, quand le général de Gaulle vient en Franche-Comté ?
8: Eh bien, il se passe toujours quelque chose. D'autant qu'il y est venu plusieurs fois dans la région, trois fois déjà à l'automne 1944 pour préparer la libération de Belfort, lors d'une réunion secrète avec le général Delattre de Tassigny et Churchill au château de Montalembert, à Mèche, après la libération. question ensuite quand De Gaulle est venu saluer les villes libérées, Besançon, Morteau, Grandcombe, Châtelet. Mais ce n'est pas la dernière fois que De Gaulle va venir dans la région. En 1959, sur la route qui le mène en Alsace, il en profite pour aller faire quelques petites pauses dans le territoire de Belfort. À chaque fois, le grand homme descend de sa déesse noire et passe quelques minutes à discuter avec les habitants, stupéfaits de voir le général en vrai dans leur commune. À Rope, Saint-Germain,

0: Felon, La Chapelle sous Rougemont, La Rivière, Fontaine, Foussemagne et à Angeau. Angeau, 206 habitants, où De Gaulle est accueilli par la foule dans l'unique rue ornée de drapeaux et de bandeaux bleu, blanc, rouge. Anecdote amusante, le village d'ailleurs, qui ne possédait pas autant de décorations, est allé les piquer chez les voisins de Dell.
1: Ah, mon Merneau, la grande tournée de De Gaulle en Franche-Comté, c'était en 1962.
0: Oui, la tournée des Grands-Ducs même. Le 14 juin, il atterrit à la base aérienne militaire de Luxeuil, avant de se rendre à Vesoul, puis de filer vers Dole, à bord cette fois d'une Simca présidentielle. Ensuite, direction Arbois, puis Poligny, Lons-le-Saunier, où à chaque fois, il est accueilli en héros. Le lendemain, il continue sa tournée par le Haut-Jura, Saint-Claude, Morée, Morbier, Saint-Laurent, Grand-Vaux, Cise, un petit quart d'heure à Champagnole, et ensuite direction Équevillon, Onglières, Plénise et Sanzeau, avant de remonter dans le Doubs, un discours à Pontarlier, à Besançon. Bref, le marathon présidentiel se termine le 17 juin dans le territoire de Belfort.
1: Et ben dis donc, et pendant toute la durée de ce périple, il a eu un problème majeur.
0: Oui, pendant ces 4 jours en Franche-Comté, le général de Gaulle ne s'est pas contenté de prononcer des discours et de serrer des louches. Non, il a bien fallu qu'il dorme aussi. Or, Charles de Gaulle est grand, très grand même, 1m96 au garrot. Donc les préfectures vont galérer à chacune de ces étapes pour lui trouver un paddock à ses dimensions. D'ailleurs, l'Élysée a fait réaliser en avance des lits sur mesure. Alors, pour la première nuit de sa visite à Vesoul, l'on apporte donc à la préfecture le lit spécial du général. Sauf que l'année 1962 est très tendue. C'est la fin de la guerre d'Algérie. Une partie des accords d'Évian est d'ailleurs négociée en secret au Fort des Rousses pendant ce voyage présidentiel. De Gaulle a échappé de peu à l'attentat du Petit Clamart, alors son service de sécurité est sur les dents. Ainsi, il lui déconseille de dormir à Vesoul même et préfère l'envoyer à la base aérienne de Saint-Sauveur, jugée plus sûre. Mais si les hommes et les véhicules ont pu faire le transfert, le lit, lui, eh bien, il est resté à Vesoul, dans les appartements du préfet. Et il y est toujours, d'ailleurs, parce que l'Élysée ne l'a jamais réclamé. Alors, l'histoire ne dit pas si De Gaulle a bien dormi ce soir-là, mais en tout cas, c'était pas dans un lit à sa taille.
1: Non, c'est certain, ça. Merci beaucoup, Arnaud Fromage, et puis à demain.
0: À demain.

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1: Est-ce que vous avez déjà fait du vélo-rail à Beaumoreux-les-Mines? C'était quoi ce chemin de fer?
2: Daniel Bouer. Le parcours proposé, c'est sur la ligne qui vient de Vieilleville, Saint-Nizier, Beaumoreux. Et nous exploitons la ligne qui finit de Beaumoreux à Bourganeuf. C'est un vélo sur rail, tout simplement. Cette ligne de chemin de fer, elle date de 1883, le 5 août 1883. À l'époque, il y avait le transport du charbon. En plus, il y avait sur Bourganeuf. Bourganeuf, c'est un site, un centre industriel à l'époque. C'est important sur la porcelaine, sur le transport de pierre, enfin bref. Il y avait beaucoup d'activités. Et puis aussi, cette ligne était une ligne dédiée aussi aux voyageurs. Le dernier train que moi-même j'ai vu, c'était à l'an 2000. Bon, très vite est venue l'idée qu'il fallait mettre en valeur le site minier. On a fait le musée, un musée de la mine, en 2003. Et puis en 2009, on a ouvert ce vélo-rail.
3: Moi c'est Catherine.
4: Moi c'est Gaëtan.
5: Christophe.
6: Lucie.
7: Ving.
4: On vient surtout faire du sport en fait.
6: Pédaler.
8: On est en vacances pour 5 jours dans le coin. On a découvert ça par des prospectus un peu par hasard.
9: C'est moi hier soir qui ai trouvé ça une activité qui plaisait aux enfants. Donc je me suis dit ça va plaire à toute la famille. Et voilà, nous voilà là.
10: Pour refermer le bâton. Après maintenant,
11: Joël. On est au départ du vélo rail.
1: Ça marche comment cette histoire?
11: Alors c'est un vélo 4, 5. Ils ont un appareil pour retourner au bout des 5 km. Une fois qu'ils sont là-haut, ils retournent, ils mettent leur vélo au fond et ils repartent après. Mais ils attendent que tout le monde soit arrivé là-haut avant de repartir. On peut pas, comme c'est un aller-retour de 5 km sur le même bois, on est obligé d'attendre. Voilà. L'histoire, c'est l'histoire de la mine, de Beaumoreux-les-Mines. Et c'est là qu'après, on a mis le vélo-rail de la mine. 2009, depuis l'ouverture, celui-là. Voilà.
1: C'était comment l'ouverture?
11: Ah, c'était pas comme ça. On n'avait pas les mêmes vélos au départ. Non, c'était pas. On a changé de vélo entre-temps. Ben, ceux-là, ils sont mieux, ceux-là.
12: Venez par là, s'il vous plaît. Ah, juste là, mettez-vous en haut où il y a le monsieur au banc.
9: Au revoir.
6: Au revoir.
9: À la prochaine.
1: Maintenant, vous savez sur quel rail vous allez glisser avec vos petits-enfants à Beaumoreux-les-Mines.
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13: Bonjour, je suis Flora Olivares, directrice du cinéma Le Félix de La Bouère depuis 2 ans et demi. Je suis arrivée dans le monde du cinéma un petit peu par hasard. À l'origine, j'étais médiatrice culturelle, j'habitais à La Bouère. Et un jour, je vois une offre pour devenir médiatrice culturelle au cinéma. Étant donné que j'ai une formation de médiatrice, je n'avais certes pas de connaissances spécifiques du monde du cinéma, mais je savais comment transmettre des informations sur une œuvre et faire le lien entre une œuvre et son public. J'ai tenté l'aventure et ça m'a tellement plu que j'ai souhaité passer en direction.
14: Comment gère-t-on une salle de cinéma de 230 places, donc ici, dans un cadre comme celui-ci?
13: On cherche à nouer des liens, des partenariats, à s'inclure au maximum avec le tissu local, que ce soit associatif ou structure partenariale, dépendant de la municipalité, de la communauté de communes. L'objectif, c'est de travailler avec les autres pour faire connaître ce qu'on met en place dans la salle et surtout ne pas rester replié sur soi. En venant en salle au Félix, vous soutenez la salle locale. Vous soutenez une salle en particulier, mais vous soutenez aussi toute la création cinématographique de manière générale. Ce qui est intéressant quand on est un cinéma de proximité, c'est qu'on a le temps et le contact avec le public. On peut discuter avec eux. Qu'est-ce que vous avez aimé? Qu'est-ce que vous n'avez pas aimé? N'hésitez pas à nous faire des retours. Qu'on construise ensemble et qu'on ne reste là encore pas seul dans sa tour d'ivoire à imaginer pour les autres. Et ces temps d'échange, ces rencontres, c'est extrêmement riche humainement et professionnellement. On va sélectionner les films en fonction de différents critères. Le film incontournable, bien sûr, on va le passer. On va le garder longtemps pour que un maximum de monde puisse le voir. Ensuite, qu'est-ce que aiment mes spectateurs? Je sais que, par exemple, qu'à La Bouère, les comédies françaises plaisent énormément. Et enfin, nous sommes un cinéma labellisé Art et Essai. On a un public assez hétéroclite. Beaucoup de familles et de jeunes publics, parce qu'on a une programmation qui est très adaptée aux jeunes publics. Pour nous, c'est très important, notamment que les premières séances se fassent dans de bonnes conditions, avec un son adapté, des lumières baissées progressivement, une présentation et un atelier. L'idée, c'est que chaque tranche d'âge puisse trouver un film vraiment adapté à ses spécificités et puis bien sûr que ça leur plaise. Notre cinéma est équipé d'appareils permettant de transmettre l'audiodescription ou de renforcer le son, mais j'aimerais notamment développer toute la partie accessibilité pour les personnes en situation de handicap psychique, de façon à ce qu'ils se sentent à l'aise et pas jugés en venant en salle.
14: Vous avez passé une partie de votre enfance à Biscarrosse. La jeune Flora à l'époque, elle allait voir les films ?
13: La jeune Flora habitait à Biscarrosse-Plage et à l'époque, on avait la chance d'avoir un cinéma. Ma mère refusait qu'on ait la télé. Par contre, on avait à côté du téléphone, sur le meuble du téléphone fixe, puisqu'à l'époque c'était comme ça que ça marchait, un carnet de tickets de cinéma, à volonté. Quand je vois un spectacle, quand je vois un film, quand j'assiste à un concert, ça me fait vibrer. C'est assez indescriptible.
14: Flora Olivares, directrice du cinéma Le Félix. Avant de regarder le grand écran qui nous fait face, il faut que vous me donniez le nom de la radio qui vous a passé le micro aujourd'hui.
13: Ici Gascogne, bien sûr.
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3: La cabine minute sur Ici Picardie, votre chronique de la joie et de la bonne humeur. Comment ça va les amis ? Est-ce que parmi vous, il y en a qui regardent des séries télé ? Moi j'adore les séries. Aujourd'hui, je vais vous parler d'un fléau moderne. Un truc qui nous bouffe la vie, qui nous use la patience, qui nous fait vieillir plus vite que le temps qui passe. Les séries qui prennent trois plombes à sortir la saison suivante. Non mais sérieux, on vit à une époque où on peut envoyer une fusée sur Mars avec un drone qui filme en 4K. Et il filme en 4K la fusée sur Mars. On a des voitures qui conduisent toutes seules, des robots qui font le ménage. Mais on n'est toujours pas foutu de sortir la saison 2 d'une série avant que ton neveu passe le bac. À la fin de la saison 1, il avait 12 ans, le frérot. Les séries télé, comment vous faites ? Vous disparaissez comme ça sans prévenir ? Ils te mettent la tête dans une saison, dans une série, t'es à fond, tu attends la saison 2 pendant 4 ans. Et toi, comme un con, tu les attends vraiment pendant 4 ans. Il y a des gens qui meurent durant les 4 ans. Ils ne voient même pas la fin de la série, c'est dégueulasse. Et nous, la génération années 80-90, on a assez attendu. Par exemple, avec Beverly Hills, c'était un peu notre HPI à nous. Tout le monde regardait Beverly Hills. Et quand une saison se terminait, pendant 2 ans, TF1, ils te rediffusaient les vieux épisodes. Et ils mentaient sans honte dans les publicités. Ils te disaient, la semaine prochaine, des nouveaux épisodes inédits de Beverly Hills. Ah, toi, t'es à fond, là. Le samedi, tu t'assois avec tes frites, ton hamburger, fait maison pour mater Beverly Hills. L'épisode commence, tu dis, mais j'ai déjà vu ça. Pas lui, bien sûr. Après, il va embrasser Kelly. Des escrocs. Et de nos jours, ça recommence. Sur des séries sur Netflix, Amazon Prime, t'es là, t'es à fond, tu mates la saison 1, tu mates la saison 2, t'as pas dormi depuis 3 jours, t'as des cernes de panda en dépression, et là, boum, dernier épisode, gros cliffhanger, t'as le cœur qui bat à 200, et là, paf, l'épisode est fini. Mais il est mort ou pas le mec ? Non mais à la fin de l'épisode, là, il est mort ou pas ? Et là, Netflix te répond, rendez-vous en 2029 pour la suite. Il y en a marre, c'est beaucoup trop long. Moi, je vous dis la vérité. Aujourd'hui, on a 1000 plateformes, 1000 séries, mais on a toujours le même problème de lenteur. Les gars, on parle en ce moment d'intelligence artificielle, de deep learning, de robots qui écrivent des scénarios en 2 secondes. Moi, je vous le dis, si un jour, les séries faites par l'IA, elles sortent plus vite que les autres, je vous lâche.

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1: Je vous emmène dans un salon de thé andouillé qui a ouvert ses portes il y a quelques mois, c'était l'été dernier, ça s'appelle Au coin de la tasse, un lieu tenu par Marie-Annick Vicard Coap. Et comme dans tout bon salon de thé, on peut aussi boire du café, ça tombe bien, Marie-Annick m'en offre un. Bon ben merci pour le petit café Marie-Annick.
2: Eh ben de rien, avec plaisir.
1: Oui parce que vous aussi vous buvez un café, oui. Vous ne buvez pas de thé alors.
2: Je bois les deux.
1: Quand on vend les deux, c'est bien de connaître les deux.
2: Exactement.
1: Pourquoi vous avez créé ce lieu ?
2: Parce que j'avais envie d'ouvrir un salon thé depuis des années. Pour moi, la commune d'Andouillé, ça a été une opportunité. Je suis arrivée sur la commune il y a 2 ans. Et je voulais monter un lieu différent, qui me ressemble, et dans lequel on pouvait accueillir des ateliers, où ce soit aussi un lieu de rencontre intergénérationnelle.
1: Mais vous aviez déjà tenu un commerce avant ?
2: J'ai été libraire pendant 10 ans.
1: Je propose qu'on se lève, Marie-Annick. Comme ça, on va pouvoir aller faire le tour de ce salon de thé. Bon, c'est pas si grand que ça, mais il y a quand même plusieurs pièces. Là, on est dans la pièce principale. C'est là où vous proposez le thé, les cafés, il y a quelques gâteaux. C'est vous qui avez fait la décoration de ce lieu, parce que c'est très très joli. Hein.
2: Merci beaucoup. Oui, oui, c'est moi. Donc, toutes les tables et les chaises, ça a été chiné dans les différentes recycleries Emmaüs de la Mayenne. Le buffet qui me sert à présenter les cafés, je l'ai acheté chez une dame sur Andouillé aussi. Donc, le meuble 100% local.
1: Il y a aussi un coin librairie. Et puis, nous entrons dans l'autre pièce de ce salon de thé où je continue à parler de décoration avec Marie-Annick. Je vois qu'il y a des photos d'Andouillé, de vieilles cartes postales. Je ne sais pas si on voit d'ailleurs votre commerce sur ces cartes postales.
2: Alors, on voit le bâtiment, effectivement, sur toutes les cartes postales, puisque fin 19e, début 20e, le bâtiment accueillait donc un hôtel, le Lion d'Or, qui ensuite est devenu dans les années 50-60 la Poste, avant d'être le cabinet notarial dans les années 90 et donc depuis la fin de l'été, un salon de thé.
1: Et c'est dans cette petite salle du salon de thé que sont régulièrement proposés des ateliers, alors ça peut être des ateliers d'écriture, de dessin. Je retourne ensuite dans la salle principale où sur le comptoir j'observe de très très beaux gâteaux.
2: Je travaille avec la boulangerie d'Andouillé qui est la Tendresse, qui me prépare cakes et tartes. Et moi de mon côté, je fais le cheesecake et je fais des scones. Donc des scones, c'est des petits pains anglais.
1: Bah moi, je vous prendrais bien un petit bout de gâteau. Alors avant de partir, c'est cheesecake. Vous faites le cheesecake.
2: Moi, je fais le cheesecake, oui. Je sers ça.
1: Marie-Annick, avant que vous alliez me préparer l'assiette avec du cheesecake, je vois quand même qu'il y a un nain au niveau de la caisse de votre salon de thé.
2: Oui, c'est un nain que m'a offert une amie pour l'inauguration et j'ai trouvé qu'il avait toute sa place dans la décoration du salon de thé.
1: Mais je pensais que c'était un endroit où, vous savez, comme le petit cochon, on peut mettre sa pièce, mais non, il y a pas, vous n'avez pas prévu ça.
2: Si, mais c'est pas le nain.
1: Ah, c'est pas dans le nain. Ah oui, c'est à côté, on peut mettre une petite pièce.
2: Exactement.
1: Mais attendez, c'est quoi ça?
2: Ça, c'est un personnage des films Ghibli, Voyage de Chihiro.
1: Ça fait du bruit ?
2: Oui, tout à fait.
1: Mais c'est trop génial ! Il fait un petit rototo à la fin.
2: Exactement, c'est parce qu'il a bien digéré le pourboire.
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3: Dans la rue du Port, il y a la grotte du Puy de Dôme. Et oh, petit jeu de mots, allons tailler la bavette 2 minutes avec un tailleur de pierres précieuses.
4: Poussez, poussez.
3: Ça y est, j'ai réussi. Un peu archaïque cette porte. Pour
5: faire y arriver. Elle surprend tellement de gens qu'elle me rassure vis-à-vis de certains voleurs, par exemple.
3: Ah ben déjà, pour vous voler, vous, faut trouver comment marche la porte.
5: Exactement.
3: Et j'imagine que quand vous voyez quelqu'un qui ressemblerait à un voleur, vous lui dites pas pousser.
5: Ben, je me débrouille pour le dissuader.
3: Oh, mais qu'est-ce que c'est que ça? Mais qu'est-ce que c'est que cet engin?
5: Ça, c'est ce qu'utilisent les CRS, c'est le flashball.
3: Ah, c'est un flashball? Je suis venu tailler le bout de gras avec vous, mais je pensais pas être accueilli par un flashball.
5: Moi, c'est pas tellement le bout de gras que je taille, c'est surtout mes petits cailloux.
3: Qu'est-ce que vous taillez comme cailloux?
5: Tout. Toutes les pierres, à partir du moment où elles ont un intérêt bijoutier. Alors ça peut être des pierres sans aucune valeur. Je travaille notamment pour une dame qui va à la pêche dans l'Allier. Enfin, dans l'Allier, pas le département.
3: Dans la rivière.
5: Dans la rivière.
3: Et qu'est-ce qu'elle pêche ?
5: Eh ben, elle pêche de temps en temps des galets dont la couleur lui plaît. Et elle me fait faire du polissage sur des galets qui n'ont aucune valeur, mais qui lui plaisent, par exemple. Et puis, part du principe que je suis l'ébéniste du caillou. On travaille dans des matières nobles, le bois c'est noble, la pierre c'est noble, voilà. Et puis après, il y a le respect des styles, il y a le respect du goût de ces dames qui veulent telle couleur dans telle matière, mais dans telle forme et telle dimension.
3: Enfin, elles sont pas un peu pénibles ?
5: Si, beaucoup. Mais on essaie de les satisfaire quand même. J'ai une jeune fille qui m'a amené du corail de Corse et elle m'a demandé de sculpter le zizi de son copain dans le corail. Ça surprend quand on vous fait la demande.
3: Eh ben, ça veut dire que dans votre vie, vous aurez fait des zizi.
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4: On peut encore partir à la chasse au trésor.
6: Oui.
4: On va partir à la recherche de pierres vieilles de 700 ans.
6: Exactement. Ces vieilles pierres s'appellent les bornes papales, cher ami. Direction donc Valgréas, au cœur de cette curiosité géographique, on va le dire. Un morceau de Vaucluse posé en plein milieu de la Drôme provençale, on en a déjà parlé. Ça s'appelle l'enclave des...
4: Pape.
6: Oui, borne. Réponse.
4: Oh,
6: ouais, j'ai un petit peu bossé. Celle qui donc délimite bien ces bornes papales, celle qui délimite l'enclave, ce sont donc ces bornes papales. Alors à quoi ça ressemble ? Imaginez un grand bloc de pierre taillé, planté verticalement dans le sol, un bon 1m20 à peu près, avec surtout des blasons, en fait, c'est ça qui est beau. Blasons sculptés, des armoiries, des seigneurs locaux. Celle du comte avenessin aussi, forcément, avec deux clés entrecroisées, symbole donc du pouvoir pontifical.
4: Ce sont donc de vraies frontières gravées dans la pierre, on peut
6: exactement
4: dire ça.
6: Ces bornes, elles datent du 14e et 15e siècle. Elles ont été installées lors de plusieurs campagnes de bornage en 1324, 1414, 1457. Ben, c'était simple en fait, hein. Tout simplement, elles étaient là pour dire ici commence la terre des papes en pleine Drôme provençale. Petit rappel historique quand même, quand les papes s'installent à Avignon au début du 14e, ils cherchent en fait à sécuriser et à agrandir leur possession. Il y a un pape qui s'appelle Jean XXII qui achète Valgréas en fait et puis d'autres villages autour, mais le royaume de France bloque toute extension parce que bien sûr les papes ils voulaient aller encore plus loin, mais boum, non, la France bloque tout ça et résultat, on a donc une sorte d'enclave figée donc dans les frontières. Et donc pour matérialiser tout ça, on plante donc des bornes solides, visibles. Et surtout c'est indiscutable quoi.
4: Alors évidemment la question c'est de savoir si on peut encore les voir aujourd'hui ces bornes.
6: C'est ça, c'était au 14e siècle quand même. On en a encore 22 en fait autour de Valgréas en place. Vous en avez déjà une devant l'office de tourisme. C'est la plus facile hein, pour la voir. Ils l'ont mise là pour qu'on puisse voir à quoi ça ressemble. Mais ensuite il faudra quand même un peu de perspicacité pour les trouver. On nous dit à l'office de tourisme que c'est un peu compliqué. C'est un peu difficile parce qu'elles sont un peu cachées en fait dans des chemins, dans des vignes, dans des champs, des bosquets. Heureusement, l'office de tourisme a bossé dessus de Valgréas, qui propose aujourd'hui donc un plan en fait d'un circuit pédestre de randonnée, franchement hyper simple, accessible, qui permet justement d'en découvrir plusieurs à pied autour de 2-3 heures à peu près en famille. Ça peut faire une belle idée de sortie. On marche dans les paysages de la Drôme provençale tout en étant dans le Vaucluse. C'est ça aussi qui est fun. Et ces pierres sont là pour nous rappeler donc cette chasse au trésor grandeur nature autour de l'histoire donc de l'enclave des papes.
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1: Et pour cette nouvelle saison, au parc Argonne Découverte où nous sommes aujourd'hui, quatre grands prédateurs présents naturellement dans la région sont mis à l'honneur. Bonjour Nicolas Villerette.
2: Bonjour Olivier.
1: Responsable zoologique et directeur adjoint du parc Argonne Découverte, quels sont ces quatre grands prédateurs?
3: Le loup gris d'Europe, le pigargue à queue blanche, le hibou grand-duc d'Europe et le lynx. Pourquoi ces quatre-là on les met à l'honneur? C'est parce qu'ils font leur grand retour dans notre secteur et que quand un prédateur fait un retour dans un endroit, souvent ça peut faire peur.
1: On parle de retour à l'état sauvage. Hein.
3: Ah, on parle de retour à l'état sauvage. Nous, ceux qu'on présente, ils sont en captivité, en volière ou en enclos, et ils resteront en captivité. Mais naturellement, ils font leur retour ici. Et nous, notre objectif, c'est de sensibiliser les gens, de présenter ces espèces parce qu'on a moins peur de ce qu'on connaît.
1: Donc, on peut déjà voir ici au parc Argonne Découverte des grands ducs d'Europe, des pigargues à queue blanche ou encore des loups. Le lynx, lui, arrivera plus tard, même s'il est déjà présent à l'état sauvage dans la région. Parlez-nous un peu du lynx, justement.
3: Alors, effectivement, ici au parc Argonne Découverte, nous n'avons pas encore de lynx, mais on y travaille. Le lynx est un animal très discret. Alors, c'est un bon prédateur, notamment de chevreuil. C'est un animal forestier, un peu comme les loups. Mais autant les loups, quand ils font leur retour dans un secteur, c'est compliqué parce que c'est un animal qui va, quand il s'approche des fermes, poser des problèmes au niveau des troupeaux de moutons, au niveau des veaux, par exemple. Autant le lynx, ça reste un animal très discret qui va chasser des proies comme le chevreuil, qui va en plus manger sa proie jusqu'à la dernière bouchée, et vraiment un animal solitaire, contrairement aux loups qui vont vivre en meute, donc on peut les repérer plus facilement. Dans les Ardennes, il y a eu quelques lynx observés, mais pour autant, nous on veut quand même sensibiliser au fait que les gens, potentiellement en rentrant d'une soirée, vont pourquoi pas croiser un lynx un de ces jours, c'est tout à fait possible.
1: Le lynx, c'est un félin, un gros chat. Décrivez-nous, pour ceux qui sont présents dans les Ardennes à l'état sauvage, à quoi il ressemble?
3: Alors, c'est un animal qui a les oreilles pointues avec un petit pinceau noir au bout des oreilles. Vraiment, on va dire un chat haut sur pattes. Alors, quand même de couleur marron avec des petits spots de taches plus foncées, qui va faire 20-25 kilos. Et c'est un animal qui va volontiers en fait se cacher, se poser, laisser les gens passer. Même parfois, lorsqu'il y a des chasses, il ne va pas forcément s'enfuir. C'est pour ça qu'il est difficile à voir. Il va aller se cacher contre un arbre, attendre que la battue passe et sortir ensuite.
1: D'autant plus que des fois, pour dormir, il peut se mettre en hauteur.
3: Ah oui, bah oui, c'est, on va dire qu'on en parlait, c'est un gros chat, on va dire ça comme ça. Donc il a
1: un gros arbre à chat avec un gros arbre, du coup.
3: Exactement, c'est ça. Donc un arbre accessible dans lequel il va pouvoir trouver refuge. Et après, il ne va pas se réfugier uniquement dans les arbres. C'est un animal qui va volontiers aller se cacher. Un arbre tombé, une souche qui a soulevé un peu de terre, de roche, il va aller se mettre là-dessus. Surtout les femelles, quand elles ont des jeunes, elles vont aller trouver ce genre de petite caverne pour aller y mettre leurs jeunes en sécurité.
1: Une population qui avait totalement disparu, qui est en train de revenir. Pourquoi elle avait disparu?
3: Il y a une centaine d'années, les empoisonnements ont fait beaucoup de dégâts sur ces derniers maillons de la chaîne alimentaire. Les empoisonnements maintenant qui ont beaucoup, beaucoup moins lieu qu'avant. Et donc, du coup, petit à petit, ils commencent à regagner du terrain. Un animal discret, forestier, et donc les forêts des Ardennes s'y prêtent très bien pour son retour.
1: Et là où il y a de la forêt, les lynx sont de retour en Champagne-Ardenne. Merci Nicolas Villerette, responsable zoologique.
3: Merci Olivier.
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2: 6h20, c'est votre rendez-vous. Les gens d'ici, tous les jours, nous mettons en lumière une personnalité qui fait briller notre région. Elle se confie au micro de Romain Bruno. Et aujourd'hui, à direction la Tour Eiffel, à la rencontre d'une guide qui propose une visite immersive avec l'aide d'un casque de réalité virtuelle pour redécouvrir l'histoire de la Dame de Fer. Et depuis cette semaine, cette visite a été réactualisée pour plus de surprises. Romain, vous êtes bien devant la Tour Eiffel, elle est belle, hein?
4: Oh, qu'est-ce qu'elle est belle. En plus, je la regarde, cette Tour Eiffel, face à moi, en effet. Et j'ai à mes côtés, c'est Vladina, les cofondatrices et guide chez Viality Tour, qui propose... Ah, j'en dis pas plus, tiens, elle va nous expliquer. Bonjour Vladina.
5: Bonjour Romain.
4: Vous nous proposez une expérience immersive.
5: Absolument, puisqu'on propose une expérience au pied de la Tour Eiffel, mais à une autre époque. On la connaît, la Tour Eiffel du 21e siècle, mais est-ce qu'on connaît la Tour Eiffel du 19e siècle? Eh ben non, c'est ce qu'on vous propose de voir avec nos casques de réalité virtuelle.
4: Donc, on est avec vous... on enfile un casque, on s'arrête de temps en temps et on découvre quoi dans ce casque?
5: Alors d'abord, on découvre le chantier, la construction, et après on découvre l'exposition universelle et la Tour Eiffel dans son écrin d'origine, au cœur de cette exposition qui a marqué les esprits à l'époque.
4: Alors, si nous sommes aujourd'hui ensemble, c'est qu'il y a de la nouveauté.
5: Absolument, puisque c'est une visite qu'on a créée il y a déjà quelques temps et qu'on met à jour à chaque fois au fur et à mesure des remarques et des évolutions technologiques. Et là, c'est encore plus immersif avec des meilleures qualités d'image, avec plein de petits détails aussi qu'on rajoute au fur et à mesure, pour les petits, pour les grands, pour les goûts de tous.
4: Et ce qui est intéressant, c'est que vous êtes à nos côtés, vous en tant que guide, pour nous expliquer ce que l'on voit à travers le casque.
5: Tout à fait, je vous explique un petit peu ce que vous voyez autour de vous, à quoi correspondent les différents bâtiments, ce que sont en train de faire tous ces personnages qui forcément ont des réactions très différentes de celles que nous on a au 21e siècle. Et les gens posent des questions, réagissent, interagissent. Donc c'est vraiment une visite interactive aussi avec le guide et avec les autres participants du groupe.
4: Vladina, elle vous est venue comment cette idée de visite immersive avec un casque de réalité virtuelle?
5: C'est une idée qu'on a eue donc avec Michel, le cofondateur, parce que moi je suis guide à la base conférencière, je fais des visites plutôt traditionnelles. Et lui est une personne qui a toujours beaucoup de mal à se projeter. Comme il est plutôt à l'aise avec toutes les nouvelles technologies, on s'est dit qu'on allait combiner nos compétences. Moi, la guide, lui, voilà, la réalité virtuelle. Et ça a donné Viality Tour.
4: C'est officiel, on peut voyager dans le temps grâce à vous et grâce à la technologie que vous avez mise comme ça à la portée de tous. Et je sens qu'on se reverra parce qu'au-delà de la Tour Eiffel, vous proposez une autre destination, ça s'appelle le Louvre.
5: C'est une autre aventure, voilà, c'est une autre histoire qu'on découvrira ensemble plus tard.
4: Merci beaucoup Vladina.
5: Mais de rien, avec grand plaisir, et je vous attends sur le Champ de Mars.
4: Voilà, venez tous franchement visiter et découvrir, redécouvrir la Tour Eiffel autrement.
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12: 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Oui, qui te bon parler d'expression abe bunkashao. Littéralement, ça voudrait dire avoir une bonne dent. Mais en français, on dirait plutôt avoir un bon coup de fourchette.
11: Ah.
12: 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Ce qu'on peut remarquer qui est amusant, c'est qu'en occitan, ce sont les dents, alors qu'en français, c'est la fourchette.
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12: De la même famille qui utilisent souvent à quelle expression? Surtout de l'omégran paille, quoi, n'est her hami qui vient j'y her et qui a cavé toutes les assiettes. Dans ma famille, on utilise souvent cette expression. Surtout mon grand-père, pour moi, quand j'ai très faim, que je mange beaucoup et que j'ai fini les assiettes de tout le monde.
13: J'ai la dalle, j'ai faim, nourris-moi.
12: Mon petit frère qui est minge her, que la péram mais léo la chichangle. Prends mon caille magre, coumieux chichangle. Mon petit frère ne mange moins. On l'appelle plutôt la chichangle, le lézard. Car il est maigre comme un lézard.
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11: Des glaces chez tes grands-parents.
12: Un coffre fort entier.
11: Merci, sœur.
12: Adieu.
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1: Nous sommes dans les années 1970. Un ovni se pose à Chasseneuil. Dans cette soucoupe volante, attention, pas d'extraterrestres, mais des gens en maillot de bain.
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1: Cette drôle de piscine en forme d'ovni est ce qu'on appelle une piscine tournesol. En fait, il s'agit d'un modèle qui a poussé en France dans les années 70 et qui a pour origine un programme lancé par l'État en 1969. Ce programme, nommé 1000 piscines, intervient dans un contexte marqué par deux événements. D'abord, le fiasco des nageurs français aux Jeux Olympiques de Mexico en 1968. Ensuite, plusieurs noyades tragiques impliquant des enfants. Résultat, eh bien, il faut apprendre à tous les Français à nager, vite et partout. Pour cela, un concours est lancé afin de concevoir des équipements innovants, économiques et facilement reproductibles. Et le type tournesol est l'un des plus caractéristiques. Il est l'œuvre de l'architecte Bernard Scholler. Alors attention, 1000 mètres carrés au sol, 6 mètres de haut, cette piscine était révolutionnaire à l'époque. Il faut imaginer 36 arches métalliques qui soutiennent un dôme de plastique en partie escamotable et pivotant afin de profiter au maximum du soleil, d'où son nom, hein, le tournesol. Dedans, on retrouve tout le nécessaire, un bassin de 25 mètres, des vestiaires, des douches, bref, un vrai vaisseau spatial aquatique.
3: Cette piscine tournesol de Chasseneuil-sur-Bonnieure était-elle le seul modèle construit dans notre région ?
1: En France, entre 1972 et le début des années 80, il y en a eu 183 construites sur les 250 prévues au départ, dont 18 en Nouvelle-Aquitaine. Mais attention, hein, la moitié a déjà disparu, à l'image de celle qu'il y avait à Châtelaillon-Plage. Il faut dire aussi que ces piscines tournesol, eh bien, elles ont tendance à mal vieillir. Maintenir ces structures à flot, sans mauvais jeu de mots, coûte cher et les rénovations ne sont pas toujours simples à réaliser. C'est pour cela que la piscine tournesol de Chasseneuil est un vrai petit morceau de patrimoine des Trente Glorieuses, toujours bien vivant avec près de 40 000 usagers par an. Les gens sont sensibles à son charme rétro-futuriste, à ses petits carreaux de faïence ou à ses grands hublots. Alors en cette fin d'été, eh bien, si vous passez du côté de Chasseneuil, n'hésitez pas à aller piquer une tête dans cet ovni.
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4: Dans l'ambiance. Hein. Voilà. Pour découvrir.
5: Ça, c'est par là.
4: Oh ! Bonjour ! Donc là, parmi les bruits que vous entendez, on est vraiment dans l'ambiance du début de vinification dans un domaine viticole en Bourgogne. Alors, Nathan Drouin, on est chez vous et on est un petit peu pas chez vous.
6: Exactement, ouais. On est chez Vincent Gérardin. Donc, au 5 impasse des Lampennes, à Meursault. Et donc, j'ai la chance de pouvoir vinifier ici, dans cet espace, chez, du coup, mon patron.
4: Tout a été mis en tonneau déjà.
6: Oui, tout à fait.
4: De ce millésime 2025.
6: Exactement. Pour l'instant, seuls les aligotés sont en fermentation. Et les Saint-Romain et les Hauts-Cédures, qui ont été récoltés un petit peu après, eh ben, eux ne sont pas encore partis en fermentation. Ah. Ils sont en demi-mue, en fait. Ouais. C'est pas la pièce traditionnelle bourguignonne, mais c'est des fûts de 500 litres. Pour pas, justement, marquer trop le vin et donc avoir vraiment la fraîcheur de la ligotée, sur ce que je recherche.
4: Le fait d'avoir son petit rond de serviette.
6: Oui.
4: Dans un domaine a priori assez gigantesque, hein, parce que là on est vraiment dans une forêt de tonneaux.
6: On est bien équipé, et c'est ça la chance.
4: C'est ça en fait, voilà, parce que le fait de démarrer une activité viticole aujourd'hui.
6: Exactement.
4: En Bourgogne, ça vous aurait demandé des millions d'euros, j'imagine.
6: Oui. Beaucoup d'investisseurs, beaucoup d'investissements de ma part aussi. Et donc là, c'est vrai que j'ai la chance d'avoir les vignes et de me consacrer aux vignes et d'avoir cette partie-là pour vinifier. Donc oui, très chanceux et très reconnaissant aussi.
4: Parce que d'un point de vue organisation, ça ne doit pas forcément être facile non plus. Je me dis, vous partagez quoi, un calendrier, un tableau Excel sur « Attendez, je viens bosser tel jour pour moi, je viens bosser tel jour pour le domaine ?»
6: Non, je travaille au domaine et puis le soir, ben, je fais mes petites cuvées ou le matin en arrivant, je m'organise comme ça. Ou entre midi et deux aussi.
4: Sur vos temps de pause.
6: Exactement.
2: vigneron pour son domaine en dehors de ses horaires de travail, dans un autre domaine viticole. C'est le quotidien de Nathan à Meursault. Ici Bourgogne, la vigne, ça s'écoute.
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7: Qu'aimeriez-vous planter dans votre jardin ?
8: Dans mon jardin, j'aimerais bien faire un potager avec par exemple des tomates, de la salade, des melons, etc. pour pouvoir après les récolter et faire des petites salades. Et pour l'été, ça serait bien.
9: Moi, c'est pour les planter à manger illimité.
10: Et moi, je veux planter des fraises, des fleurs par exemple, et aussi des carottes et plein d'autres choses et des salades aussi.
11: Des framboises, des myrtilles. Parce que moi, j'aime les fraises, framboises, myrtilles parce que c'est incroyable.
12: Bah, moi, ce que je voudrais planter, c'est de la pastèque. Tout ce qu'il y a de nécessaire pour vivre, pour manger.
7: Et tu manges des fruits et des légumes ?
12: C'est presque mes aliments préférés. J'adore les légumes, les tomates, concombres, courgettes, carottes.
8: Oui, beaucoup de légumes et aussi des arbres comme des plantes, des tulipes, des roses, etc. Mais oui, les légumes, c'est trop bon aussi, les fruits.
7: C'est vrai, tu manges des légumes ?
8: Ah oui, j'en mange beaucoup. Je me fais plein de salades. Maman, elle m'a appris à tout faire. Je mets dans un petit bol, je mets de la salade avec de la vinaigrette, des tomates, je coupe des avocats. Quelquefois, je mets des fruits aussi pour donner un petit peu de sucré.
12: Moi, j'aime pas trop la salade et les avocats. C'est les seuls fruits et légumes que j'aime pas trop.
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0: 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Un coup de cœur ici même. 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
1: Nous sommes avec une des dernières et la plus ancienne fabrique de pâtes de fruits en Auvergne. Avec Anthony Vallat, qui est le directeur général. Merci de nous recevoir, Anthony. Nous sommes face à une vieille photo qui montre, je pense, le tout début de cette maison Cruzy, c'est ça ?
2: C'est pas le début historique, hein, puisque la maison Cruzy a été fondée en 1880, mais c'est effectivement une photo du site de fabrication ici, sur la zone du Brézé, telle qu'il était en 1956, au moment où la maison Cruzy a déménagé du centre de Clermont pour venir s'installer sur la zone du Brézé.
1: Construction de l'usine Goffredi, avenue Jean-Mermoz, sur le champ d'Angélique. Et on aperçoit des angéliques sur ce champ.
2: Et l'angélique étant un des produits un petit peu signature des confiseurs et de la confiserie. Et donc c'est un beau clin d'œil de l'histoire que de penser que voilà, notre site de fabrication ici